0: Ah bah d'accord, le chien est un porte-bonheur, ok, super. Est-ce que tu l'as à côté de toi, là?
1: Ouais, c'est dodo parce qu'il fait chaud.
0: Ah bah oui, il fait chaud, c'est pas terrible pour les chiens, là, la chaleur. N'oubliez pas, hein, si vous avez des chiens, faites gaffe, hein, parce que mettez-vous pieds nus sur le bitume, vous allez voir comme il fait chaud, on sort pas les animaux quand il fait trop chaud. Alors, quel est, si tu devais, comme ça, là, d'un coup, on te propose de déjeuner avec la star que tu, dont tu rêves, avec qui tu aimerais?
2: Moi, je suis pas disponible à midi, mais bon, après, c'est quand même bon.
0: Ah d'accord, alors, ok.
2: Non, bah, écoutez, on est sur de l'ego avec Serena. Moi, j'ai envie de découvrir Serena.
0: Oui, bien sûr, gros ego que tu es. Bien alors, sûr. Avec qui tu aimerais déjeuner si tu pouvais déjeuner avec une star?
1: C'est un date ou c'est juste.
2: Oui, c'est un date. Bon, un petit personnel, c'est un date que je veux, moi.
0: Alors, écoute, donc, tu déjeunes avec ta star, après, tu fais bien ce que tu veux. Voilà.
1: Bah, peut-être un beau gosse, alors. Moi,
2: effectivement,
1: je... Je trouve que Adam Driver, il est hyper beau. Alors,
0: ah ouais, carrément.
1: C'est l'acteur là qui joue le nouveau, un peu le nouveau méchant dans les Star Wars.
0: Ah oui, le brun avec les yeux. Oui, d'accord. Ok. Aïe, aïe, aïe. Aïe.
1: Tu irais avec lui, quoi.
0: Tu déjeunerais avec lui. Bah écoute, ça serait super, ça. Et alors, si tu devais donner ton principal défaut, ça serait quoi?
1: Mon principal défaut, je pense que je suis trop perfectionniste.
0: Ah, t'es chiante, quoi.
1: Ouais, un peu chiante, peut-être.
0: Ah, c'est ça, ouais, souvent, bon. Eh là là là là là là. Alors, écoute, là, c'est la question à choix multiples. Je vais te poser la question, je vais te proposer tes choix, évidemment. Et tu auras 10 secondes pour me répondre. Alors, je te mets une ambiance.
2: Ça va prendre compte.
0: Alors, je vais te poser une question sur, en effet, la question de la Pentecôte. Aujourd'hui, évidemment, c'est lundi de Pentecôte.
2: Oui, de Pentecôte.
0: De Pentecôte.
2: Bah oui.
0: Est-ce que tu sais combien il y a de jours après Pâques et célébrer la Pentecôte? Après combien de jours après Pâques on célèbre la Pentecôte? Je te donne des choix. 7 jours, 40 jours, 50 jours, ou le temps que les cloches reviennent de week-end. Top chrono, 10 secondes.
1: Peut-être que je dirais 40 jours.
0: 40 jours?
1: Ouais.
0: Alors, c'était presque ça, mais non, c'est 50 jours. La Pentecôte est célébrée 50 jours après Pâques. La descente du Saint-Esprit, les apôtres, tout ça. Voilà, Pentecôte, ça signifie 50e.
2: Thierry est parisien, mais aujourd'hui, il vit à Marseille, dans les Bouches-du-Rhône, avec toute la petite famille. Il est marié à Rosalie depuis maintenant 3 ans. On a vu d'ailleurs ce beau mariage sur M6. Thierry qui, est agent de sécurité depuis des années, qui a connu de la star, c'est vrai. Ouais, qui a été le garde du corps de Daniel Auteuil, il paraît aussi.
3: Aussi.
2: Ah ouais.
3: Oh, j'en ai fait beaucoup. Ouais.
2: Bah, t'as protégé Emmanuel Macron aussi sur un salon. Hein.
3: Aussi, mais quand sur un salon à Paris, quand il était venu, il était ministre à l'époque.
2: Bah oui, mais c'est pas une mince affaire. Et alors t'es une star toi, parce que t'es à l'affiche d'un film, Les Vacances de Mr Bean. Mais raconte.
3: Bah en fait, j'ai faisais de la sécurité rapprochée sur les plateaux, et en fait on m'a demandé de faire la protection à Mr Bean. Sur le film Les Vacances de Mr Bean.
2: D'accord.
3: Et à un moment donné, la production m'a demandé, écoute Thierry, puisque t'as des tatouages et tout ça, ils m'ont dit, écoute, si tu veux, on te met sur une affiche, parce que Mr Bean doit faire une cascade à la fin du film. Et ils ne savaient pas quoi mettre sur l'affiche, donc ils m'ont mis moi. Voilà.
2: Alors, t'es en train de dire que là, l'affiche des Vacances de Mr Bean, si je la chope, t'es dessus. C'est extraordinaire. C'est
3: génial. Tout à fait, ouais, je suis sur l'affiche.
2: Ah, bah, on va tous aller regarder. On va regarder ça. Tu as un petit rituel, puisque nous, on offre la machine espresso, hein, la machine Malongo. Thierry?
3: Oui. Le petit rituel, c'est je me lève tous les matins avant ma femme pour lui préparer son café.
2: Qu'est-ce que c'est?
0: Mais dis donc, qu'est-ce que c'est que ça?
2: Oui, qu'est-ce que ce romantique?
0: Oh là là là là!
2: Un petit peu, alors tu te rends compte.
3: Dès qu'elle bouge, je me lève, je prépare la machine
2: et je fais un café. Oh là là là là.
0: Voilà.
2: Je te souhaite de gagner le très beau séjour à Autun, mais enfin là, tu peux déjà prévenir que si tu ne gagnais pas, il y a quand même la machine espresso Malongo. Là, tu pourras te régaler et à nouveau. Toi, si tu étais un animal, ce ne serait pas comme. Serena qui a dit un aigle, toi tu serais quoi?
3: Moi un lion.
2: Un lion. Rugir à nouveau de plaisir. Ben oui, le mâle dominant, l'animal, c'est plus fort de la chair.
0: Oui,
2: chaîne,
0: oui, allez, ça va.
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1: Alors, Colin, tu as repris la main, tu as 2 points, je suis très contente. On va continuer sur cette lancée. Alors, comme ça, pour l'anniversaire de ta sœur, tu lui as offert une pochette de jeux à gratter. Hein? Hein? Hein? Hein? Et dedans, il y avait un faux ticket gagnant à 20 000 euros?
2: Non.
3: Hein? Hein? Et on m'a calmé, hein. Normalement, c'est plus gros la somme.
1: Non mais attends, tu lui as mis dedans un faux ticket. Donc elle regarde, elle découvre qu'elle a gagné 20 000 euros, elle est comme une dingue. Toi, pendant ce temps-là, évidemment, tu filmes.
3: Exactement.
4: Et alors, qu'est-ce qui se passe-t-il?
3: Et alors, la réaction est assez hilarante. Au début, je voulais vraiment faire une plus grosse somme. Mais c'est vrai, bon, elle n'a pas de problème cardiaque, parce que bon, il ne faudrait pas non plus être débile à ce point-là. Mais je voulais faire une plus grosse somme, on m'a calmé. Et donc, dans une pochette de tickets à gratter, il y en avait plusieurs, j'avais mis au milieu ce ticket à gratter, faux ticket à gratter. Et donc, alors, elle a gratté les trois couronnes, ah, 20 000 euros, donc elle explose de joie. Et donc, au bout de 10 secondes, moi, j'ai pas pu me retenir

0: Il y avait un vieux téléphone.
1: Et oui, il y avait un vieux Nokia avec le serpent, tout ça là. Et ben, elle s'est bien vengée, bien fait pour toi. Voilà. Enfin, c'est très drôle. Hein. Ceci étant dit, je trouve que c'est une très très bonne vanne. Alors, on va essayer de marquer 3 points de plus avec la question à choix multiples. Je te pose la question, je te propose des réponses. Mon top chrono, tu auras 10 secondes pour me donner la réponse. Tiens, une petite chanson. Avec Monsieur Eddy qui chante Soif d'aujourd'hui. Alors, quel objet a inspiré la forme des premières bouteilles de coca? Une fève de cacao, une ampoule électrique, une quille de bowling ou les joues d'Éric Bastien? Oh,
2: c'est une honte.
1: Donc, quel objet a inspiré la forme des premières bouteilles de coca? Une fève de cacao, une ampoule électrique, une quille de bowling ou les joues d'Éric Bastien? Top chrono, 10 secondes.
0: J'étais tenté de dire les joues d'Éric Bastien, mais on va dire plutôt la fève de cacao.
2: C'est dégueulasse.
1: Pardon. C'est une bonne réponse. Voilà, évidemment, c'est la cabosse de cacao. Et c'est très, très bien. Voilà, 5 points pour toi.
2: Oui, j'ai des bonnes joues. On peut mettre plein de choses dedans. Et de la bonne cuisine, peut-être celle que Marie-Laurence prépare pour nous. Elle habite à Calmont, en Haute-Garonne. Elle travaille à Toulouse, avec ici Occitanie. C'est vrai que t'es gourmande, Marie-Laurence. Hein, on va se dire les choses.
3: Oui, hélas.
2: Oh, bah, mais hélas, non. C'est une bonne chose. Tu dois ça de ta grand-mère?
3: Ouais. Oui, en fait, ma grand-mère qui était cuisinière dans une famille bourgeoise à l'époque, en Bourgogne, et puis voilà, et puis ça s'est transmis de génération en génération. Et ma maman cuisine très bien, mon papa cuisine très bien, et puis voilà, et puis moi je suis gourmande et je cuisine.
2: Alors tu fais des
3: confits. Prends des kilos.
2: On est tous là. Mais...
1: Excuse-moi, tu dois ça de ta grand-mère. Alors tu tiens ça de ta grand-mère ou tu dois ça à ta grand-mère. Excusez-moi, mais il y a un moment donné, des enfants nous écoutent.
2: Merci Maître Capello.
1: Voilà.
2: Heureusement qu'elle est là. Tu adorais le risotto ou tu adoras le comment on dit?
1: Tu adores tout simplement.
2: Tu adores le risotto. Moi aussi j'adore. Tu as une recette particulière?
3: J'adore. Ouais. J'adore. Là par exemple en ce moment avec des asperges, c'est absolument délicieux.
2: Ah là là, oui. Et tu fais des tartes aux asperges d'ailleurs?
3: Oui, tout à fait. Tout à fait, avec une base de parmesan, les invités se sont régalés.
2: Verrines également, des grillades. Par contre, t'es pas très dessert, moi j'aime un peu déçu, j'aime bien les desserts, moi t'en fais pas du tout.
3: Non, mais je suis très peu en fait, moi, à part le tiramisu et les charlottes, comme ma fille d'ailleurs. Voilà, je suis pas sucrée en fait, je suis plutôt salée.
2: Bah écoute, moi le tiramisu ça m'ira très bien. Hein. Alors qu'est-ce que c'est cette histoire, chaque fois que tu vas dans un pays, et Dieu sait que tu voyages beaucoup, tu ramènes un éventail.
3: Ouais, mais c'est... Alors, j'ai jamais collectionné. Je comprenais pas pourquoi les gens collectionnaient. Et puis, finalement, je crois que je me suis prise d'affection pour les éventails. Et du coup, chaque fois que je pars, maintenant, j'en ramène un. Et ma foi... Mais c'est pas pour les enfermer dans une armoire. Hein.
2: Ben oui, tu les utilises.

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1: Alors, Véronique. Oh, Véronique, elle m'a bien fait rire, cette petite anecdote. Il paraît que quand on était petite, on a été au cimetière et qu'on a fait... On a fait des petites bêtises dans le cimetière.
2: C'est pas des bêtises, c'est parce que j'ai fait Robin des Bois, Robin des cimetières.
1: Et oui.
2: Quand j'étais petite avec ma cousine, et ben, dans les cimetières, il y avait des tombes où il y avait plein de fleurs, et puis des tombes où il n'y en avait pas, alors on a partagé.
1: T'as partagé, t'as mis des fleurs sur des tombes où il n'y en avait pas, moi je trouve ça super mignon.
2: Voilà, je crois que les gens ils n'ont pas trop aimé quand même.
1: Ah, tu t'es fait engueuler?
2: Un petit peu. Et alors, il a fallu remettre. Alors, on a remis comme on ne savait pas remettre. On a remis comme on pensait. Mais on a dit que c'était comme ça. On a remonté en plus.
1: Ah bah oui, bah il y a un moment donné, on peut pas tout faire. Hein. Faire Robin des Bois et dire des choses intéressantes et vraies. Hein. Stop. Alors, ma chérie, là, tu as 3 points. C'est super, t'es en tête. Mais est-ce que tu pourras en marquer 3 de plus? C'est la question à choix multiples. Donc, je vais te poser une question sur le parfum Dior. Écoute bien. Actuellement, quelle est la star qui est l'égérie du parfum J'adore de Dior? Alors, écoute bien. Actuellement. Marion Cotillard, Rihanna, Charlize Theron ou moi? Top
2: alors,
1: chrono, 10 secondes.
2: C'est Rihanna,
1: c'est vrai qu'elle est belle. On peut pas dire le contraire.
2: Elle est magnifique.
1: Allez, on écoute.
3: C'est pas Marion Cotillard.
1: Voilà, c'est Rihanna, bravo. Tu as 3 points de plus.
3: Christophe.
4: Oui.
3: Est-ce que tu portes du Dior?
4: Je porte pas de Dior.
1: C'est quoi ton parfum?
3: Bah ouais, c'est quoi ton parfum?
4: Moi, je porte du Guerlain.
3: Guerlain, Boss, voilà, on en a cité 3.
4: Okay, Guerlain.
3: Bah ouais.
4: Exactement.
3: Tu aimes bien les sensations fortes, toi, hein, Christophe. Christophe qui est à Saint-Estèse, Pyrénées.
1: Les
3: Pyrénées orientales.
1: Saint-Estèse dans
5: bien
1: les Pyrénées.
5: Sûr, oui.
1: Je demande pardon aux Pyrénées orientales.
3: Il est gendarme, il aime forcément les sensations un petit peu. Côté manège, alors raconte un peu, Port-Aventura, ça t'a marqué? C'était quelque chose d'assez rock'n'roll.
4: Port-Aventura, c'est génial. C'est un parc d'attractions qui se trouve à proximité de mon domicile et c'est génial. Il y a pas mal de manèges à sensations fortes.
3: Bien sûr.
4: Le Dragon Khan, entre autres, la tour, le Shambhala, c'est top.
3: Et puis le Ferrari Land, on l'oublie pas, on a offert un séjour dans
4: le Ferrari Land, exactement. Juste à côté.
3: T'as fait du parapente avec ton fils à La Réunion, quand je parlais un peu des sensations fortes. T'as fait de l'hélico aussi en Guadeloupe. Non, t'aimes bien, t'es un aventurier, quoi. T'aurais pu faire Koh Lanta. Ben oui.
4: J'aurais pu, ouais. J'adore l'aventure, j'adore tout ce qui est un peu sensations fortes. Et ouais, le parapente. Entre autres, à La Réunion, une expérience géniale.
3: J'imagine. Alors, si t'étais un animal, on l'a pas souvent, tu serais...
1: Qu'est-ce que c'est?
3: C'est quoi, ça, Christophe?
1: Bah ça, on dirait mon cotière le matin qui se réveille, mais bon...
3: Bah, c'est un cerf, ça. C'est le brame du cerf, ça.
4: Exactement.
3: Eh oui, et toi tu voudrais être un cerf avec des cornes et tout, des bois là sur la tête.
4: Exactement.
1: Mais pourquoi?
3: Mais oui, pourquoi?
4: Parce que je trouve que c'est un animal majestueux et qui est assez imposant.
3: Ok. Non, mais c'est vrai, c'est majestueux, effectivement.
1: Bah j'adore, mais les pauvres, ils sont beaucoup tués par.
3: Oui, ça c'est encore une autre affaire.
1: Par les cazadores.
3: Quel beau talent inutile alors que nous sommes en plein Roland Garros. Tu sais faire plein de choses avec une balle de ping-pong. Mais quoi?
4: Avec les balles de ping-pong, j'arrive à les faire tenir en lévitation en soufflant en dessous des...
3: Bien sûr.
4: En équilibre.
1: Moi, j'aimerais bien aller visiter la gendarmerie de Saint-Estève.
3: Ah, les gars, faut que je vous montre un truc. T'as rien avec ma balle de ping-pong.
1: Écoute-moi bien, la prochaine fois que je vais voir mes copains à Thuir, je passe à Saint-Estève, c'est à côté.
3: Crédibilité,
1: l'adjudant.
3: Est-ce qu'on peut avoir une vidéo? Tu te filmes en faisant ça et t'inquiète pas, on saura quoi faire de la vidéo.
4: Non.
1: Ouais, on saura bien quoi
4: faire. Ouais.

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1: Alors, dis donc, il paraît que on a joué à Daktari en allant ce voyage, pendant le voyage de en Namibie.
2: Hein, ben, hein, oui.
1: On a rencontré des animaux sauvages. Qu'est-ce qui s'est passé?
2: Quand on était en Namibie, on a rencontré plein d'animaux sauvages. Et puis un soir, on s'est couché et on s'est fait raccompagner par un ranger parce qu'il n'a pas voulu qu'on rentre tout seul. Parce qu'on avait une voiture avec la tente sur le toit.
1: Mm-hmm.
2: Et puis quand on est arrivé avec sa petite lampe, il nous dit bon, ben, vous voyez là, c'est un crocodile.
1: Oh, bah écoute, il faisait une petite balade du soir.
2: Voilà, donc on est vite rentré dans la tente et puis on n'a pas du tout envie de faire pépé la nuit.
1: Ah bah non, tu m'étonnes. Hein. Sinon, c'est... Bah oui, hein, c'est sûr que les crocodiles, c'est, pas très gentil. Alors, il paraît que t'es un peu naïve, un peu la poisse. Tu te fais voler ta carte bleue à Prague, mais tu peux me dire le profil du voleur, s'il te plaît?
2: Ah ben, en fait, c'était dans le bus de l'aéroport, et puis il y a une petite mamie qui nous a demandé, qui nous a dit « Ah, vous êtes français, j'aime bien parler français, je parle pas souvent, j'ai pas l'occasion, rien. » Et puis quand on est arrivé, ben, on n'avait plus de carte bleue.
1: Et voilà.
2: C'était vraiment une petite mamie à qui on aurait donné le bon Dieu sans qu'on fasse.
1: Et voilà.
2: Il y avait la visite du pape, mais bon, voilà.
1: Et voilà. Tu t'es fait avoir par une petite mamie. C'est les pires, les petites mamies. Tu veux que je te dise les pires, c'est les petites mamies. Alors, ma chérie, nous allons tout de suite marquer 5 points de plus. C'est là que tu ferais un sans faute, ce serait merveilleux. Tiens, je te mets une petite chanson. Allons parler de crêpes. Je suis affamée, hein, je vous préviens. Alors, quel prénom désigne les célèbres crêpes flambées à l'orange et au Grand Marnier? Comment qu'on les appelle, les crêpes au Grand Marnier et à l'orange quand elles sont flambées? Top chrono, 10 secondes.
2: Je rappelle qu'on habite à Nantes, c'est les crêpes Suzette.
1: Eh oui, le crêpe Suzette comme Danny Briand. Et oui, les crêpes Suzette, hein, ça a été inventé fin 19e, un flambage réalisé par un jeune apprenti cuisinier. Ça a été un peu comme un accident et du coup c'est resté. Bravo, ça te fait 11 points.
3: Je crois que c'est comme la tarte à tatin.
1: Exactement.
3: Aussi, c'est un accident.
1: Ouais. Souvent, tu sais, les trucs comme ça.
3: Oui, ouais, ouais. Nous aussi, c'était un accident. C'est rencontré, puis d'un coup, on a fait des missions.
1: Voilà, hein, c'est un truc de dingue.
3: C'est 2 ans, hein, et on est content.
1: Oh là là.
3: Ça fait plaisir.
1: Jamais 203, comme dirait l'autre.
3: Je crois que oui, il ne faut jamais dire Fontaine. Hein. Nous sommes tous d'accord. Christophe, avec ici Roussillon. Alors, Christophe, qui est gendarme, rappelons que c'est un gendarme, c'est un adjudant. Il a rencontré Jade dans le cadre de la patrouille.
1: Ah.
3: Et oui.
4: Exactement.
3: Allez, raconte, c'est le gendarme se marie, ton histoire ou pas?
4: Pas encore, on vit dans le péché, mais...
1: quelle honte.
4: Non, oui, effectivement, rencontré en patrouille. En fait, elle revenait de voyage en Thaïlande et le collègue de boulot avec qui j'étais ce jour-là a décidé de lui rendre visite. Donc, arrivé à son domicile... On a discuté, elle nous a servi un petit jus à bois, un petit jus d'orange. Exactement. Et en quittant le domicile, il y avait son numéro de téléphone affiché sur sa voiture.
3: D'accord.
4: Parce qu'elle est photographe et du coup, j'en ai profité pour récupérer son numéro de téléphone.
3: Oh, c'est l'enquêteur qui parle.
4: Comment ?
3: C'est l'enquêteur qui parle. C'est le mec qui a repéré le numéro de téléphone, bien sûr. Ben oui.
4: Exactement. Et du coup, j'en ai profité pour lui écrire, la remercier. On s'est revus, on s'est jamais quittés.
3: Et dis donc, j'ai dit que c'était une patrouille, mais si j'entends bien, c'est un copain, c'est un de tes collègues qui décide d'aller voir une copine. C'est pas, on n'était pas sur une interpellation, là. Hein. C'est pas de la patrouille. Hein.
4: C'était du contact.
3: Ouais, du contact. On va aller boire un petit verre de jus d'orange, du contact.
1: Ouais, ouais, un petit verre de jus d'orange dans les Pyrénées.
3: Les gendarmes, jus d'orange. Vous savez que votre adjudant, il fait souffler les balles de ping-pong. Hein, vous êtes au courant, les gars, dans la gendarmerie. Ouais, sacré Christophe. Bon, Christophe qui est un peu un sous-doué aussi. Hein, on en parlera peut-être dans un instant. Mais le gendarme, il a falsifié ses bulletins quand même quand il était gamin. Hein. C'est moche.
1: Ah là là là là là là là.
3: C'est moche.
1: Pour pas te faire engueuler par tes parents, c'est ça?
4: Exactement, c'est ça. Pour pouvoir aller au rugby, j'ai falsifié mes bulletins. pour faire croire que j'avais des bonnes notes pour pouvoir aller au rugby avec les copains et profiter.
1: Ouais. Bah, quand les vraies notes arrivaient, tu te faisais deux fois plus.
3: Bah, surtout qu'il était nul en classe, hein, tu l'assumes. Donc à un moment donné.
4: Exactement. Il n'y a pas à avoir honte.
3: T'es nul toute l'année, bon, et en tous les cas, t'es pas bon, c'est toi qui l'as dit que t'étais nul. Et d'un coup, tes parents voient que t'as eu 19. Hey, oh, hey, tu les prends pour qui? Hein? Pour du jambon de Bayonne?
1: Ouais, et voilà.
4: C'est
1: voilà,
4: ça. Christophe.
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2: Alors, nous sommes avec Mickaël qui a 4, Estelle qui a 3, Mickaël qui joue avec ici Sud-Lorraine. Mickaël, nous allons parler du fait que tu es un peu taquin avec tes collègues.
3: Tout à fait, oui, même trop.
2: Ah là là là là, ça fait de la blague. Oula. Il paraît qu'une fois tu as entouré de films étirables une voiture de collègues, c'est-à-dire
3: un rouleau de film, et en plus il pleuvait le jour-là et c'était bien amusant. Je l'ai encerclé, j'ai fait plein de tours avec, et le collègue, quand il est sorti à 16h, il pouvait pas rentrer dans sa voiture et il pleuvait.
2: Ah mon
3: Dieu.
2: Donc
3: la voiture était filmée et tout, donc c'était vraiment rigolo et je l'ai filmé en plus.
2: Il t'adore donc.
3: Oui.
2: Il paraît que tu caches des outils, tu déprogrammes des machines, c'est-à-dire.
3: Oui, quand quelqu'un fait un programme sur la machine et qu'il part pour aller soit chercher un outil ou autre, je dirige la machine, je change les cotes. Et du coup, il n'y a pas la même pièce, donc c'est rigolo.
2: C'est hyper rigolo, mais tu mets des bonbons à l'amande dans le café de tes collègues?
3: Aussi, oui. Et ils toussent pas mal après, du coup.
4: Il est sympa, celui-là.
2: Mais dis-moi, ils se sont jamais vengés de toi?
3: Non, pas spécialement, non.
2: Ah bon? C'est-à-dire?
3: Non, je sais pas s'ils ont peur, de me refaire la même chose ou non. J'ai pas de farce de leur côté.
2: Je vais appeler immédiatement tes collègues. Je pense que moi, je serais quand même un petit peu attention.
4: Oui.
2: Parce que toutes ces années à faire des blagues.
4: Je pense qu'ils vont venir le cap, tu rais.
3: Oui.
4: Ça s'appelle cap, hein, je le rappelle pour ceux qui nous rejoignent. Voilà.
2: Je demande pardon à la France. Alors, ne ris pas, Mika, ne ris pas. Alors,
3: mais si, c'est rigolo.
2: Bon. Tiens, je vais te mettre une petite chanson. Pour.
3: Oui.
2: Oui. Parce qu'il paraît que tu as eu une petite aventure quand tu es parti en voyage à l'île Maurice.
3: Oui.
2: Et oui, parce que t'es bien arrivé avec ta chérie, mais pas les bagages. Alors, qu'est-ce qui s'est passé ?
3: Ils m'ont pas suivi, malheureusement.
2: Alors, qu'est-ce qui s'est passé ?
3: On est arrivé à Air Mauritius. On attendait comme deux, et nos valises ne sont pas arrivées. Ils étaient restés à Charles de Gaulle.
2: Et donc, comment vous avez fait sans...
3: On a dû se débrouiller pour trouver des magasins là-bas, pour s'habiller, pour voilà. Donc les vacances commençaient déjà très bien.
2: Ah là là là là, une semaine d'achat pour acheter des nouveaux vêtements qu'on n'a pas forcément, on aime bien. Alors, il paraît que Jenny Lee, elle aimait pas trop, il y avait trop de couleurs.
3: C'est ça.
2: Ah là là, oui, je comprends, c'est terrible.
4: Ah, c'est mieux le noir, hein, c'est comme Zorro, il peut mettre des capes.
3: Zorro.
4: Oh là là. Tu me surpasses aujourd'hui.
3: Il me tacle.
4: Oh, c'est gentil.
2: Alors, tu sais quoi, la meilleure réponse, mon petit chat, c'est que tu vas gagner. Tu vas gagner 5 points tout de suite. Tiens, je te mets une petite chanson.
0: Les petits poissons dans l'eau nagent, nagent, nagent.
2: Alors, comment ça s'appelle quand on voit tout un groupe de poissons qui nagent, justement? On dit c'est.
3: Comment ça s'appelle? Un banc de
2: poissons. Un banc de poissons? Alors, est-ce que c'est vrai? Est-ce que c'est faux? Est-ce que c'est vrai? Est-ce que c'est faux? Eh ben, c'est vrai, oui, bien sûr. Donc, ça fait 5, t'as 9.
4: Comment tu l'engueules?
2: Voilà. Mais non,
4: oui, mais bien sûr, non, de non, là.
2: Je l'engueule pas, je me réjouis, au contraire.
4: Chacun son coaching.
2: Ah oui, ça, moi, j'encourage, hein, tu sais.
4: Applaudis. Bon, alors, Estelle est en face, là. On va jouer dans un instant pour tenter de marquer 5 points de plus. Estelle, ici, Pays de Savoie. Estelle qui a été à Koh-Lanta. Alors, attention, tu n'as pas fait Koh-Lanta l'émission. Tu as été à Koh-Lanta en Thaïlande.
5: Oui, je n'ai pas participé à l'émission. Non.
4: Parce que la première édition de Koh-Lanta, l'émission, c'était en Thaïlande, à Koh-Lanta. C'est pour ça que l'émission s'appelle comme ça. Qu'est-ce qui t'est arrivé sur le bateau?
5: On avait prévu de faire une petite excursion à la journée. Donc on est tous partis sur une petite pirogue. On avait loué un petit bateau un petit peu traditionnel. Et on allait sur une petite île, on a passé la journée, etc. Donc il y avait quoi, une heure de traversée, tout s'est bien passé. Et au retour, les guides nous disaient, il faut partir une heure avant, enfin même deux heures avant, on prévoit un orage, etc. Donc au lieu de partir à 15h, on est parti à 14h. Bon, dommage, parce que c'est vrai que la journée était belle, on avait bien profité, etc. Et puis, on part, et 10 minutes après, la mer est complètement déchaînée. C'est creux de 6 mètres, on a passé 2 heures dans le bateau, à avoir la peur de notre vie. On est arrivé complètement trompé. Et puis
4: bah,
5: voilà.
4: Et pareil,
5: le retour a été chaotique.
4: Bah oui, 6 mètres de vague, ta fille a vomi, tout le monde a été trompé. Donc non, c'est pas drôle.
2: C'est sympa.
5: Ah non, c'est pas drôle.

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3: Il est 20h, mais c'est pas le 20h. Mais non, c'est Décibel avec ce soir les chansons préférées de notre roi de la casserole, baron de la sauce, prince des grillades, duc des desserts, empereur des recettes gourmandes, Laurent Mariotte.
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3: Laurent Mariotte qui vous propose une année en cuisine, un almanach de 365 recettes pour vous inspirer au fourneau. Il a aussi des tas de chansons géniales à partager avec vous ce soir. Bienvenue. Salut Laurent Mariotte.
5: Salut Émilie, bonjour tout le monde.
3: Qu'est-ce que je suis contente qu'on se retrouve dans un studio de radio, mon cher Laurent.
5: Avec plaisir, ça fait 17 ans qu'on se connaît.
3: Oui.
5: Et oui, parce que je vous associe au début de Petit Plan d'équilibre. Je faisais une autre émission dans laquelle vous étiez chroniqueuse sur TF1 et c'était il y a 17 ans déjà.
3: Ouais, on s'était rencontrés et on a même fait un pilote, mais évidemment Laurent ne m'a pas gardé. Je cuisinais pas terrible.
5: C'était pour les petits plats dans les grands, absolument, ouais, en direct ça. Sur TF1.
3: Et alors, Laurent Mariotte, donc aujourd'hui, évidemment, on vous associe immédiatement à la cuisine, mais ce qu'il ne faut pas oublier, c'est qu'en fait, vous avez complètement changé de vie il y a 20 ans. Avant 2005, vous n'étiez pas cuisinier médiatique ou cuisinier tout court. C'est en fait il y a 20 ans que vous avez pris la décision de changer de vie. Avant, vous étiez un animateur, j'allais dire, normal, comme
5: généraliste,
3: nous.
5: Généraliste, comme vous, je faisais le même métier que vous. J'ai fait, disons, des émissions jeunesse sur Canal J, ensuite Interville sur TF1, des émissions de divertissement sur TF1. Il y a 20 ans, j'ai passé un CAP de cuisine à l'école Ferrandi et je suis devenu chroniqueur culinaire, ouais, journaliste culinaire. Ouais.
3: Et puis alors après, l'aventure, vous la connaissez, hein, notamment les petits plats en équilibre, émission culte de TF1.
5: Ah, on l'avait orchestré le jeu.
3: Ouais.
5: C'est la première version.
3: Ça, c'est la première version du générique.
5: On travaille un peu au fil des années.
3: C'est ça. Chaque année, ça change un peu. Ça devient presque comme du Stromae maintenant. Le générique des petits plats en équilibre. Et puis, Laurent Mariotte, vous avez vendu plus d'un million de bouquins. Le nouveau, donc une année en cuisine. C'est un almanach, hein, c'est pas compliqué. Chaque jour, on a une recette. Allez, j'en prends une au hasard. J'ouvre.
5: Prenez le 13 décembre.
3: Tiens. Allez, tiens, je prends le 13 décembre. Hop, 13 décembre. La soupe rustique. Alors ça, j'adore ça avec vos recettes, Laurent Mariotte. C'est que ça coûte que dalle. Puisque là, les ingrédients, les amis, c'est poireaux, carottes, pommes de terre, oignons, beurre, crème fraîche, sel, poivre
5: c'est
3: et
5: soupe paysanne. J'adore les soupes là, avec cette saison. On adore les soupes et en mettant un petit morceau de talon de jambon, un morceau de lard, voilà, on a des protéines à l'intérieur. C'est tout de suite rassasiant, nourrissant. C'est vrai que j'adore les soupes. Oui.
3: Oh, je préfère le 14.
5: C'est quoi ?
3: Ma brandade de lieu jaune.
5: Ah, bien aussi.
3: Ouais. On adore la brandade.
5: Eh oui. Ah, mais il y a 365 recettes, donc voilà, il y a de quoi faire et tenir toute l'année, absolument.
3: Cher Père Noël, je te fais un gros clin d'œil et t'annonce que donc, il est de bon ton d'offrir aux gens qu'on aime et qui aiment cuisiner l'année en cuisine avec Laurent Mariotte, c'est aux éditions Solar. Et puis il y a aussi le magazine, enfin on parlera de tout ça, mais vraiment, c'est toute une vie de cuisine qui quand même laisse de la place à la musique. Alors, Laurent Mariotte, c'est quoi votre rapport avec la musique ce soir? Vous allez partager avec nous vos chansons préférées. Mais c'est quoi? C'est tout le temps? Ou alors c'est des moments précis de la journée pour vous, la musique?
5: C'est un petit peu tout le temps, effectivement. Alors, je commence avec la radio le matin, où j'aime bien m'informer. Mais la musique, c'est beaucoup dans la voiture, parce que je prends encore la voiture, voilà. C'est dans les écouteurs, dans le train. Je prends beaucoup le train aussi. Donc voilà, j'écoute pas mal de musique. Et c'est beaucoup de chansons françaises, parce que j'ai été élevé à la campagne dans une famille dans laquelle on écoutait beaucoup de chansons françaises. J'ai un accent et un anglais déplorable, donc je comprends pas forcément les paroles et j'arrive pas à chanter. Je vous dis ça parce que j'aime bien chanter, moi, quand j'écoute de la musique, en fait. Ça me donne une patate, ça me met une énergie. Donc voilà, c'est très important.
3: Ok, donc on peut vous gauler en train de chanter yaourt.
5: Ah oui, j'ai des gens qui me reconnaissent parfois et qui sont morts de rire parce que je chante très, très. Non, mais le problème, c'est que je chante très mal en plus. Donc c'est très désagréable pour l'entourage et c'est comique pour ceux qui regardent.
3: Allez, tiens, dédicace, j'imagine, alors, à votre famille à la campagne. C'est le Loir-et-Cher de Michel Delpech.
5: Ah bah oui, exactement. Mais là, c'est la première. Vous voulez que je vous dise? Dites-moi. C'est la première chanson que dont je me souviens avoir chanté. J'étais sur le lit de ma mère et je sautais sur le lit. Et je me vois, j'avais 5 ans, chanter cette chanson. Voilà.
3: Oh, j'adore. On dirait que ça le gêne de marcher dans la boue. Michel Delpech, le Loir-et-Cher. Première chanson de la très bonne sélection de Laurent Marie.

0: Je vous confirme l'info que Laurent Mariotte nous a donnée avant d'écouter cette chanson. Effectivement, il aime bien chanter les paroles. Et effectivement, ça donne la pêche, une chanson pareille.
1: Oui. Mais Delpech, ça donne la pêche. Mais c'est super. Non, mais c'est vrai. Non, mais j'adore.
0: On va lui faire des t-shirts.
1: Plein, bien sûr. Voilà, ça, c'est du slogan, vous voyez. Mais non, elle est bien, cette chanson. Et c'est vrai que, voilà, quand on part de sa campagne, de sa province et qu'on va à Paris ou ailleurs, on peut avoir le sentiment de délaisser ses origines parfois. Ouais. Et on y revient. Et voilà, donc ça raconte plein de choses. Ouais.
0: C'est vrai, c'est vrai. Alors pour autant, mon cher Laurent Mariotte, il y a des chansons en anglais dans votre sélection.
1: Et yes.
0: Yes. Oh, ah mais oui, bah quand même, ça va, on part pas de zéro.
1: Yeah, yes, I am a little bilingue.
0: A little bilingue, a little apple, a little cuisine, a little Laurent Mariotte ce soir. Sur votre radio ici. Et in English donc, Elton John est là. Alors, Elton John, c'est la chanson I'm Still Standing. C'est une chanson un peu de survivant. Ouais. C'est un truc qui vous parle, ça.
1: Ouais, c'est mon adolescence. C'est effectivement une période où, ouais, je commençais à faire de la radio dans une radio locale à Épinal, qui était une radio associative qui s'appelait Radio Vallée-Vosges et qui dépendait de la mairie d'Épinal de Philippe Seguin. Et c'est vrai que c'est un titre que je passais souvent, par exemple. Ouais. Voilà. Et ça donnait la patate, ça, ouais. Oh,
0: mais alors, donc la première passion pour vous, c'est la radio.
1: C'est la radio.
0: Avant tout le reste.
1: Avant, oui. La radio, la télévision. Je suis parti de ma campagne pour venir à Paris à 18 ans.
0: Ouais.
1: C'est comme la chanson.
0: Comme la chanson d'Aznavour.
1: Avec un crédit étudiant et avec un contrat dans une école de radio pour apprendre le métier de la radio. Ouais. Et qui m'a permis de faire des stages et ensuite d'enchaîner, quoi, en fait. Voilà, en gros. Mais oui, ma première passion, c'est la radio et la télévision. Ouais. Et la cuisine, j'ai toujours aimé ça. J'ai toujours cuisiné. Je suis fils et petit-fils de paysan. Donc j'ai grandi à la campagne et j'ai toujours grandi au rythme des saisons, des bocaux de haricots verts, des charcuteries, etc. Et ça s'est réveillé un peu plus tard à nouveau, ça, oui.
0: Alors, I'm Still Standing, Elton John. Tiens, alors, faites-moi, comment vous faisiez à l'époque pour lancer la chanson sur votre radio, votre toute première radio?
1: Eh bien, comme j'avais un problème avec les titres et la prononciation, j'ai dit Elton John.
0: Eh bien, Elton John, les gars.

0: La chanson des débuts de Laurent Mariotte à la radio en 1983-84, Elton John qui chantait « I'm still standing ». Laurent Mariotte, vous l'avez évoqué vite fait tout à l'heure, mais là, puisque la chanson qui arrive, c'est Gérard Blanc et une autre histoire, je ne sais pas si c'est en pensant à votre histoire, à vous, que vous avez eu envie d'écouter cette chanson, mais c'est vrai que c'est quand même fou d'avoir autant changé de vie.
1: C'est une reconversion, oui.
0: Ah oui, non, mais c'est une reconversion. Enfin, je veux dire, à 35 ans, de se dire non, mais en fait, j'adore animer Interville, mais je préférerais faire de la cuisine à la télé et non, retourner à l'école.
1: Exactement, mais j'étais même pas dans l'idée de refaire de la cuisine, de faire de la cuisine à la télé.
0: Ah, c'est faire de la cuisine tout court.
1: Tout court avec des copains, ouvrir un restaurant. C'était ça le but. Et c'est en passant mon CAP que je me suis dit, mais c'est dingue tout ce que j'apprends là. Et je venais de la télévision pour enfants où la pédagogie a toujours été très importante.
0: Oui,
1: pour
0: c'était
1: moi.
0: Vous, c'était Cajou.
1: Ouais, Cajou sur Canal+.
0: Elle était super. Cette
1: ouais,
0: émission.
1: Qui était une sorte de nulle part ailleurs pour enfants.
0: Pour les enfants.
1: C'est drôle, j'ai croisé hier une journaliste de BFM de 35 ans qui me dit je vous regardais
0: quand j'étais petit.
1: Donc c'est amusant parce que j'ai fait 10 ans. Bref, on était dans la pédagogie, c'était une télévision intelligente et j'ai voulu un peu transposer ça autour de la cuisine pour vulgariser la cuisine, les produits de saison et surtout ce qui m'intéresse c'est de raconter tout ce qui est autour de nos assiettes. Les maraîchers, les producteurs, la vie des agriculteurs et puis l'origine des produits et consommer et soutenir notre agriculture en cuisinant. Voilà, ça c'est important. Pour moi, ouais.
0: Alors vous avez, j'ai parlé du livre tout à l'heure, Une année en cuisine, mais il y a aussi votre magazine qui cartonne, il s'appelle Les petits plats de Laurent Mariotte, et selon le moment de l'année, vous trouverez toutes les recettes adaptées, évidemment le numéro de novembre-décembre est consacré aux plats de fête, avec un petit zoom fort sympathique sur la Catalogne.
1: Oui, je suis parti en Catalogne, c'est la première fois que je vais dans une autre région qu'une région française, parce que tous les deux mois dans le magazine, je me déplace dans une région pour la faire découvrir aux lecteurs à travers les artisans du goût, à travers les producteurs, à travers les agriculteurs. Et là, on est allé en Catalogne, effectivement, que je connaissais mal. Vic, par exemple, qui est une ville médiévale magnifique, capitale de la charcuterie, exceptionnelle. Donc là, c'était la régalade assurée. Je suis allé récolter aussi du côté de Villadraux des châtaignes. Et j'ai fait un riz aux châtaignes avec un fumet de poisson et des champignons des bois absolument dingue. Et dans le magazine, vous voyez, on a 80 recettes, dont plein de recettes de fêtes, là, pour les fêtes, forcément. Voilà.
0: Mais je vous le dis, ce qui est bien, c'est de faire un package, c'est-à-dire le livre, c'est pour toute l'année, et puis le magazine, des petites inspirations supplémentaires. Laurent Mariotte, plus d'un million de livres vendus, donc tout ça grâce à cette autre histoire. Alors, est-ce que j'avais bon ? Est-ce que c'est pour ça que vous avez choisi la chanson de Gérard Blanc ou pas du tout ?
1: C'est pas complètement pour ça, c'est-à-dire que je faisais de la radio, comme je vous le disais, quand j'avais 14 ans, et j'ai poursuivi dans une radio aussi locale, et on animait des espèces de boom, c'était pour, je peux le dire, pour Radio Nostalgie, et on faisait les boom nostalgie. Et j'avais une camionnette avec des disques. Et j'ai une espèce de platine et je faisais le DJ et j'animais des soirées dans les salles polyvalentes des Vosges.
0: Okay.
1: C'était tout l'été avant que je vienne à Paris, donc j'avais 17 ans. Et c'était la période du Maxi 45 Tours de Gérard Blanc, Une autre histoire. Et cette chanson donnait la patate parce que je l'avais écoutée avec ma bande de copains du village quand on sortait avant. Nous, on n'allait pas en discothèque, on allait au bal en fait. Dans les campagnes, c'était des bals montés itinérants. Et on allait, donc on écoutait Gérard Blanc, Une autre histoire. Et ensuite, moi, je la passais dans ces soirées-là.
0: Ah, quel bon souvenir! Gérard Blanc.
1: Ah, j'adore, ça donne la patate aussi. Ça.
0: Ah ouais. Et normalement, ça va vous rappeler aussi à vous pas mal de souvenirs. Elle est belle comme tout, cette chanson de Gérard Blanc, et elle est choisie pour vous par Laurent Mariotte. Il est ce soir l'invité de Décibels.

0: notamment une chanson que le jeune DJ Mariott passait dans les balles avant de monter à Paris et de devenir animateur radio. C'est quand même, c'est fou la force d'une chanson, parce ouais. que avec quelques notes de musique comme ça, là vous êtes replongé
1: dans une époque,
0: dans une époque et
1: exactement.
0: Dans ces soirées-là.
1: Mais c'est très puissant, les chansons, c'est très très puissant. C'est très, vous savez quoi, je trouve ça très proche de la cuisine et des recettes. Une recette familiale, elle va procurer des émotions, elle ouais. va vous rappeler quelqu'un de votre famille qui vous a fait une recette que vous aimez, ça vous rappelle des moments. La musique, c'est exactement la même chose. Pareil, les recettes, on n'a pas une tonne d'ingrédients non plus, et on continue à inventer des choses. Ouais. La musique, c'est pareil, il n'y a pas une quantité infinie de notes, mais on continue à faire des tubes. Donc je trouve ça très proche, moi, ouais.
0: Donc, cuisine et musique, Laurent Mariott est l'invité de Décibel ce soir. Et il va continuer jusqu'à 21h à partager avec vous ses chansons préférées. Et puis, n'oubliez pas, disponible aux éditions Solar, une année en cuisine avec Laurent Mariott, 365 recettes qui vont vous simplifier la cuisine au quotidien. On continue à en parler. À tout de suite, vous écoutez ici. 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
0: Et c'est le monsieur cuisine, le monsieur recette de TF1, petit plat en équilibre, qui partage avec vous ce soir ses chansons préférées. Laurent Mariott, que vois-je ? David Bowie dans votre sélection.
1: Incroyable, une chanson en anglais.
0: Oui, c'est... Alors, non seulement une chanson en anglais.
1: On a Elton John quand même.
0: Oui, ouais. C'est vrai. Une chanson, alors, avec un titre, The Man Who Sold the World, avec pas mal de diphtongues.
1: Si, absolument, hein, je vous laisse le dire.
0: C'est ça. Et surtout, un artiste qui a l'air de... Enfin, bon, voilà, malheureusement, il nous a quitté il y a quelques années, mais qui n'avait pas l'air d'être un gros fan, je sais pas, de nourriture, non ?
1: Oui, je sais.
0: Tout maigre, tout sec.
1: Oui, je sais pas quel rapport il avait avec la nourriture.
0: Je sais pas non plus.
1: Il y a un côté un peu mystérieux autour de Bowie, et ça j'aime bien parce que c'est ça les vraies stars quand même. Hein. Ah, oui. On ne sait pas tout, il y a pas voilà, et donc il y a un petit mystère. Même autour de sa mort, je sais pas si on sait exactement où aller se recueillir, si on va aller se recueillir sur la tombe de Bowie. Il y a pas de tombe, je crois.
0: Faut mettre une chanson.
1: Voilà,
0: et penser à lui.
1: Exactement. Et puis voilà, il s'est réinventé tout le temps, des tubes et la chanson. La chanson qu'on va écouter, c'est une chanson que mon fils jouait à la guitare quand il a appris la guitare, en fait.
0: Oh.
1: Et j'étais hyper fier de lui, de le voir jouer et chanter cette chanson. Ouais.
0: Alors, vos enfants, ils font pas de cuisine ?
1: Non, mais il en fait pour mon fils. J'ai un fils, il est grand, il va avoir 25 ans, mais il en fait pour lui, pour sa chérie, pour ses copains, et il aime bien cuisiner. Ouais.
0: Ok, et ensuite, après manger, autour du feu de camp, petit The Man Who Sold the World.
1: Alors, vous le dites bien.
0: David Bowie, choisi par Laurent Mariott. Et on envoie une dédicace à celles et ceux qui adorent la version Nirvana.

0: Une merveille. The Man Who Sold the World, c'était aussi le nom de l'album David Bowie. Et donc, ça a été repris et c'est devenu vraiment un tube dans le monde entier par Nirvana, qui était invité au MTV Unplugged.
1: C'est un bijou, ça. Un bijou.
0: La beauté de cette chanson, la beauté. Ça mérite un jingle.
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0: Notre invité, c'est Laurent Mariotte. Et il a décidé de vous emmener dans le sud-ouest. Ça tombe bien, on mange pas très...
1: Pas très quoi? Attention à ce que vous allez dire.
0: J'allais dire... Pas très très léger, mais peu importe.
1: Mais c'est pas vrai, parce que la graisse de canard, qui est la matière grasse officielle du sud-ouest, est excellente pour la santé. Oméga 3, oméga 6, c'est très bon justement, c'est du bon gras.
0: Ah
1: oui, je vous le promets.
0: Les pommes de terre à la sarladaise.
1: Ah bah c'est diététique, vous rigolez, c'est un médicament ça.
0: Bah oui, un kilo de pommes de terre à chair ferme, 3 cuillères à soupe de graisse d'oie ou de canard, et de l'ail plein d'ail.
1: Plein
0: d'ail, et du persil plat, il y a du vert.
1: Ben bah oui, un peu de verdure.
0: Mais oui, c'est un petit plat en équilibre.
1: C'est très diététique. Mais encore une fois, c'est vrai que ce livre, je l'ai fait autour des saisons, comme ce que je fais à la télévision.
0: Et les régions.
1: Et les régions, absolument, il y a une semaine régionale par mois, mais je vous promets, hein, ça on le sait quand on a grandi à la campagne, manger varié avec les saisons, il n'y a rien de mieux pour la santé, il n'y a pas besoin de faire de régime, c'est de manger varié qui compte, et de ne pas manger tout le temps la même chose.
0: Ouais, non, je faisais une blague sur le nombre de calories qu'on peut récolter dans le sud-ouest, mais en vrai, ce ne sera jamais aussi terrible que de manger un vieux fast-food dégoûtant, dégoulinant.
1: Oui, parce que ce fast-food dégoûtant et dégoulinant,
0: une heure après, on aura faim.
1: Et vous aurez la dalle et vous allez grignoter. C'est ça qui est pas bon.
0: Ah oui, évidemment. Donc, puisque nous sommes dans le sud-ouest et que nous venons de manger donc des pommes de terre sarladaise grâce à Laurent Mariotte, suivie d'une salade périgourdine.
1: Oui, alors on n'est pas obligé. Bah. Ça, c'est des idées. On n'est pas obligé de faire le menu périgourdin. Et un petit foie gras en dessert.
0: Un petie foie gras en dessert, c'est ça.
1: C'est ça.
0: Une tourte au confit de canard ensuite.
1: Bah, ça, c'est pour l'apéro, ça. Parce que ça, il faut quand même rentrer doucement en matière dans l'idée du repas. Donc,
0: et puis
1: voilà.
0: En dessert, des cannelés aux noix. Oui. Et là, on est bien pour écouter du Francis Cabrel. Alors. Oui. On a une passion, Francis Cabrel. De toute façon, voilà, c'est un ami de la radio ici. Dans l'émission Décibel, j'avoue qu'à chaque fois qu'on l'a eu, c'était un enchantement. C'est quoi votre histoire, Laurent Mariotte, avec Francis Cabrel?
1: Alors, c'est un de mes oncles, parce que j'étais élevé en partie par mes oncles, les frères de ma mère après la mort de mon père. Et j'avais 6 oncles qui m'ont tous élevé. J'avais un de mes plus jeunes oncles, Bernard, qui écoute peut-être justement, qui était très fan de Francis Cabrel, qui vivait d'ailleurs à la maison. Et il achetait tous les albums de Cabrel et j'écoutais derrière lui les albums, quoi, voilà. Donc, j'ai beaucoup découvert Cabrel comme ça grâce à lui. J'ai découvert grâce à lui aussi Thiéfaine. J'ai découvert aussi Kilo de Capdevielle, Bernard Lavilliers, voilà.
0: Mais il est très cool, ce tonton.
1: Oui, il jouait de la basse. Il n'en joue plus, mais il jouait de la basse, absolument.
0: Et donc là, si tout va bien, il est en train de nous écouter?
1: Ben, probablement, oui, c'est le genre.
0: Bon, bah bisous.
1: Salut, tonton. Vache.
0: Bisous et merci pour ce petit Cabrel qui va passer là.

0: merci tonton Bernard.
1: Hein. Merci tonton Bernard, absolument. c'est vraiment génial, Cabrel. C'est, sa vie est géniale, son œuvre est géniale.
2: 50 ans de carrière.
1: J'adore ce type, ouais, vraiment.
0: Est-ce qu'on se souhaite, nous aussi, pour nos 50 ans de carrière, d'être autant en forme que Francis Cabrel?
1: Ah bah, et comment? Bah, il faut vivre à la campagne pour ça. Ouais. Il a un frère qui fait du vin, voilà. Donc, oui, il faut manger, bouger.
0: Manger, bouger, comme Francis Cabrel et avec Laurent Mariotte. Alors, on continue à se balader dans votre playlist, mon cher Laurent. Et là, pour le coup, autant tout à l'heure sur Bowie, on n'était pas sûr que c'était un grand gastronome. Là, Serge Gainsbourg, que vous avez choisi. Alors voilà quelqu'un qui aimait manger, boire, aller au restaurant. Il y a des interviews de lui qui sont filmées au resto, au Bistrot de Paris, par exemple, qui était une de ses adresses fétiches près de la rue de Verneuil. On raconte qu'en partant, quand il était content, il plantait un billet de 500 francs dans la pique à addition des serveurs.
1: Très généreux, voilà, très généreux, Gainsbourg.
0: Gainsbourg, est-ce que c'est voilà, par rapport à son amour de la cuisine, ou rien à voir que non, qu'on l'écoute ce soir.
1: C'est mon amour pour Gainsbourg depuis mon adolescence. Effectivement, ça fait partie de mes chanteurs préférés. Vous savez quoi? La première chose que j'ai faite en arrivant à Paris, quand je suis arrivé à Paris en 88, je suis allé voir la maison de Gainsbourg.
0: Non,
1: en fait, c'est la première chose que j'ai faite, rue de Verneuil. Il y avait déjà des dessins dessus.
0: Ouais.
1: Et j'ai eu la chance de la visiter l'autre jour, puisqu'elle est visitable.
0: La maison Gainsbourg,
1: Ça, il faut le faire. Ça fait 35 ans que j'habite à Paris. C'est un des trucs les mieux que j'ai fait à Paris.
0: Alors, est-ce que ça ressemble encore à une maison ou ça ressemble plus à un musée?
1: Ah mais c'est sa maison.
0: C'est vraiment
1: Vous
0: sa
1: finissez
0: maison.
1: Dans sa chambre, à côté du lit dans lequel il est mort.
0: Wow.
1: Mais c'est un truc de dingue, avec Charlotte Gainsbourg, avec un casque qui vous raconte la vie de Gainsbourg dans cette maison. Et vous êtes tout seul. Moi j'étais avec ma femme, et il y avait un couple derrière, mais on fait en sorte que les gens ne soient pas les uns sur les autres. Donc c'est ultra intime, c'est incroyable. C'est vraiment un endroit fantastique. Et du coup, moi j'ai visité sa petite cuisine. C'est une petite maison de 90 mètres carrés qu'il avait. Et sa cuisine était toute petite, moi j'ai une petite cuisine aussi. Et ils vendent des photos de Gainsbourg dans sa cuisine. Et dans ma cuisine, j'ai une photo de Gainsbourg dans sa cuisine. Voilà.
0: Ah, Laurent Mariotte, belle histoire autour de Serge Gainsbourg.
1: Et puis, on parle du personnage, mais quel mélodiste et quel compositeur et parolier.
0: Alors, c'est pas un tube évident qu'on écoute ce soir. Pourtant, il en a un paquet, Gainsbourg. C'est Sensuel et sans suite.
1: Ouais, c'était ma période de célibat, c'est pour ça. c'est un album de 73 que j'adore, vraiment, que j'adore. Et j'en parlais avec Marc Lavoine l'autre jour. Et il me disait que c'était son album préféré aussi. C'est là qu'il y a Je suis venu te dire que je m'en vais. C'est voilà, il y a l'hippopotame. Il y a plein de chansons que j'aime beaucoup. Ouais.
0: Ok, donc si vous attendez l'amour, n'attendez pas seul et surtout attendez en musique, tel le Laurent Mariotte adolescent, Sensuel et sans suite. Voici Serge Gainsbourg.

0: Gainsbourg en 73, sensuel et sans suite. Vous écoutez ici, c'est Décibel.
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0: Et c'est trop bien quand notre invité a très bon goût en musique, c'est le cas ce soir avec Laurent Mariotte.
2: Vous êtes gentil.
0: Bah, c'est vrai.
2: Mais oui, non, mais c'est orienté français, mais c'est vrai que Gainsbourg, mais quel monument, quoi. C'est un truc de dingue, quoi.
0: Et pour des raisons évidentes de parité, on met un Gainsbourg, on met un Birkin.
2: Ah bah évidemment, ah mais ça va ensemble.
0: Ça
2: mais bien
0: va
2: sûr.
0: Ensemble.
2: Mais quel beau couple, qu'est-ce qu'ils étaient beaux.
0: Ils
2: tous
0: étaient
2: les
0: très beaux.
2: Ils
0: hein.
2: étaient beaux, ils étaient amoureux. Enfin, ils sont pleins de talent. Enfin, Birkin, j'adorais aussi, vraiment, c'est vraiment, ça. Vraiment.
0: Ils vont très très bien ensemble, un peu comme, je sais pas moi, la Morteau et la Montbéliard, quoi.
2: C'est un petit, c'est une bonne comparaison. Absolument, c'est ça. Oui.
0: Ah oui, comme, un couple de légende.
2: Mais bien
0: un
2: sûr.
0: Mythique. Toujours tout ramener à la saucisse,
2: toujours,
0: les amis,
2: toujours.
0: Quand vous êtes perdus.
2: comme la saucisse de Toulouse et le haricot tarbé, vous voyez, par exemple, ce genre de rencontre.
0: Oh là là, un bon cassoulet. Mmh. Et oui, c'est une émission qui va vous donner envie de danser, de chanter, mais aussi de bien manger. Ça tombe bien, notre invité Laurent Mariotte vous propose une année en cuisine, 365 recettes pour vous simplifier la cuisine au quotidien. C'est aux éditions Solar. Et c'est un vrai almanach, que ce soit des papillotes de colin au citron confit.
2: Tiens, oui.
0: Ça, c'est simple.
2: Ouais, bah oui, pour le coup, on fait ça en été, par exemple, quand on veut faire comment on dit, je sais jamais, Summer Body, bien sûr, il y a une chanson, le Summer Body, donc c'est ça de l'idéal avec les saisons, c'est qu'on peut varier naturellement son alimentation.
0: Exactement, ouais. Mais n'oubliez jamais que page 218, il y a la daube à la niçoise,
2: ah oui.
0: Et ça c'est quand même un des trucs les meilleurs du monde.
2: Toujours de l'orange, hein, une belle écorce d'orange dans la daube à la niçoise pour avoir justement cette fraîcheur dans la sauce au vin rouge. Ouais.
0: Oh, j'adore, ça doit être un enfer de vous inviter à manger, bah, Laurent
2: ah
0: Mariotte.
2: Non, pas du tout, mais non.
0: Moi je serais très très impressionné.
2: Non mais parfois les gens, je suis pas un chef moi, je suis un cuisinier amateur, je transmets et voilà. L'idée, c'est d'être dans une cuisine du quotidien et familiale.
0: Ouais.
2: Et de continuer à s'ouvrir aux saisons et aux faits maison. Parce qu'on est de plus en plus orienté vers les produits ultra transformés.
0: Ouais,
2: et ça, c'est vraiment dangereux et flippant. Donc, non, moi, c'est une cuisine de tous les jours. Vous me faites des œufs au plat avec une fondue de tomate ou vous me faites une belle salade, je suis le plus heureux des hommes, bien sûr. Bah, évidemment.
0: Bon, par contre, je n'essaye pas de vous endormir avec du picard. Vous allez me griller tout de suite.
2: Mais en picard, il y a des bons produits bruts surgelés.
0: C'est vrai,
2: les fonds d'artichaut, mais bien sûr. Ouais, non. Le surgelé, bien souvent, est meilleur que le plat préparé dans lequel on met des conservateurs et des additifs. Chez Picard, pour le coup, moi j'utilise des pâtes surgelées pur beurre qui sont géniales pour faire
0: les pâtes à tarte,
2: bien sûr.
0: Ah bah voilà. Bon bah c'est bien si vous êtes des rois et des reines du congélo, déculpabilisés.
2: Il faut éviter l'ultra transformé qui, on le sait, est mauvais. Il y a une étude aux États-Unis cet été, au bout de 15 jours de consommation de produits ultra transformés, c'est les produits dans lesquels il y a plus de 15 ingrédients avec des additifs, des conservateurs, du gras, du sel et du sucre, et ben c'est prouvé, c'est mauvais pour notre santé, système cardiovasculaire, dépression.
0: Mais ça se voit dans le sang.
2: Ah ben non, mais c'est scientifique là.
0: Ouais, donc il vaut mieux partir de nos produits bruts.
2: Une poêlée d'épinards et avec un œuf mollet à l'intérieur, et voilà, c'est très bien.
0: Soyez heureux. Tout ça en écoutant Jane Birkin, puisqu'on revient à elle. Je ne sais pas comment on retombe sur nos pattes, mais
2: je sais pas.
0: En plus, c'est les deux sous chic. Alors
2: ah bah
0: je
2: ne
0: sais vraiment pas.
2: Bah je ne sais pas, oui, j'ai une petite idée, mais voilà.
0: Jane B, donc on l'a dit, évidemment exceptionnel. Si, on pourrait faire une petite blague sur la bouffe anglaise, parce qu'ils mangent, ils mangent quand même des choses un petit peu étranges.
2: Ils
0: là-bas.
2: Ils ont beaucoup progressé quand même. Oui, la panse d'agneau farcie,
0: oui,
2: effectivement.
0: Voilà. Et la sauce à la menthe.
2: La sauce à la menthe, mais l'accord petit pois menthe, c'est un bel accord qu'on doit aux Anglais, effectivement, et ça marche, ouais. Mais voilà, on peut en mettre partout de la sauce à la menthe, non, ça c'est sûr.
0: Ça c'est sûr. Alors, Jane Birkin et ses deux sous chics, ça c'est une merveille, choisie pour vous par Laurent Mariotte.

0: Jane Birkin.
1: Elle nous manque, hein.
0: Regrettez Jane Birkin.
1: Ouais, absolument. Elle nous manque beaucoup. Ouais.
0: Vous aviez pu la croiser, vous, dans votre carrière, avant ou pendant la cuisine?
1: Non, j'ai juste croisé une fois dans un restaurant, mais j'étais très intimidé parce que j'étais très fan d'elle et du couple aussi. Et c'est vrai que, voilà, elle a tellement apporté. Puis on en parlait en écoutant le disque. Tellement sympa. Enfin, moi, je la connaissais pas, mais de ce qu'on voyait d'elle.
0: Elle était dans la vie, comme dans les interviews. Voilà. Rigolote. Ouais. Et puis, généreuse. C'est-à-dire quel que soit le journaliste en face d'elle, elle avait envie que l'interview se passe bien.
1: Sa vie avec Gainsbourg au début, avec Charlotte, avec Kate et tout ça, je sais pas, c'est une vie qui fait envie justement, ce côté entre Paris, la Normandie où ils allaient beaucoup. Enfin, il y avait un côté, c'est une époque, quoi. Voilà, c'est une belle époque qui fait rêver, ouais.
0: Allez, tiens, on va se balader dans les époques de votre vie, Laurent Mariotte, et puis peut-être dans les lieux d'ailleurs, puisque la chanson New York arrive, chantée par Paloma Faith, qui est une chanteuse anglaise. Alors pour le coup, c'est sans doute la moins connue là, de la sélection de ce soir. Ça vous raccroche à quoi cette chanson?
1: Alors ça me raccroche pas du tout à New York, étonnamment. Ah. Je sais même plus comment j'ai découvert cette chanson, mais j'adore. Je suis très sensible aux voix, moi, en fait, pour tout vous dire. J'adore les voix. Et je l'ai découverte dans mon téléphone, je pense, au tout début des applications. Et il se trouve que ça correspond à une époque où j'ai repris la maison de mes grands-parents dans un petit village dans les Vosges dans lequel j'ai grandi.
0: Ah oui, donc pas du tout New York.
1: Non, pas du tout New York, à côté d'Épinal, oui, donc c'est pas la même chose. Et j'ai fait des travaux dans cette maison. Et vous savez ce que c'est quand on fait des travaux dans une maison, on peut pas y habiter pendant un moment, enfin bref. Et quand j'arrivais et que je venais voir les travaux, je sais pas pourquoi, je mettais cette chanson à fond. Et ça me donnait la patate et j'étais content de reprendre cette maison dans laquelle j'avais grandi, dans laquelle j'avais eu une enfance heureuse, que des bons souvenirs. Et donc cette chanson est associée à une maison qui compte beaucoup pour moi, que j'ai retapée. Ouais.
0: Elle s'appelle New York, la chanson, et la chanteuse, c'est Paloma Faith, une Anglaise qui a énormément de talent.

0: Il a dansé non-stop pendant toute la chanson de Paloma Faith, Laurent Mariotte. Et ce soir, l'invité de Décibel. Alors, j'aime pas parler des choses qui fâchent, Laurent, mais à un moment, il faut quand même qu'on se le dise.
1: Aïe.
0: On adore votre bouquin aux éditions Solar, votre magazine, Les Petits Plats de Laurent Mariotte.
1: Gentil.
0: On adore vous voir à la télé tous les jours, Petits Plats en équilibre sur TF1, mais on vous entend plus à la radio.
1: Ah, vous
0: nous
1: êtes
0: manquez.
1: Oui,
0: voilà, bon. On vous a écouté sur France Info à l'époque.
1: 12 ans sur France Info.
0: Voilà, puis Europe 1.
1: Oui.
0: Et puis, depuis cette rentrée, vous n'y êtes plus. Alors, est-ce qu'il y a une nouvelle émission de radio en préparation ou alors une autre surprise peut-être ?
1: Il y a une surprise du côté de YouTube. Effectivement, je suis en train de faire des podcasts sur ma chaîne YouTube, des podcasts vidéo et aussi des podcasts audio. Et je suis en train de développer ce que je faisais effectivement sur Europe 1 avec des invités que je mettais à table pour qu'ils nous racontent leur enfance et puis leur actualité aussi. Et avec des chefs cuisiniers. Donc je vais reconstituer ça sur YouTube, effectivement.
0: Ok, reconstitution de Ligue dissoute, on aime beaucoup l'idée.
1: Vous êtes gentil.
0: Donc il suffit de vous suivre voilà, sur vos réseaux.
1: Sur les réseaux, comme on dit. Hein.
0: C'est ça.
1: Oh, les réseaux.
0: On vous trouve facilement sur Instagram, Laurent Mariotte. Alors, pour terminer, une chanson qui a fêté ses 50 ans. Elle est sur l'album de 75 de Renaud, Amoureux de Paname. C'est Hexagone.
1: Ah bah ouais.
0: Ça, c'est le rocker rebelle en vous.
1: Ah bah ça file les poils, hein,
0: ouais.
1: Renaud. Oui, oui.
0: Vous l'avez vu en concert, Renaud, déjà ?
1: Oui, plein de fois. J'ai eu la chance de boire des bières avec lui après ses concerts et tout. Ouais, non, mais Renaud, voilà, je suis très, très fan. Ça me rappelle mon adolescence aussi avec mon copain Damien dans mon village dans les Vosges qui est charpentier là-bas d'ailleurs. Et on écoutait du Renaud à tue-tête. Et voilà, et Hexagone, oui, c'est ce côté rebelle, c'est ce que vous dites, c'est rock, c'est rebelle. Voilà.
0: Et c'est donc une partie de la personnalité de Laurent Mariotte qui se dévoile en musique ce soir.
1: C'est vrai.
0: C'est Décibel et c'est la dernière chanson de l'émission.

0: monsieur Mariotte, 40 millions de
1: prétendants.
0: Ouais, bravo. Renault Hexagone. On pouvait pas finir d'une meilleure manière cette chanson absolument incroyable qui, à sa sortie en 1975, a fait quelques remous. Mais aujourd'hui, ça va mieux.
1: Alors, on est gâté hein, en France. On est gâté au niveau de la cuisine, on est gâté au niveau des chanteurs et des compositeurs quand même.
0: Oui, c'est vrai. Et nous, on a été gâtés ce soir par cette jolie sélection. Vraiment, merci.
1: Bah, vous êtes gentil. Merci à vous pour cette invitation. Vraiment.
0: Laurent Mariotte, qu'on retrouve donc déjà sur TF1 dans les petits plats en équilibre, en livre et en magazine. Je vous l'ai dit, bientôt en podcast et sur YouTube. Alors,
1: ça a commencé. On a déjà une série qui s'appelait Avec ça, où je vais à la rencontre des artisans du goût, les bouchers, les boulangers, les maraîchers et des chefs cuisiniers aussi déjà.
0: Oh là là, bon bah c'est à ne pas rater. Qu'est-ce qu'on mange ce soir, Laurent? Il reste 20 secondes.
1: Soupe de maïs effilochée de canard. Canard confit que je mets au four comme ça à 180 degrés pendant 15 minutes. Soupe de maïs, là je m'embête pas. Une boîte en conserve de maïs bio. Je la mixe avec un petit bouillon ou pas, un petit peu de coriandre. Je fais chauffer tout ça. Enfin, je mets la coriandre après avoir fait chauffer et mon effiloché de canard par-dessus. Voilà.
0: Et bon appétit, bien sûr. Merci, Laurent Mariotte.
1: C'est vrai, je vais faire ça en rentrant.
0: Merci, à bientôt. Merci beaucoup à Laurent Mariotte d'avoir partagé avec nous ses chansons préférées et tous les souvenirs associés. Laurent Mariotte, que vous ne pouvez pas rater tout l'été sur TF1 et TF1+, son émission Les Petits Plats en Équilibre.
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2: 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Et là, un jour, Robert Charlebois, Louise Forestier, un morceau psychédélique, une espèce de rock bizarroïde qui parle de compagnie aérienne, de voyage.
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4: Bonjour, bon dimanche, sous vos applaudissements, c'est Willy vient déjeuner chez vous, numéro 1082. Et oui, ça filoche mes amis, dis donc, très heureux de vous retrouver, très heureux de passer cette nouvelle heure avec vous en direct ici. Pas de best-of, hein. On reste ensemble tout l'été, jusqu'au bout de l'été, la pause fraîcheur elle est là. C'est reparti pour vos 55 minutes utiles sur votre radio utile. Je vous promets que d'ici 13h, vous aurez appris des trucs, vous aurez souri, vous aurez écouté de la musique et vous aurez gagné des cadeaux. Ce midi encore, tiens, je suis dans les locaux de votre radio ici Provence, à Aix-en-Provence, et comme d'habitude, quand je viens faire ces émissions au plus près de vous, eh bien on parle actualité nationale avec des acteurs locaux. Alors notez bien les dossiers du jour. Dans un instant, cette semaine, la France a été victime de plusieurs cyberattaques. Cyberattaque dans l'éducation nationale, cyberattaque chez l'opérateur téléphonique SFR, cyberattaque à la protection civile, et sans doute plus grave encore pour 600 000 contribuables parmi nous, cyberattaque du fisc. Alors on nous demande maintenant donc de mettre toute notre vie en ligne, de remplir nos impôts sur internet, nos comptes bancaires, nos fiches de paie, nos différentes factures, tout ça. Bon, mais oui, mais alors, suis-je vraiment protégé? Que puis-je faire si on a volé mes données personnelles? On en parle dans une minute. Et à 12h30, attention, un sujet qui gratte. Les punaises de lit sont de retour. Ouais, avec les fortes chaleurs, ces derniers jours ont décuplé donc l'appétit vorace de ces petites bestioles de 6 mm. 6 mm d'angoisse, 6 mm de terreur. Comment faire pour m'en débarrasser de ces petites bestioles qui gâchent nos vies? Eh bien, les conseils d'un pro dans 20 minutes. Et bien sûr, été ou pas été, on parle de tout ça tous ensemble. Vous le savez, on fait cette émission ensemble. C'est la Libre Antenne du week-end. Alors notez bien le numéro de téléphone 0810 055 056. 0810 055 056. Voilà, j'adore ces petits moments quand on se parle ensemble. Venez réagir donc sur les thèmes du jour, sur les vols des données sur internet. Est-ce que ça vous est arrivé? Est-ce que ça vous inquiète? Même chose pour les punaises de lit. Est-ce que ça vous est arrivé? Est-ce que ça vous inquiète? Et puis si vous voulez juste me faire un petit coucou, passez aussi. Si vous êtes sur la route des vacances, passez me faire un petit coucou. Si vous êtes en vacances ou chez vous, 0810 055 056. Je vous attends et vous repartirez d'ici la fin de l'émission avec votre carte carburant d'une valeur de 200 euros. Voilà mes amis, j'ai tout dit. Alors démarrons, jingle, allez hop, hop, hop.
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4: Et ouvrons notre premier dossier. Bonjour Jamel Béaoussi.
5: Bonjour Willy.
4: Bienvenue ici, maître Jamel Béaoussi, je devrais même dire, puisque vous êtes expert, avocat expert en cybercriminalité à Marseille. Alors déjà, mon cher maître, cette semaine, quand on apprend que à la fois le fisc, l'éducation nationale, la protection civile, tout ça, ça a été piraté. Est-ce que ça vous étonne, vous qui êtes un petit peu spécialiste, ou au contraire, voilà, vous savez qu'il y a quand même des petits trous dans la raquette?
5: Non, c'est quand même, il faut quand même le dire, que c'est quand même assez étonnant, surtout que tous ces sites sont quand même gérés par l'État.
4: Bah
5: et
4: oui.
5: Donc, on l'a vu, la réaction par rapport à la cyberattaque du fisc,
4: ouais.
5: que ça a été pris très au sérieux par le Premier ministre, etc. Donc, on voit quand même qu'en France, il y a quand même des petits trous dans la raquette qui coûtent cher aux justiciables, parce
4: ouais.
5: que toutes ces données sont, du coup, un peu dans l'air.
4: Bah voilà, puisque vous parlez de données en l'air, là, tiens, bah, concernant la cyberattaque du fisc, le pirate, là, il a volé quoi? Et il va en faire quoi, là, de ce qu'il a volé?
5: En soi, les pirates, ils ont volé des données extrêmement sensibles, c'est-à-dire le numéro fiscal, le revenu de référence,
4: ouais.
5: les adresses postales, ce qui est très inquiétant, parce que dès lors on sait où habitent des gens qui ont peut-être une certaine fortune, et ça peut intéresser certains
4: délinquants
5: particulièrement malveillants.
4: Oh là là.
5: Exactement. Donc plus séquestration, cambriolage, etc. Donc c'est très inquiétant de ce point de vue. Qu'est-ce qu'ils en font? C'est-à-dire les cyberattaquants, eux, ils sont très fiers d'avoir cyberattaqué la DGFiP. C'est quand même une réussite hein, pour eux, cybercriminels qui cherchent un peu des petits trophées. mais c'est surtout qu'ils revendent ces données, donc ils vont être, c'est des bases de données qui vont se retrouver, ce qu'on appelle le dark web, donc le web non visible, où des gens vont sur des forums pour acheter ces données et ensuite en faire des opérations malveillantes telles que l'hameçonnage, le phishing, des faux mails, des faux appels téléphoniques, etc., afin d'escroquer les gens. Et où, et là vraiment le grand risque qui est vraiment inquiétant parce qu'on a déjà vu dans le monde cryptoactif, c'est-à-dire les cambriolages, séquestrations pour retrouver de l'argent facile pour des escrocs.
4: Oh là là là là, mais moi maître, moi qui suis un contribuable réglo et discipliné, on me demande depuis plusieurs années de tout mettre, voilà, de faire confiance, de mettre toute ma vie fiscale sur internet. Je suis inconscient, je suis bête à manger du foin, je vais à l'abattoir, parce que j'ai l'impression quoi que voilà, vous parliez de trous dans la raquette. Qu'est-ce que je peux faire confiance en tout ça ou pas là?
5: En fait, c'est là où c'est grave, parce que en soi, vous n'avez pas le choix. Vous devez donner vos données en fait à l'État.
4: Exactement.
5: Parce que c'est ça. Et c'est là où c'est particulièrement grave, parce que là, on est au stade de l'enquête pour le fisc, hein, par exemple. On est au stade de l'enquête, c'est-à-dire là, on a l'ANSSI. Bon, je vais vous passer les détails, mais c'est-à-dire qu'il y a des entités spécialisées qui vont voir s'il y a eu des manquements ou pas. C'est-à-dire aussi la CNIL, donc pour voir s'il y a eu des manquements ou pas. Donc il se peut aussi que les cybercriminels ont été très forts et que le fisc, en tout cas la DGFiP, a tout respecté en termes de protection de données. Et dans ce cas, vous pouvez rien faire. En tout cas, c'est la réalité du monde. C'est-à-dire, si les cybercriminels sont si forts que ça, donc vous pouvez rien faire. Néanmoins, si il s'avérait que la DGFiP a commis une faute dans le traitement des données, tel que ça a été déjà vu, hein, c'est-à-dire France Travail, il y a eu une cyberattaque, il a été démontré qu'il y avait une faute dans la gestion des données. Et dès lors, là, vous pouvez demander une indemnisation. C'est-à-dire l'indemnisation, vu que c'est une entité, vu que c'est l'État, vous devez passer par le juge administratif.
4: Donc
5: il
4: n'y
5: a pas de procédure.
4: Maître, pardonnez-moi, si par exemple donc, j'apprends que mes données ont été piratées et que je me dis, voilà, bah, l'État ne m'a pas protégé, entre guillemets, hein, je peux dire, vous allez me donner un petit quelque chose en retour, c'est ça?
5: C'est ça. C'est juste, malheureusement, ce n'est pas facile. Ce n'est pas simple pour le mettre en œuvre parce qu'il n'y a pas de procédure spécifique liée à ça. Donc, qu'est-ce qui se passe? C'est-à-dire, vous devez saisir un juge administratif, aller devant ce juge administratif, lui expliquer, c'est une procédure écrite, ce n'est pas simple, vous devez nécessairement presque prendre un avocat, etc. Et en soi, vous pouvez demander une simple indemnisation liée à l'angoisse suite à la fuite de données. C'est-à-dire que vous n'avez pas à démontrer que vous avez été escroqué par la suite, que vous avez perdu de l'argent.
4: Et mon angoisse, elle se monte à combien? C'est plusieurs millions d'euros. Est-ce que je suis très très angoissée, Jamel? Mais je suis une petite nature, moi. Je suis très émotif. Alors, est-ce que je peux réclamer combien?
5: Vous pouvez réclamer, je pense. C'est au doigt mouillé, bien sûr. Il n'y a pas beaucoup de jurisprudence encore, mais vous pouvez, je pense, l'énorme somme de 1500 euros, peut-être. Vous voyez,
4: quand
5: donc
4: même.
5: Ça reste. Oui. Non. Et surtout que vous devez faire appel à un avocat. C'est-à-dire, et c'est là où peut-être il y a un moment. C'est-à-dire qu'il n'y a pas de procédure spécifique, pas d'action de groupe, etc., qui est mise en place en France. Donc, ça reste difficile à mettre en œuvre.
4: Bon, maître, juste pour terminer, là, en quelques secondes, comment je sais, là, s'il y a eu effectivement des données qui ont été volées? J'ai été prévenu? Comment ça se passe?
5: Vous êtes prévenu par mail. Donc, il y a une notification qui est sortie par la DGFiP. Et ensuite, vous devez attendre qu'on apporte aussi la preuve qu'il y a eu une faute de la DGFiP. Donc ça, c'est la décision de la CNIL ou de l'ANSSI qui va l'apporter. Et après, vous devez vous rapprocher d'un cabinet d'avocats parce que la procédure administrative est complexe. Et ensuite, bonne chance à vous, voyez, c'est pas si simple.
4: Bonne chance à tous. On va recevoir un mail en espérant que c'est pas un mail des pirates qu'on reçoit, sinon on s'en sortira jamais.
5: C'est ça.
4: Voilà.
5: Et il faut
4: merci
5: être très
4: beaucoup.
5: Vigilant, exactement.
4: Voilà.
5: Merci à vous.
4: Merci à vous, merci infiniment, Jamel Belaoussi, avocat expert en cybercriminalité à Marseille. Tiens, passons Étienne Dao tout de suite avec Tomber pour la France, parce que justement, j'ai l'impression que nos pirates aiment bien faire tomber la France avec toutes ces trucs. Mais c'est faux, on se fait pirater de partout. Tiens, venez réagir là-dessus, c'est la libre antenne du week-end, mes amis. 0810 055 056, est-ce que ça vous inquiète? Est-ce que vous avez déjà été piraté? Moi, la dernière fois, je crois qu'au mois d'avril ou au mois de mai, j'avais reçu un mail comme quoi j'avais été piraté par le fisc. D'ailleurs, chaque mois, quand je paye au fisc, je suis piraté. À tout de suite.

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2: Au revoir Étienne et bonjour Patricia. Comment ça va Patricia?
3: Bah écoute, très bien.
2: Merci, tu m'as fait peur, je t'entendais pas ma patou, tu m'as fait peur, oh là là, tu m'appelles d'où?
3: Non, je suis bien là,
2: tu m'appelles
3: Douille, de Houille dans les Yvelines.
2: Douille, oui. Tu m'appelles Douille, de Houille dans les Yvelines. Ah, et oui, il y a vraiment, il y a une ville qui s'appelle Houille, effectivement.
3: Oui, c'est possible.
2: Qu'est-ce que tu fais de bois à Houille, ma patte?
3: Je suis responsable des ressources humaines dans une entreprise de propreté. J'avais eu la semaine dernière déjà.
2: Très bien.
3: Juste avant de reprendre le travail.
2: C'est super. On s'appelle toutes les semaines, ma Patricia, pour savoir comment on va. T'as passé une bonne semaine. Ah oui, du coup, tu reprenais ton boulot lundi dernier, c'est ça?
3: Oui, absolument, c'est ça.
2: Comment ça s'est passé alors? Est-ce que t'as passé une très mauvaise semaine?
3: Comme une semaine de reprise.
2: Ah ouais. Est-ce que les gens t'ont dit, oh, qu'est-ce que t'es bronzée, Pat? T'es belle, t'es partie où? Et voilà, j'étais
3: sûre. Oui.
2: Eh ouais, t'as vu, on se dit tous ça. À la rentrée, comme on ne sait pas quoi se dire, je vais vous dire, oh, t'es bronzée. Hein. Alors qu'en fait, on s'en fout, mais enfin, c'est comme ça. Tu voulais réagir sur le fisc, alors tout ça, est-ce que tu as été... est-ce que tu es inquiète? Est-ce que tu as été piratée, toi?
3: Oui, sur des données plutôt, des coordonnées postales. Et bon, c'est pas très grave, mais le problème, c'est que j'en ai reçu 3 pendant mes vacances. 3 différents des sites qui m'annoncent que mes données ont été piratées. Donc, c'est vrai que ça devient vraiment inquiétant, quoi.
2: Alors, est-ce que tu penses que c'est vrai ou est-ce qu'on a piraté les pirates du pirate?
3: De toute façon, je fais attention. Et puis, après, c'est vrai qu'on... Ce qui est vraiment, je pense, le plus inquiétant, c'est qu'on se rend compte que ça touche l'État au plus haut niveau.
2: Et on se dit,
3: alors comment on peut se protéger, nous, si l'État arrive déjà pas à se protéger?
2: Je suis bien d'accord, ma Patricia, c'est ce que je disais. T'as vu, on nous demande de mettre nos données partout, et puis démerdez-vous, tu vois. Et est-ce que tu peux nous dire que c'est qui les sites qui t'ont envoyé des mails là pour te dire que tu avais été piraté? C'est quoi, par exemple?
3: J'ai eu alors un site de boulot, par exemple, un site avec qui je travaille dans le cadre du travail, un site de vente. De boutiques de vêtements, vous voyez, tu fais des trucs.
2: Tout le monde,
3: de plus en plus.
2: Et c'est de toutes parts. Donc faites gaffe parce que quand vous êtes. C'est par exemple le fisc, là, vous avez été piraté vraiment, et pour le coup, c'est des données très graves, vous recevez vraiment un mail très précis, etc. D'une manière générale, voilà, c'est le conseil que je peux donner à tout le monde, et le maître Jamel Belaoussi, qu'on a eu tout à l'heure, n'a pas eu le temps de nous le dire, mais quand vous recevez un mail de qui que ce soit, souvent on vous dit cliquez sur ce lien. Là, évitez de cliquer sur lien. Il vaut mieux que vous alliez sur le vrai site, d'accord, et voir ce qui se passe plutôt que de cliquer sur le lien qu'il y a dans le mail. Voilà, j'espère que j'ai été très claire, ma Patricia, mais je voulais prévenir.
3: C'est vrai, j'étais très claire,
2: Patricia. C'est incroyable, incroyable.
3: Comme d'habitude.
2: C'est vrai. Merci beaucoup, Patricia. Tu sais quoi? Repasse dans une semaine, me reflatter encore un peu, ça me fait du bien, Patricia.
3: Je vais essayer, très bien.
2: Je t'embrasse très fort, Willy. Merci d'être passé nous voir.
3: Et puis tu repars très vite,
2: et tu repars avec ta sélection donc pour la carte carburant d'une valeur de 50 euros. Allez, dans un instant, je vais vous présenter un invité pas banal, parce que même l'été, j'aime vous présenter des invités pas banaux. Mais d'abord, tiens, écoutons Florent Pagny. Ah oui, il est là, avec le braquage des sentiments. Bah tiens, tu vois, les pirates, le braquage. Ah, c'est

0: des sentiments. Apparemment, il parle du fait d'exposer un petit peu toute sa vie sur les réseaux sociaux. Ça, est-ce que vous montrez tout sur les réseaux sociaux? Moi, je montre peu, mais quand je montre bien. Je montre bien. Et puis c'est jingle.
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0: Allez, comme promis, place à la personne pas banale du dimanche. Bonjour Maxime de la Faye. De la Faye ou de la Faye?
3: Bonjour.
0: De la Faye. Excusez-moi, mon cher Maxime. Bonjour à vous, mon cher Maxime. Vous êtes le propriétaire et le gérant du bar Chez les Copains, un bar situé à la base à Aix-en-Provence, un bar d'habitués qui marche bien, mais... Il marche bien, mais l'été, ben, quand les habitués partent un petit peu en vacances, la fréquentation baisse un tout petit peu. Du coup, Maxime de la Faye, il a eu une super idée. Il a eu quelle idée, alors?
3: C'est de monter une caravane. Voilà, c'est vrai que c'est un peu compliqué pour tout le monde. Donc, l'été, nous, ça baisse. Si les clients viennent pas à nous, ben, c'est pas grave. On va tout faire pour venir à eux. Ouais. Et donc, dans cette caravane, en fait, on a eu un projet un peu fou. On a dû la refaire en seulement 30 jours avant nos premiers événements. Ouais. Et en fait, cette caravane nous permet de nous déplacer un peu partout et d'organiser des soirées avec, en fait, l'ambiance du bar qu'on retrouve du coup en hiver et en extérieur, hors mer, voilà, chez les uns et chez les autres. Donc dans cette caravane, on retrouve...
0: Attendez, Max, c'est juste pour qu'on comprenne bien. Donc, c'est un bar itinérant donc, que vous avez construit, c'est on ça. Va dire, dans une caravane, voilà, que vous avez un petit peu customisé, personnalisé. Vous pouvez essayer de nous la décrire un petit peu, cette caravane? C'est compliqué quand on ne voit pas l'image, mais elle ressemble à quoi, alors, cette caravane?
3: Dans cette caravane, on retrouve donc un espace avec une tireuse pour tirer nos bières. Ouais. On a un espace bar à cocktail. Et après, on a fait un trou dans le toit de la caravane, ce qui nous permet de mettre un DJ sur le toit de la caravane.
0: Voilà.
3: Et en même temps, on vous sert nos boissons.
0: C'est trop bien. Voilà. Voilà, donc vous faites à la fois DJ et donc musique et voilà, donc musique et boisson. Vous l'avez dit, donc l'idée c'est que si les clients viennent moins à vous, c'est donc d'aller à eux. Et donc ça se passe comment? Vous allez partout en Provence, mais vous allez faire quoi? Vous allez dans des événements, dans des fêtes? Comment ça se passe? Vous allez où?
3: Alors, soit j'organise des fêtes en collaboration avec des producteurs locaux ou restaurants et autres. Et là, donc là, c'est ouvert à tout public. Ou alors, je fais des événements privés pour des sociétés ou des mariages, des baptêmes.
0: Des mariages. Des divorces. Voilà. Pardon, si je veux fêter mon divorce, c'est ce que je peux vous appeler. C'est pas mal, ça, non?
3: Il y a un concept à faire. On va le monter ensemble, je pense.
0: Ouais. Eh ben voilà. Et donc ça me coûte combien si je vous fais venir chez moi avec la caravane et tout pour fêter mon divorce, Maxime?
3: Après, ça dépend. Il y a plein d'options, mais on va dire que le prix de base, on tourne autour des 500 euros. Pour être
0: 500 euros pour me débarrasser de ma moitié, voilà. Ça les vaut largement.
3: Mais
0: Maxime, alors cette idée qui est marrante, voilà, effectivement cette caravane que vous avez customisée, itinérante, où vous faites à la fois DJ, bar, etc. Donc ça c'est marrant, mais voilà, vous l'avez dit, parce que l'été il y a peut-être un petit peu moins de monde. Du coup, c'est quoi ça témoigne aussi parfois de la difficulté à tenir un resto, un bar tout au long de l'année dans des villes où parfois les loyers sont un peu chers.
3: C'est ça, voilà, il y a cette chose-là. Bon, je suis pas le on est tous à penser ça. C'est vrai que c'est un peu compliqué, mais bon, l'idée c'est d'essayer de trouver des solutions, d'innover en permanence pour essayer de s'en sortir, et ça fait partie de ces moyens-là.
0: Voilà.
3: Et puis on peut s'amuser en même temps et amuser les autres, c'est encore.
0: Bah c'est bien. Et puis comme ça on parle de vous un petit peu, c'est super. Votre bar itinérant là, on va vous retrouver où là bientôt, je sais pas, par exemple aujourd'hui ou la semaine prochaine, vous êtes où?
3: Notre prochaine date là, si les Aixois nous écoutent, il faut aller chez Le Garde le samedi 29 août.
0: Ouais.
3: Ça va être un grand moment parce que
0: c'est quoi Le Garde? Le Garde du coup?
3: Chez Le Garde, c'est un restaurant qui est à Vauvenargues. Festif.
0: Voilà. Okay.
3: Julien tient très bien sa boutique, comme on dit.
0: Ouais.
3: Et on est devenus copains. Et c'est pas la première soirée. Ce sera pas la dernière non plus, mais voilà.
0: Très bien.
3: On s'est limité à 150 personnes. Donc voilà.
0: C'est super. Et donc on vous voit comme ça à travers toute la Provence, puisque Maxime de la Faye, il a donc son bar qui s'appelle Chez les Copains à Aix. Allez-y, faites un petit peu de pub. Maxime, il est où à Aix, votre bar Chez les Copains?
3: Sur la place des Tanneurs, 200 mètres après l'oiseau de la Rotonde.
0: À l'angle de la place des Tanneurs et de la rue de la Couronne.
3: Exactement.
0: Ah, t'as vu, je suis allé faire du repérage hier. Je suis allé voir où tu étais. Eh ben voilà.
3: Et après, sur Instagram, c'est chez les copains ex. Et bah plein voilà. De beaux projets vont arriver. Donc
0: voilà, bah c'est super. Bah bravo, Maxime. Parce qu'effectivement, quand on a une affaire, quand on a un business en France, c'est compliqué parfois. Et puis là, il y a la baisse du pouvoir d'achat, etc. Donc voilà, il faut trouver des idées. Voilà, les charges, tout ça qui continue à augmenter. Et donc, il faut trouver des idées pour essayer de continuer à faire vivre tout ça. Et puis que la fête puisse continuer. Merci infiniment, Maxime de la Faille. Donc, gérant du bar itinérant chez les copains, en tournée dans toute la Provence. Merci beaucoup, Maxime.

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2: Oui, partons gaiement vers la deuxième demi-heure de votre grand talk show du week-end en direct partout en France. Ici, l'été, c'est pas fermé, il n'y a pas des best-of à la con, je suis là avec vous, on est tous là avec vous aujourd'hui. Je suis en direct des locaux de Ici Provence à Aix-en-Provence, toujours bien reçu, bien accueilli. Il y a Juliette à la technique ici, ça va ma Juliette? Elle me dit oui. Elle me dit, tu dors pas pendant l'émission, hein? T'aimes bien l'émission? T'es contente de me voir de près? Ouais. Eh ouais, elle me dit ouais. Elle me dit je suis super contente de te voir de près. Pourquoi tu me trouves sympa? Tu me trouves sympa? Très sympa, beau, brillant. Juliette, elle me dit t'es très sympa, t'es beau et t'es brillant. Bah écoute, elle a entièrement raison. On ne donne pas assez la parole aux techniciens de cette maison. Et évidemment, on arrive à faire tout ça parce que vous voyez, là je suis en Provence, je suis à Aix-en-Provence. Et puis grâce à la magie de la technique et puis à des techniciens comme Juliette, tout vient. L'émission part à la maison de la radio à Paris, et puis après, bim, la maison de la radio à Paris fait partir l'émission dans le monde entier. Il y a Philoche, le réalisateur à Paris. C'est qui à la tech à Paris aujourd'hui, la maison de la radio? Ange, et j'embrasse Ange à la technique et à la radio. Voilà, merci infiniment d'être avec nous en direct. Dans un instant, on va parler du grand retour des punaises de lit. Voilà, il paraît que la chaleur fait ressortir les punaises de lit. On en parle dans un petit instant. Et bien sûr, on fait ce programme de radio ensemble. On est tous ensemble. C'est la famille, là, le week-end. Hein. Notez le numéro 0810 055 056. C'est la libre antenne du week-end. Vous passez pour réagir soit sur les pirates, là, les pirates du net qui ont piqué nos données du fisc. Si vous voulez réagir là-dessus, vous m'appelez. Sur les punaises de lit, tiens, si vous avez déjà été emmerdé avec les punaises de lit, appelez-moi, dites-moi comment vous avez réussi à vous en sortir. 0810 055 056. Mais d'abord, si vous n'avez pas suivi l'actu, pas de panique, l'actu vous suit. Il est temps pour moi de mettre les points sur les i.
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2: Et on commence avec la ministre de l'écologie, Monique Barbu, dans la tourmente, après avoir déclaré que c'est Jean-Luc Mélenchon qui avait le plus de propositions sur le climat et le réchauffement dans son programme électoral. Après bon, c'est pas étonnant, hein. Barbu comme nom, ça fait très islamo-gauchiste. 9 personnes, dont 4 internationaux français de pétanque, ont été interpellées dans le Var et en Gironde. Elles seront jugées pour escroquerie en bonne organisée, dit-on. Eh oui, tout est bon dans le cochon, mais pas dans le cochonnet. Ah ben non. Les agents de la sûreté de la SNCF vont pouvoir porter des pistolets taser. Voilà. Alors le problème, ça va pas être de les utiliser, hein. Ça va être de les recharger dans les TGV où les prises marchent aussi bien que la Wi-Fi. Dans le Var, pour ne pas avoir organisé ses obsèques, un homme jette le corps de son frère à la poubelle. Voilà, on appelle ça le fratrie sélectif. Fratrie sélectif, elle est bonne. Après, si son frère s'habillait comme un sac, c'est un bel hommage funèbre en même temps. C'est le premier mec qui n'est pas allé au cimetière en corbillard, mais en camion poubelle. Scandale en Turquie où un plat servi dans une soupe populaire contenait de la viande d'un cheval de course à la retraite. Entrée, plat, dessert, bah ça va, ils ont eu le tiercé dans l'ordre. Ce qui leur a mis la puce à l'oreille, c'est quand quelqu'un s'est pété les dents en mâchant un fer à cheval. Le chanteur Gilbert Montagnier se confie sans tabou sur ses problèmes d'argent. Le fisc m'a tout pris. Il lui reste même plus ses yeux pour pleurer en plus. Les Sunlight des Tropiques, là, il peut plus, hein, c'est beaucoup trop cher. Non, ça va devenir les Sunlight de Pornic, tu vas voir. Selon une étude, la pratique coquine favorite des habitants du Grand Est est le sexe oral. Bien plus que partout en France, oui. Apparemment, dans l'Est, la saucisse dans la bouche, c'est pas seulement quand on mange une choucroute. Voilà, c'est pour ça qu'on n'arrive jamais à prononcer les noms des villages d'Alsace et de Lorraine. Voilà, parce que pour bien le faire, il faut avoir la bouche pleine. De plus en plus de parents donnent leur aliment préféré en guise de prénom à leurs enfants. Ça va être sympa, dis donc, dans les familles. Bon, cassoulet, tu commences à me gonfler, hein. T'es vraiment tout le portrait de ta mère, là. Oui, prends date de morue, c'est bien de toi que je parle, oui. Chez les courgeaux, je pense qu'ils donneront le prénom d'un aliment qui se congèle facilement. Enfin, le saviez-vous? En Angleterre, si on envoie la photo de son sexe sur un site de rencontre sans le consentement de la personne qui la reçoit, on risque 1 an de prison ferme. Eh oui, on risque le zonzon pour son zizi. Eh oui, heureusement, dans 130 jours, c'est fini 2026. Allez, oui. Pam, pam. Voilà. Et dans 1 an de prison ferme... Juliette, ne me demande rien, hein. Alors, c'est comme si je disais que tu me trouves jolie, n'insiste pas. C'est non. Allez, mes amis, c'était le récap de l'actu. Si vous n'avez pas la forme, c'est pas très grave. Là, j'ai le truc Vous allez retrouver le peps dans une seconde. Là, si vous avez même... Écoutez-moi bien. Quoi que vous fassiez, vous arrêtez tout. Et quand je vais vous dire à vous, vous allez me faire palababababa et tu verras que tu vas retrouver la forme dans une seconde. Tiens, regarde, vas-y, écoute ça. Voilà, là, on dit que t'as pas la forme. On dit que t'es mou. À toi. Palababababa. Et voilà. C'est la fête, ça. Ça, c'est la fête, ça. La seule radio du monde où tu passes un jingle, c'est la fête. Et où tu passes Michael Jackson, wouh, c'est encore plus la fête. Voici Don't Stop Till You Get Enough, le générique du loto. Je ne gagne jamais rien. Eh ben, tant pis, hein. Oui, oh, ça va.

0: j'adore Michael Jackson. Vous savez que c'est mon chanteur mort préféré. Après, dans les chanteurs vivants, j'aime bien The Weeknd. J'adore The Weeknd. Et puis, dans des chanteurs qui se portent moins bien, j'aime bien Dev. Personnellement, j'aime bien la personne. Il me fait rire. Jingle. J'aime pas ce chanson, mais il me fait rire.
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0: Allez, ouvrons notre nouveau dossier. Bonjour Abdel Ghani Lebnaria.
3: Et bonjour.
0: Bonjour, bienvenue ici. Vous êtes le gérant de la société Aleb Habitation. Alors déjà, vous y faites quoi chez Aleb Habitation?
3: Bon, en fait, nous, on est société spécialisée dans l'éradication de nuisibles.
0: Oh là là.
3: On passe de tout ce qui est insectes.
0: Très sympa. Est-ce que vous occupez parfois de collègues un peu chiants ou c'est que sur les insectes nuisibles? J'ai des collègues nuisibles.
3: Faites pas les collègues
0: ou les patrons.
3: Encore.
0: Très bien, c'est noté. Alors, mon cher Abdel Ghani, voilà, je voulais vous avoir parce que je vous ai lu cette semaine dans le journal La Provence. Qu'est-ce que c'est que cette histoire, alors? Il paraît qu'en été, les punaises de lit se régalent. C'est quoi? C'est à cause de la chaleur?
3: Alors, c'est un peu. Alors, la chaleur, ce qu'elle va favoriser, c'est surtout la reproduction, d'accord?
0: Ouais,
3: mais tout au long de l'année, la punaise de lit, elle est présente.
0: Ah, d'accord. Il n'y en a pas plus cet été, mais on va dire qu'elles aiment bien la chaleur pour tac-tac, quoi. Tac-tac-tac, elles aiment bien.
3: Exactement. Ben, surtout que la punaise de lit, elle se déplace avec les déplacements du coup, des personnes.
0: Ah.
3: Vu qu'il y a beaucoup de voyageurs l'été.
0: Voilà.
3: Et du coup, elle va se déplacer dans les sacs, sur le textile, dans les valises. Donc,
0: voilà,
3: c'est surtout ça.
0: Voilà, c'est-à-dire que comme on va plus dans les hôtels, les Airbnb, les trucs comme ça, on est susceptible de se les trimballer à droite à gauche. C'est-à-dire que quand j'arrive dans un hôtel ou un Airbnb qui est un peu infecté, je peux les ramener dans ma valise.
3: Exactement.
0: Très
3: donc,
0: sympa.
3: Pour ça, donc, nous, ce qu'on va conseiller aussi aux personnes qui ont voyagé tout l'été, c'est en arrivant chez elles, c'est de faire un lavage, par exemple, du textile à 60 degrés.
0: Ah ouais, il faut laver tout le textile à 60 degrés, mais même celui qui ne va pas à 60. Puis comment je vais retrouver mes t-shirts tout petits, moi? Ça va être la galère.
3: Ce qui ne va pas à 60 degrés, ça peut être congelé pendant 72 heures. Donc, pendant 3 jours au congélateur, d'accord. Ça marche aussi.
0: Bon, et alors comment je peux savoir si j'ai des punaises de lit? Elles se voient, les punaises de lit? Ça se voit à l'œil nu?
3: Oui, une punaise de lit adulte, elle fait la taille d'une fourmi, on va dire. Donc c'est visuellement, c'est on la voit. Ouais.
0: D'accord, et il y en a partout ou il y a des endroits où il y en a plus qu'ailleurs?
3: Il y en a partout, oui, il y en a partout. Donc nous, ça nous est déjà arrivé de traiter des cinémas, des TGV, des bateaux.
0: TGV.
3: Donc il y en a un peu partout, des hôtels.
0: Bon, bah, très bien, ça nous met le moral, mon cher Abdel Ghani. Je suis content de vous avoir appelé. Alors, une fois que j'envoie, alors si j'envoie, là, par exemple, voilà, j'envoie chez moi, qu'est-ce que je dois faire? La première chose que je dois faire, c'est quoi? Est-ce que je traite tout de suite ou alors je dis, c'est pas grave, je m'en fous?
3: Ah non, il faut savoir à quel degré. Donc la punaise de lit va laisser plusieurs choses. Donc du coup, la première chose, c'est les piqûres. Quand on a les piqûres, ça ne veut pas forcément dire que c'est des punaises de lit. Donc il faut regarder un peu au niveau des matelas, des sommiers, des lattes, au niveau des plinthes, pas loin du lit, d'accord? Regardez si on trouve des taches noires. Donc les taches noires, c'est les déjections. Si on trouve des mues, donc à chaque fois qu'elle passe d'un stade à l'autre, elle va laisser sa mue.
0: Des mues, c'est comme des peaux, les petites peaux, enfin des trucs ensemble à des peaux, c'est ça, non?
3: Exactement. Exactement.
0: Okay.
3: Et sinon, il y a des œufs, mais les œufs sont plus difficiles à détecter. En fait, c'est vraiment tout petit, c'est des petits points blancs.
0: Ouais.
3: Donc,
0: et donc, j'envoie, je fais quoi vite? Je vous appelle? Qu'est-ce que je fais? J'appelle un professionnel? Qu'est-ce que je fais?
3: Alors, déjà, il faut appeler un professionnel déjà pour avoir tous les détails, les explications, d'accord? Ne pas forcément aller se précipiter, aller acheter des produits vendus aux particuliers. Qui n'auront pas forcément le résultat escompté, donc ce que vous souhaitez avoir, d'accord? Au moins vous aurez vraiment toutes les explications et le professionnel saura vous diriger en fonction du stade et de l'infestation.
0: Donc ce que vous nous dites, c'est que les produits que je peux acheter dans le commerce, par exemple chez le Roi Merlin, moi j'aime bien le Roi Merlin, bon bah alors vous nous dites non, ils sont pas assez efficaces.
3: En fait, il y a la première chose, c'est nous on a des produits plus puissants et donc on a des habilitations pour savoir s'en servir. Et puis derrière, c'est aussi l'expérience. Donc il y a ces deux points qui font que on arrive à avoir des bons résultats. Donc En tant que particulier, aller se servir directement au roi Merlin. Donc, on a beaucoup de clients hein, qui font ça. Et puis, derrière, finissent toujours par appeler un professionnel.
0: On embrasse le roi Merlin. C'est un exemple qu'on a donné. On n'a rien contre le roi Merlin. Bien au contraire. Voilà. Moi, j'ai ma carte, le roi Merlin. C'est pour dire à quel point j'aime bien le roi Merlin. Alors là, il n'y a aucun problème. Hein. Donc, on appelle bien un sûr. Pro, mais ça coûte combien de vous faire venir à la maison? C'est combien, par exemple, chez vous?
3: Tout dépend en fait de quel type de logement. Si on est sur un appartement, par exemple, sur un studio, donc une intervention, ça se passe en deux traitements, avec 15 jours d'intervalle. D'accord, par exemple pour un traitement chimique. Et à ce moment-là, pour un studio, on serait aux alentours des un peu moins de 300 euros TTC pour les deux passages.
0: Voilà, mais il vaut mieux faire ça et s'en débarrasser de bonne fois pour toutes, parce que sinon, ça peut nous pourrir la vie. Hein. J'imagine que vous devez parfois avoir des histoires qui doivent aller dans ce sens-là. Ouais. Restez une seconde avec nous, mon cher Abdelghany. Je vous présente Cédric. Ça va, Cédric?
1: Oui, ça va super. Et toi,
0: Ça va très très bien, mon Cédric. Tu nous appelles d'où?
1: J'appelle de Puteaux, à côté de Paris, pas très loin.
0: Ah, très bien, oui, Puteaux, à côté de Paris. Me dis pas que t'as eu des galères de punaise.
1: Eh ben si, j'appelle pour ça, justement. J'en ai eu, ouais. J'en ai eu, c'était l'an dernier, tu vois, tout ça. Mmh. Et c'était bien casse-pied.
0: Alors, comment tu t'en es aperçu? Est-ce que tu penses que tu les as ramenés de voyage? Et comment t'as fait pour t'en débarrasser?
1: Non, je sais comment elles sont apparues, en fait. Je devais changer d'appartement et sur un site de location d'appartement, j'ai trouvé un bel appartement standing, tout refait, tout neuf, stylé. Trop content, j'aménage et je pose les valises et puis même pas une semaine après, ça me gratte, je vois des piqûres, des trucs rouges. Alors c'était bizarre et puis je me suis dit, j'espère que c'est pas les punaises. Et ben si, c'était ça.
0: Oh là là. Donc, du coup, t'as fait comment?
1: Ben, comme disait le témoignage là de l'invité, j'ai fait des traitements donc chimiques, j'en ai fait deux, mais en fait je t'avoue c'était galère parce que en plus pendant deux mois je me suis isolé, c'est-à-dire que je pouvais pas dormir chez moi. Et puis j'ai évité de voir les amis en fait, tu sais, les proches.
0: C'était un peu t'es un peu gêné, puis t'as peur de leur transmettre le truc aussi, on sait jamais quoi.
1: Tout à fait, ouais. Donc ça c'était un moment dur et aujourd'hui ça me laisse des Ça me laisse des traumas, quoi. Enfin, aujourd'hui, une piqûre, tu vois, je me dis, qu'est-ce que c'est?
0: Voilà. Et dis-moi, le traitement, tu l'as fait toi-même ou t'avais fait venir un pro? Comment ça s'était passé à la maison?
1: Je me suis pas embêté. Me suis dit, je fais venir un pro, en fait, tout simplement, au moins, ce sera plus efficace,
0: Bon, effectivement, mais c'est vrai qu'après, ça laisse des trucs dans la tête. Hein. Tu deviens un peu zinzin avec cette affaire. Cédric, merci beaucoup d'être passé nous voir. Donc, je confirme que si tu m'invites chez toi, je ne viens pas. C'est ça, hein?
1: C'est ça, maintenant, c'est bon.
0: Ah, maintenant, je viens.
1: Est-ce que je peux passer un petit bonjour à Dominique?
0: Mais bien sûr.
1: Chez moi. Il m'écoute à la radio, là, je me suis isolé. Eh bien, je fais un gros bisou à Charline et à Noé.
0: Charline et Noé, notre part. Et puis, tu viens me voir un jour à la maison de la radio, d'accord? Passe-nous voir un week-end avec les enfants. Ça me ferait trop plaisir de te voir, d'accord?
1: Super, ça marche.
0: Je vous embrasse tous les trois. Ciao, ciao. Abdelghany, merci beaucoup d'être passé nous voir aussi ce dimanche. Donc voilà, on fait appel à un pro, il vaut mieux faire ça, parce que vous voyez les traumas que ça laisse chez les gens. Et puis vous me disiez hors antenne, mon cher Abdelghany, que là, avec la chaleur, c'est les cafards. Les cafards adorent la chaleur aussi. Voilà mes amis, bon appétit à tous si vous êtes à table. Et merci beaucoup Abdelghany. Leb Nadria, de la société Aleb Habitation, gérant de la société Aleb Habitation à Marseille. Voilà, vous traquez les punaises de lit dans toutes les Bouches du Rhône. Voilà mes amis. Allez, si vous aimez Yann Muller avec les Oies Sauvages, ça tombe bien parce qu'il est là.
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1: De retour ici, c'est Willy vient déjeuner chez vous en direct tout cet été, la pause fraîcheur du week-end, les samedis et les dimanches entre midi et 13h. Alors vite comme ce sont les 5 dernières minutes, terminons par cette bonne initiative. Bonjour Nathalie Huertas, j'adore ce nom, hein. C'est jardin en espagnol Huertas?
2: Tout à fait, tout à fait.
1: Mais j'adore. Bienvenue ma chère Nathalie. Vous êtes, vous êtes la présidente de l'association Initiative et Éducation de la Jeunesse à l'Environnement. On va parler dans un instant de cette initiative Éco-Geste. Mais d'abord, votre association, c'est quoi? Vous y faites quoi de manière générale? On a compris un peu dans l'intitulé.
2: En manière générale, on sensibilise le grand public, les scolaires, enfin, tout humain qui... Voilà, tous les humains.
1: Voilà.
2: On essaie de faire un maximum de sensibilisation.
1: Voilà,
2: sur l'environnement marin et littoral.
1: Voilà. Et donc cet été, on a vu, on voit des jeunes sur certaines plages ou dans la mer, à bord de petits bateaux, avec des t-shirts verts, éco-gestes, vivre et respecter la mer au quotidien. Vous allez à la rencontre des plaisanciers et vous leur dites quoi?
2: Eh bien, on leur dit exactement ce qu'il y a sous l'eau.
1: Ouais, et il y a quoi alors sous l'eau?
2: Parce que le bateau, c'est bien beau, c'est un loisir, mais c'est un loisir qui pollue un peu et qui... vous savez, nous avons beaucoup d'herbiers de Posidonie, hein, sur le bord de la Méditerranée, et donc l'ancrage est détruit absolument tout.
1: Alors, attendez, Nathalie, c'est quoi la Posidonie? C'est quoi Posidonie?
2: La Posidonie, c'est une espèce de prairie sous-marine, c'est une nurserie.
1: Voilà,
2: c'est une nurserie, et puis il faut la préserver parce qu'elle est protégée déjà.
1: Ouais.
2: Voilà, donc on essaie de sensibiliser les plaisanciers en mer.
1: Ouais.
2: On sensibilise aussi sur les ports, dans les sociétés nautiques, les accastilleurs, tous les professionnels de la mer.
1: Voilà.
2: Et c'est vrai que il n'y a pas que la campagne Ecogest, c'est la campagne Infomer aussi, qui est sa sœur jumelle. Hein.
1: Voilà. Oui, mais moi j'aime bien Ecogest, alors ça sera vous, et puis c'est tout, ma chère Nathalie.
2: Sur Éco-Geste, alors.
1: Donc, vous allez voir donc les plaisanciers sur leur bateau, par exemple, voilà. Et puis vous leur demandez quoi, c'est quoi leurs habitudes, etc., pour voir s'il y a des choses à améliorer.
2: Absolument, il y a un questionnaire. Ouais. Oui, tout à fait. Il y a un questionnaire. Ouais. Nous leur posons les questions en disant déjà on voit le bateau parce qu'on fait quand même des statistiques, hein, le nombre de personnes sur le bateau, des adultes, des enfants.
1: Ouais.
2: Voilà. Donc on travaille main dans la main. Parce que moi, je suis située entre Corbière, Marseille et Côte Bleue, Port Saint-Louis.
1: Ouais.
2: Et on travaille main dans la main avec le parc marin de la Côte Bleue. Donc, les statistiques, quand nous sommes en mer, nous notons tout. Mm-hmm. Et puis après, si vous voulez, toutes ces statistiques servent aux collectivités, aux communes, servent à tout le monde. En gros, on fait une grande étude d'été sur la mer. Et sur les ponts, voilà.
1: Alors, Éco-Geste donc existe parce que vous parliez de
2: depuis 2001.
1: En Méditerranée, mais aussi en Bretagne et depuis 2 ans dans la Manche.
2: Tout à fait. Et en Occitanie aussi.
1: Et en Occitanie, voilà. D'une manière générale, ma chère Nathalie, de ce que vous en voyez, de ce que vous en savez, est-ce que vous avez l'impression que les gens font un petit peu plus attention à l'état de la mer ou bof? Vous pouvez dire la vérité, Nathalie, allez-y.
2: Oui. Non, vous inquiétez pas, hein, je suis tout de gros. Hein.
1: Vas-y, Nathalie.
2: Les locaux sont sensibilisés parce que nous les voyons toutes les années.
1: Et voilà.
2: C'est-à-dire, ils n'ancrent pas, ils sont carrément à la traîne, comme ils disent, ils pêchent comme ça. Ouais. Maintenant, on a les touristes qui arrivent, qui ne comprennent rien sur un bateau et qui font du n'importe quoi. Bon, le désavantage qu'il y a, c'est que les loueurs de bateaux, ils n'expliquent pas grand-chose.
1: Voilà, ils n'expliquent pas grand-chose aussi.
2: Voilà. Voilà, tout à fait. Donc, à mon avis, vu que c'est une initiative collective et motivée par les passionnés, parce qu'il faut être passionné pour faire ce que nous faisons, parce qu'en ce moment, vous voyez, 40 au soleil, je ne vous dis pas. Hein. Donc, je crois qu'il faudrait que déjà les professionnels de la mer quand ils louent des bateaux, ils expliquent un peu ce qu'il y a sous.
1: Bah, c'est ça, ouais, peut-être qu'il faudrait obliger ça, non ? Il pourrait pas y avoir une espèce de loi qui obligerait le truc
2: Oui, oui, il peut y avoir des obligations, ouais. Finalement, vous savez, l'économie surplombe l'écologie. Nous avons un grave souci parce que quand le réseau mer, la région sud et l'agence de l'eau ont mis en place ces campagnes en 2001, on avait des scientifiques, on avait des propriétaires de gros bateaux, on avait plein de gens qui étaient motivés et puis ça éclate au fil des années. Hein.
1: Donc ça s'appelle Éco-Geste. Là c'est terminé pour cette année la campagne ou vous êtes encore sur le terrain?
2: Jusqu'à fin août, début septembre, tant qu'il fait beau, parce que si vous avez des intempéries, on récupère en septembre, et puis voilà, autrement, c'est une campagne qui sensibilise, et les trois quarts des personnes qui sont sensibilisées sur les bateaux, ils sont très réceptifs.
1: Voilà. Merci beaucoup, donc ça s'appelle Éco-Geste. Merci Nathalie Huertas, Nathalie Jardin en espagnol, présidente de l'association Initiative et éducation de la jeunesse à l'environnement, et bravo donc à tous les bénévoles qui donnent chaque été de bons conseils à tous ceux qui prennent la mer. Merci Nathalie.
2: Merci à vous, au revoir.
1: Allez, jingle, allons-y.
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1: Ils sont lents, à Paris, vous êtes lents, ils sont lents.
3: Oui, viens déjeuner chez vous.
1: Ils sont mous. Voilà, on dit toujours les gens du sud, ils sont un petit peu, c'est l'apéro, c'est nonchalant, mais ils sont mous. Patricia, elle est là, ma Patricia?
4: Oui, je suis là,
1: Patricia, tu sais qu'il est 12h59 et qu'à cette heure-ci, je dois donner le nom de la gagnante ou du gagnant de cette carte carburant d'une valeur de 200 €. Si tu me dis encore un truc très sympa, la carte, elle est à toi. Mais vraiment, je veux que tu me dises un truc extraordinaire, vas-y. Que tu n'as jamais dit à aucun homme. Tu l'as jamais dit à un homme à part à moi, vas-y.
4: Très bien, tu as la voix la plus mélodieuse de la radio française.
1: Ouf. Bon, je crois que c'est bon. Ça passe, non?
4: C'est bon?
1: Ouais. Allez, c'est bon, ça passe. Bravo! Ça passe.
4: Génial! Merci beaucoup, Winnie.
1: Je suis capable de dire n'importe quoi pour gagner une carte carburant. Bravo, ma Patricia, je t'embrasse fort. Merci infiniment.
4: Merci beaucoup, Winnie.
1: Voilà, mes amis, c'est fini pour aujourd'hui. Oh là là. Et rendez-vous la semaine prochaine. Toute la saison qui arrive, on se voit entre midi et 13h30.
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3: Bonjour et bienvenue dans votre magazine Ma France, par ici les économies. Notre objectif chaque semaine, vous redonner du pouvoir d'achat. Aujourd'hui, on va parler de nos appareils électriques et électroniques. Comment les réparer? Faut-il toujours les réparer? Quelles aides existent? On va tout vous dire avec notre invité. Bonjour Donatien Drillon.
4: Bonjour.
3: Vous êtes porte-parole d'Écosystème, en charge de la sensibilisation. Et justement, votre mission chez Écosystème, qui est un éco-organisme d'ailleurs, financé par la petite contribution qu'on paye quand on achète des appareils neufs, c'est soutenir la réparation des appareils électriques et électroniques. C'est votre mission?
4: Tout à fait.
3: Voilà, alors au moins vous êtes la bonne personne et vous êtes au bon endroit. On a une première question pour vous d'un auditeur.
5: Bonjour, je m'appelle Julien, j'habite à Marseille. Mon ordinateur vient de tomber en panne. Je souhaite le faire réparer. Je voulais savoir comment marchait le bonus réparation et combien cela me coûterait. Merci.
3: Donatien Drillon, faire réparer un ordinateur et profiter du bonus réparation, c'est possible? Oui, non, comment on fait?
6: Oui, c'est possible. Et pour bénéficier du bonus réparation, il faut se rendre chez un réparateur qui est labellisé Calirépare. Alors, c'est très simple. Vous allez sur le site écosystème.eco, vous appuyez sur le bouton réparer, vous tapez le nom de votre appareil, donc en l'occurrence un ordinateur, vous rentrez votre code postal, et là, vous allez avoir une liste de réparateurs qui sont donc référencés et qui ont la compétence pour réparer votre ordinateur. Alors, vous verrez aussi que est indiqué le montant de l'éco-participation. Pour un ordinateur portable, c'est 50 euros.
3: Ah, c'est pas l'éco-participation, c'est le bonus réparation.
6: Le bonus réparation, oui. Tout à fait.
3: 50 euros. Donc ça, Julien peut avoir 50 euros pour faire réparer son ordinateur.
6: Tout à fait. Alors, okay. Ce qui est important, c'est que l'ordinateur ne soit pas sous garantie. Puisque s'il est sous garantie, oui, il est pris en charge par la garantie, bien
3: logique,
6: entendu. Et donc voilà, il va venir chez son réparateur qui va lui faire un diagnostic, un devis. Et ce qui est intéressant, c'est que on bénéficie automatiquement donc de ce bonus réparation. Il n'y a pas de démarche à faire.
3: Ah oui, voilà, c'est-à-dire que... Et ça va être déduit de la facture directement?
6: Déduit directement de la facture.
3: Ok, donc le réparateur, lui, touchera l'argent par ailleurs, c'est sa procédure à lui.
6: Exactement.
3: On s'en occupe pas.
6: Exactement.
3: Ok, on va s'intéresser aujourd'hui aux appareils électriques, électroniques. Le bonus réparation, ça marche pour plein d'autres objets du quotidien?
6: Tout à fait, ça marche pour aussi bien des petit électroménager, du gros électroménager, d'électronique grand public, mais également, on pense moins à ça, mais vous avez les appareils d'outillage, jardinage, vous avez les instruments de musique.
3: Ah oui.
6: Donc, tout à fait, tout ce qui fonctionne, en fait, sur secteur est pris en charge. Vous avez 71 catégories d'appareils électriques qui sont pris en charge par le bonus réparation.
3: Et ces 50 euros, c'est la moyenne, à peu près, du bonus? Ça varie en fonction
6: de l'appareil? Ça varie, oui, ouais. Pour un petit appareil, pour un grille-pain, vous êtes à 15 euros pour une télévision. Le maximum, c'est 60 euros.
3: Et je crois qu'on peut même faire réparer son iPhone, enfin son smartphone, disons, s'il est abîmé.
6: Tout à fait. Ouais. Si vous avez, par exemple, l'écran qui est cassé, si vous avez un problème de batterie, vous avez le bonus qui est à 25 euros.
3: Bon, c'est toujours ça de prix. Voilà, ça donne un petit coup de pouce. Vous nous avez dit, il faut que le réparateur ou la réparatrice soit labellisé Calirépare. Il y en a quand même beaucoup. On en trouve près de chez soi?
6: Ouais, il y en a beaucoup. Il y a pratiquement 8000 points de réparation Calirépare.
3: Ok.
6: Donc vous devriez en trouver un près de chez vous.
3: On va commencer cette émission par la réparation par des professionnels, et puis on va voir après comment faire soi-même, même si on n'est pas très bricoleur. On a des trucs et astuces. C'est important si on veut que les gens réparent plus spontanément, Donatien, qu'on leur explique que c'est intéressant sur le plan financier et qu'ils peuvent avoir confiance dans des professionnels. Mais alors, comment trouver des pros de confiance si, par exemple, on n'a pas de professionnel labellisé Calirépare près de chez soi? Comment on reconnaît quelqu'un de sérieux de quelqu'un qui l'est pas?
6: Ben, ça a été quand même tout le travail qu'on a entrepris, parce qu'effectivement, vous avez raison, c'était un petit peu, il y a deux freins à la réparation. Hein. Ouais. Il y a un frein économique, bien sûr, mais il y avait un problème de confiance aussi. Lorsqu'on interrogeait les Français en 2020-2021, avant de mettre en place hein, ce dispositif, il y avait un problème de confiance. Donc c'est pour ça que on a voulu mettre en place ce label qui va effectivement référencer bah, des réparateurs sur leurs compétences techniques. Hein, parce qu'on a affaire à des appareils qui sont dangereux, hein, c'est de l'électricité, donc il faut avoir ses compétences techniques, et puis il faut avoir l'outillage qui va bien. Alors vous avez bien sûr tout un tas de réparateurs qui sont soit des réparateurs indépendants, soit le réseau de réparateurs qu'on connaît bien, des grandes enseignes. Certains d'entre eux sont d'ailleurs finalement référencés par les marques. Donc, je pense que on peut prendre des renseignements là-dessus. Voilà, okay. Est-ce qu'ils connaissent les marques? Est-ce qu'ils ont des spécialités? Ce qu'il faut quand même savoir, c'est que un réparateur peut pas tout réparer. C'est-à-dire que il y a des compétences spécifiques.
3: Je vais donner un exemple. Donc, quand on voit un réparateur, je répare tout.
6: C'est quand même plus rare.
3: Okay.
6: Donc, à part des très grandes enseignes qui font tout. Mais globalement, je vous donne un exemple. Pour réparer un appareil de froid, il faut avoir des habilitations particulières. Tout le monde n'est pas capable de le faire.
4: Donc, un frigo, un congélateur, ce genre de choses.
6: Ouais.
4: Ok, très clair. Labellisé Cali Répare, donc là, c'est un gage de confiance. S'il n'est pas labellisé, donc il peut être éventuellement rattaché à des marques ou être habilité, agréé d'une certaine façon pour garder les avis aussi. Hein,
6: ça... Exactement, le bouche à oreille.
4: Voilà. Ouais. Ok. Faut peut-être le rappeler, faire réparer un objet, c'est un bon plan budget, c'est aussi bon pour la planète parce qu'on fait durer les choses et ça c'est excellent, mais c'est un bon plan budget la plupart du temps. Quelle est la limite finalement, la frontière entre je fais réparer ou je rachète ?
6: Alors, c'est vrai que c'est toujours la question qu'on se pose.
4: Eh oui.
6: Quand un appareil tombe en panne, voilà. Moi, ce que je peux vous dire, c'est que ce qu'on observe chez les professionnels, on observe des... Vous voyez, on sait à peu près à quel âge, en fait, les appareils arrivent pour se faire réparer. Si je prends le cas d'un lave-linge, par exemple, on voit que les observatoires montrent qu'un lave-linge, en moyenne, va être réparé à l'âge de 6 ou 7 ans.
4: Oui. D'accord.
6: Et nous, écosystème, on sait aussi, puisqu'on récupère les appareils en fin de vie, quand vous déposez un appareil dans une déchetterie ou chez votre réparateur qui va le reprendre ou chez votre distributeur, eh ben nous, on les récupère à la fin quand ils sont en fin de vie. Et on va essayer de les dater. On va regarder. Et nous, on sait que, par exemple, toujours pour un lave-linge, vous voyez, la moyenne d'âge d'un lave-linge qu'on récupère, il a 13 ans à peu près. Donc, vous voyez, si votre appareil à 7 ans, ben ça vaut le coup de le réparer. Vous allez pouvoir prolonger sa vie de 5 ou 6 ans. Donc, ça vaut vraiment le coup.
4: On va en reparler de cette espérance de vie des appareils, parce que c'est vrai que c'est un point de repère, hein, finalement, pour se dire, est-ce que j'essaye de le faire durer encore un peu plus, ou alors est-ce qu'il est vraiment arrivé au bout de son cycle de vie ? Donatien Drilon, vous êtes porte-parole d'Écosystème en charge de la sensibilisation. Est-ce que tout se répare quand on parle d'appareils électriques ou électroniques ?
6: Globalement, voilà, tout ce qui peut se démonter se répare. Hein. C'est évident, quand vous avez des tout petits équipements qui sont collés, etc., c'est très difficile à démonter. Mais quand même, globalement, maintenant, tout ce qui se démonte se répare. Et d'ailleurs, vous avez vu que vous avez des petits indices qui sont apparus, l'indice de réparabilité, l'indice de durabilité.
4: Ah oui, alors ça, c'est nouveau.
6: C'est relativement récent. C'est relativement récent.
4: À quoi ça nous sert concrètement?
6: Ça nous sert justement à avoir une indication sur, vous voyez, la capacité de l'appareil à être réparé, la disponibilité des pièces. Donc voilà, ça c'est un indicateur important à prendre en compte dès l'achat d'un appareil lorsqu'on veut se dire est-ce qu'il sera réparable ou pas.
4: Je voudrais qu'on revienne rapidement sur le choix des réparateurs. Est-ce que vous nous conseillez de faire peut-être deux ou trois devis, de comparer un petit peu? Bon, comparaison n'est pas raison, mais quand même c'est un indicateur, non?
6: C'est important, ouais, tout à fait.
4: Faut pas hésiter. L'espérance de vie des appareils, vous en parliez. Justement, certaines entreprises partagent leur expérience. Donc, il y a la vôtre, puisque vous récupérez ces appareils et vous essayez de leur donner une seconde vie. Vous voyez un peu leur état en fonction de leur âge. Et puis, il y a le baromètre. J'ai vu le baromètre Fnac Darty. Qu'est-ce qui nous a appris, ce baromètre ?
6: C'est justement ça. Il nous a appris. C'est assez intéressant, puisqu'effectivement, ils vont regarder. Ils réparent énormément d'appareils chaque année. Et ils vont regarder l'âge moyen des appareils qui sont réparés. Donc, ça nous donne une bonne indication, hein, sur... vous pouvez vraiment regarder, parce que c'est classé en plus par catégorie d'appareils. Mm-hmm. Vous avez donc la moyenne d'âge des télés réparés, des lave-linges, des frigos, des petits électros. Et donc, c'est intéressant de voir finalement cette durée moyenne qui est observée.
4: Et vous en avez justement d'autres petites durées là
3: comme ça en tête des durées moyennes. Vous nous avez donné celle du, c'était le lave-linge, je crois, où on arrivait à pousser à plus de 10 ans, hein, ouais, avec une réparation à 6-7 ans.
6: Ouais, je sais que le frigo, c'est un petit peu plus. Le frigo, la moyenne de réparation sur un frigo, on va plutôt être sur 8-9 ans, alors que nous, on récupère des frigos qui ont 17 ans en moyenne.
3: Ah oui,
6: okay, ça, c'est un appareil qui dure
3: donc
6: très longtemps.
3: Donc un frigo, c'est un appareil qui dure très longtemps. Ouais. Non, mais c'est bon à savoir. Voilà. Donc ça, c'est le baromètre Fnac Darty. Je voudrais m'adresser maintenant à toutes celles et ceux qui, comme moi, hein, je vais vous le dire, aimeraient bien réparer davantage, notamment pour des questions budget, des questions environnementales, mais qui ne sont pas très doués. Alors, il y a peut-être une solution. Bonjour Muriel.
7: Bonjour Valère.
3: Vous êtes bénévole ou dans un Repair Café hein, à Mont-de-Marsan? Mais c'est quoi un Repair Café? Vous pouvez nous rappeler?
7: Un Repair Café, ben, comme son nom l'indique, c'est un endroit où on fait des réparations de petits objets pour leur donner une deuxième vie. Et où on peut boire un café et manger des pâtisseries ben, en attendant son tour pour faire réparer ses affaires ou tout simplement pour partager un moment de convivialité.
3: Donc vous êtes dans un café existant et puis vous vous greffez là quoi, une fois par mois donc pour que des gens comme moi, comme n'importe qui, puissent venir avec son appareil en espérant le faire réparer, c'est ça ?
7: Oui, on n'est pas dans un café existant, on est dans un local, bah, chez nous c'est à la maison éco-citoyenne des Landes, donc on est dans un local qui partage la même éthique que le Repair Café, qui nous chapeaute d'ailleurs, où on a plusieurs salles de réparation avec un accueil, où on pèse les objets quand les gens les apportent, pour savoir le poids qu'on va réparer, qu'on va sauver de la déchetterie. Et puis après, ben, y a une mini salle d'attente avec des fauteuils de récup où les gens avec leur objet attendent. Et puis le réparateur, quand il est disponible, il vient chercher la personne avec son objet. Puis c'est une réparation à quatre mains en fait.
3: Non, mais ce qui est génial, voilà, c'est que vous faites participer les clients avec des gros guillemets hein, pour la réparation. Donc on apprend aussi à réparer, on découvre cet univers de la réparation. Ça coûte, pour ainsi dire, rien, sinon peut-être de boire un café ou d'acheter une pâtisserie. Muriel, vous avez découvert cet univers en devenant bénévole, finalement. Ça vous a saisi, cet univers de la réparation?
7: Alors moi, j'interviens en couture, parce qu'en réparation, je suis pas trop douée. Comme moi, je vis seule, c'est bien d'avoir des potes qui peuvent réparer mon petit électroménager aussi. Moi, j'interviens en couture et puis à l'accueil aussi. Mais c'est aussi le côté convivial, rencontrer du monde, puis rendre service, quoi, tout simplement.
3: Oui, bien sûr. Donatien, j'imagine que les Repair Café, vous connaissez. Voilà encore une autre alternative, mais hyper intéressante pour mettre un pied dans la porte et faire réparer plutôt que racheter.
6: Tout à fait, parce qu'en fait, quand on interroge les Français, vous voyez, il y en a 91% qui ont une bonne image de la réparation, mais il n'y en a que 27% qui passent à l'action. Alors on s'est dit, il faut leur permettre de faire une expérience de réparation, et c'est pour ça que ces initiatives sont vraiment formidables. Il y en a, voilà, vous avez vu que c'est les Journées Nationales de la Réparation, à partir d'aujourd'hui. Il y a beaucoup de Repair Café qui vont participer à ces journées. Donc moi, j'invite

0: porte-parole d'Écosystème en charge de la sensibilisation. On va essayer de réparer nous-mêmes maintenant. Et peut-être qu'avant qu'il y ait besoin d'une réparation, il y a un enjeu d'entretien des appareils, tout simplement les bons usages.
1: Ouais, les bons usages, c'est très important. Ça, les fabricants vous le diront jamais assez. C'est vraiment un sujet. Il y a beaucoup d'appareils qui arrivent, qui sont soi-disant en panne, mais tout simplement parce qu'ils ont eu un problème d'entretien. Vous savez, on oublie de vider un filtre, par exemple, ou nettoyer un filtre sur un aspirateur, ça arrive assez souvent. Vous avez aussi le phénomène, vous savez, sur les lave-linges aussi, vous avez un petit filtre en bas, donc il y a des choses qui se coincent dedans.
0: Un petit capot à ouvrir.
1: Voilà, donc là, vous avez on retrouve des pièces, tout un tas de choses qui viennent se coincer dedans et qui viennent donc poser un problème sur la pompe de vidange. Donc voilà, l'entretien, c'est très très important. Vous pouvez retrouver d'ailleurs des conseils d'entretien sur le site du GIFAM, G-I-F-A-M. C'est tous les conseils validés par les fabricants. Donc vous ne pouvez pas vous tromper.
0: Et les fabricants nous donnent aussi des notices. On les ouvre pas assez, que ce soit pour l'entretien d'ailleurs ou pour les premiers gestes de réparation. C'est hyper important la notice.
1: Hyper important. Ça, c'est vraiment un sujet. Dès que vous avez un problème avec votre appareil, s'il vous plaît, allez regarder la notice, parce qu'il va y avoir des conseils spécifiques à votre appareil.
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0: En version magazine, le thème aujourd'hui appareils électriques et électroniques, comment les réparer pour faire des économies. Donatien Drilon est porte-parole d'Écosystème en charge de la sensibilisation. Il est avec nous en studio et Geoffroy Malaterre, fondateur de Spareka, nous rejoint. Bonjour Geoffroy.
3: Bonjour Valère.
0: Spareka, en quelques mots, vous pouvez nous faire les présentations ?
3: Bien sûr, Spareka, c'est la plateforme de réparation pour aider le consommateur à réparer lui-même ses appareils électroménagers principalement, mais de toute la maison et du jardin. Et on va accompagner le client avec des contenus sur notre site internet, des tutos, mais aussi des visios avec des techniciens et tout un catalogue de pièces détachées pour qu'il puisse identifier l'origine de sa panne et réparer lui-même.
0: Ok, donc on trouve à la fois des explications, de l'accompagnement, et puis quand on a compris éventuellement d'où venait la panne, la pièce détachée pour réparer l'appareil et le faire durer.
3: Vous avez compris, et ça coûte 3 fois moins cher qu'une réparation normale. Une réparation chez nous coûte en moyenne 40 euros, et dans 65% des cas, vous allez même pouvoir réparer votre appareil sans pièce détachée grâce à l'accompagnement qu'on va vous donner.
0: Et l'accompagnement, il est payant ?
3: Alors l'accompagnement, il est payant, en effet, et si on arrive à vous accompagner jusqu'à la réparation, cet accompagnement, il est pris en charge par le bonus réparation.
0: Ah voilà, donc c'est quand même plutôt malin. Dites-moi Geoffroy, est-ce qu'il y a quand même des appareils qu'il vaut mieux ne pas réparer parce que c'est dangereux, il y a des enjeux de sécurité et on n'y touche pas ?
3: Bien sûr, il y a des enjeux de sécurité à partir du moment où on va opérer sur des appareils électriques. Donc il y a un sujet avec l'électricité, avec les chocs électriques. Donc dans chacune de nos interventions, dans chacun de nos tutos, dans chacune de nos visios, on commence par rappeler les règles de sécurité qui est de débrancher l'appareil. Ensuite, la plupart des appareils ne sont pas dangereux une fois qu'ils sont débranchés et on peut très facilement rentrer à l'intérieur de l'appareil et faire les différentes manipulations qu'on recommande. Il n'y a jamais eu de problème. Il y a un appareil pour lequel il peut y avoir des précautions à prendre, qui est le micro-ondes, sur lequel, en effet, il y a une espèce d'accumulation à un endroit d'énergie magnétique qui amène à ce qu'il y ait un petit peu de danger. Et donc, du coup, on est très attentif avec cette typologie d'appareil. Pour tous les autres, aucun problème.
0: Oui, Donatien, vous m'en aviez parlé de ça, le micro-ondes, il faut faire gaffe.
1: Hein. Oui, il faut faire très attention. Là, comme le dit Geoffroy, effectivement, il y a un vrai sujet là-dessus. Il y a un condensateur qui peut accumuler beaucoup d'électricité. Il y a des risques de choc électrique très très fort.
0: Geoffroy Malaterre, fondateur de Spareka, d'où viennent vos pièces détachées ?
3: Alors écoutez, nos pièces détachées viennent des fabricants de manière générale, et donc à peu près à 85%, et on a 15% de nos pièces détachées qui viennent de revendeurs de pièces détachées issues de l'économie circulaire. Donc ce sont des vendeurs, vous savez que nous on est une marketplace, donc on a des vendeurs qui vendent sur notre site internet spareka.fr, et une partie de ces vendeurs vont récupérer des pièces détachées dans des machines qui n'ont plus vocation à être utilisées, vont reconditionner ces pièces détachées et les revendre à des particuliers, souvent à des tarifs qui sont 30% inférieurs au prix d'un matériel neuf et qui sont qui fonctionnent parfaitement bien, sur lequel ils ont la même garantie que sur le matériel neuf. Donc 15% de nos pièces, ce sont ce qu'on appelle des PIEC, des pièces issues de l'économie circulaire.
0: Merci beaucoup Geoffroy Malaterre, fondateur donc de Spareka, Spareka, c'est sur spareka.fr. Merci et bravo pour cette initiative. Vous la connaissiez Donatien Drilon, porte-parole d'Écosystème ?
1: Alors nous la connaissons et effectivement Spareka est

0: labellisé Cali Répare. Ouais. Donc, comme vous
1: c'est avez... un bon moyen quand même pour se débrouiller.
0: Bien sûr, sans, y a des... enfin, oui, moi je accompagner. Pense qu'il faut, il faut avoir, voilà, il faut se sentir quand même à l'aise, faut avoir un peu d'outillage. Mais effectivement, moi je trouve que quand vous avez pas toujours un réparateur près de chez soi et que vous vous sentez bricoleur, eh ben c'est très bien fait, effectivement.
1: Voilà, un bon moyen, mais on le retient quand même, le micro-ondes, enfin limite on ne touche pas.
0: Ouais.
1: Enfin, on l'amène chez un réparateur et c'est lui qui...
0: C'est peut-être plus prudent.
1: Allez, ça marche. Donatien Drilon, vous êtes porte-parole d'Écosystème en charge de la sensibilisation. Avant de nous quitter, vous allez vous prêter au jeu de notre quiz. On a besoin d'avoir les idées bien claires sur ce thème de la réparation des objets électriques et électroniques. Première question, c'est compliqué de bénéficier du bonus réparation ?
0: C'est très facile. Vous allez sur le site ecosystem.eco, vous choisissez votre réparateur, vous apportez votre appareil et il va vous faire bénéficier automatiquement du bonus réparation.
1: C'est déduit de la facture. Le tout, c'est labellisé Cali Répare et ensuite ça se fait tout seul.
0: Voilà,
1: c'est noté. N'importe quel réparateur peut obtenir le label Cali Répare ?
0: Il faut passer pas n'importe lequel. Il faut être habilité, il faut être référencé. Et donc il y en a déjà plus de 8000. C'est en cours. Hein. Il y a tous les jours, on a de nouveaux réparateurs qui joignent le réseau.
1: En creux, ma question était, ils sont un peu, c'est un peu un gage de sérieux, le label Cali Répare.
0: C'est un gage de confiance, effectivement.
1: Okay. Un micro-ondes en panne, donc on ne touche pas.
0: Non, on ne touche pas, c'est un appareil dangereux.
1: Est-ce que c'est dangereux de réparer soi-même un appareil électrique ou électronique ?
0: Non, c'est pas dangereux si on suit les bonnes recommandations, c'est-à-dire on commence par débrancher son appareil et puis ensuite on va suivre tous les principes, toutes les précautions et avec un bon tuto, on peut le faire à condition d'avoir quand même déjà une âme de bricoleur.
1: Si j'ai mon ordinateur qui est en panne ou qui rame, comme on dit, vraiment il n'avance plus, je le change, ça se change pas, ça se répare pas un ordinateur.
0: Un ordinateur, ça se répare. Comme tout appareil électrique électronique, ça se répare. Et d'ailleurs, vous avez le droit également à un bonus réparation sur votre ordinateur.
1: Réparer, c'est économique et écologique, c'est vrai ?
0: Mais c'est vrai. Le plus important, c'est d'éviter de produire un déchet. Vous savez que 80% de l'impact carbone sur le cycle de vie d'un appareil, c'est sa production. Donc si on peut repousser sa production, c'est mieux, c'est bon pour l'environnement.
1: Merci Donatien Drilon pour vos éclairages. J'espère que vous avez voyé plus clair, vous qui nous avez écoutés sur votre radio locale ici. 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
1: Il y a près de 3 millions de personnes qui visitent chaque année le Mont-Saint-Michel. C'est le site le plus fréquenté de Normandie. Sur le mont trône une abbaye millénaire, et c'est aujourd'hui encore un lieu de pèlerinage très prisé par les chrétiens. Le Mont-Saint-Michel, c'est également un village, mais un village classé au patrimoine mondial de l'UNESCO, le plus illustre îlot de pierre cerné par la mer. Mais moi, je vais vous donner envie de découvrir autrement ce célèbre Mont-Saint-Michel. Depuis 2015, après de gigantesques travaux, la faune sauvage qui l'entoure a retrouvé une place de choix dans la baie du Mont. Et à la fin de cet épisode, vous verrez qu'en étant très observateur, vous pourrez trouver un trésor, un bijou, un collier plus précisément, mais unique en son genre. Je m'appelle Yannick Le Flo et je suis animateur à Ici Cotentin. Toute ma famille paternelle est bretonne, mais c'est en Normandie que j'ai grandi. C'est très important pour la suite. J'adore le Mont-Saint-Michel et sa baie parce que c'est un de mes plus beaux souvenirs d'enfance. Je l'aime aussi parce qu'il est une des silhouettes marquantes de mon territoire. Parce qu'il est à la limite entre les deux régions, il est au cœur d'une drôle de bataille qui oppose les Normands et les Bretons. Chacun se l'approprie. Une petite bataille qui au final nous rapproche plus qu'elle nous oppose. Mais disons-le quand même, le Mont est en Normandie. Bienvenue dans Partir, au Mont-Saint-Michel, le retour de la faune sauvage. Notre point de départ, c'est la magnifique porte principale du Mont-Saint-Michel, avec son pont-levis, ses meurtrières, ses tours, car depuis le Moyen-Âge, le Mont-Saint-Michel a dû se protéger des envahisseurs. En avançant dans la première cour du Mont, on est cerné par les habitations médiévales. Vous avez l'impression de rentrer dans un décor de film. Derrière la seconde porte se dessine le début de la grande rue qui monte vers l'abbaye. On entend les premiers murmures du village, la mer au loin, et comme toujours les fameux goélands. Ils sont bruyants, ils sont gourmands, mais ils font partie du décor et c'est une espèce protégée. Il est interdit de les nourrir. Pour arriver jusqu'ici, je vous conseille de laisser votre voiture dans un des parkings réservés au public. Ce sont des parkings payants, mais vous n'avez pas le choix. Pour protéger l'environnement du mont, les voitures ne peuvent en effet plus y accéder directement. L'alternative, c'est donc de prendre une des navettes électriques et gratuites qui vous emmène du parking au pied du Mont Saint-Michel. Sinon, vous pouvez y aller à pied ou à vélo. On monte maintenant la grande rue, c'est l'artère principale du Mont-Saint-Michel. On commence à entendre les bruits du resto de la mère Poulard, vous savez, cette auberge historique connue pour ses omelettes. Des omelettes qui sans doute étaient bonnes à l'origine, mais entre nous, ça reste une omelette. En avançant, on aperçoit les maisons à colombage, les fenêtres à meneaux, vous savez, ces fenêtres aux petits carreaux et divisées par des croix en pierre, et les très vieilles portes en bois avec leurs heurtoirs. On croise aussi beaucoup de boutiques de souvenirs et de restaurants touristiques. Et on arrive enfin, en haut de la grande rue, à la base de l'abbaye. On est face à la librairie religieuse du Mont-Saint-Michel.
2: Dans cette partie de la Normandie, on bénéficie d'une lumière quand même assez étonnante, assez extraordinaire, avec dans la même journée des paysages qui peuvent être totalement différents d'une heure à l'autre à cause des changements de lumière, à cause du brouillard, de la brume de mer. Il suffit qu'il y ait un petit rayon qui apparaisse à un moment pour que ça ressemble à un édifice quasiment en or. Et donc, ouais, la baie en elle-même, avec toute la nature qui entoure le Mont-Saint-Michel, et puis la lumière qui l'habite. Ouais.
1: Dom Pierre Doat est prêtre, et il fait partie de la quinzaine de personnes qui vivent à l'année sur le Mont-Saint-Michel. On a en effet tendance à l'oublier, mais le Mont reste un village comme un autre, avec son maire, son église, son cimetière et le personnel municipal. Pour moi, il y a deux belles périodes pour aller visiter le Mont. C'est en juin ou en septembre, pour profiter des beaux jours évidemment, mais surtout pour éviter la foule. Sinon, optez plutôt pour une visite tôt le matin ou en fin d'après-midi. Et puis sachez également que le Mont-Saint-Michel est illuminé au moment des fêtes de Noël. Le spectacle est magnifique, c'est vrai, mais il y a énormément de monde. J'ai deux conseils pratiques, surtout si vous avez des enfants en bas âge. Pensez à vous équiper pour pouvoir les porter et surtout éviter les poussettes. Le mont Samonte et les marches sont partout. Et pour gagner du temps, si vous souhaitez aller visiter l'abbaye du Mont, l'entrée est payante. Achetez donc votre billet en ligne avant votre visite, ça va vous éviter de longues minutes d'attente. Mais je vous ai promis de vous faire découvrir mon lieu préféré, celui qui n'est pas dans les guides touristiques. Vous allez voir, on va croiser plusieurs espèces protégées. Allez, on y va.
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1: Ici, nous sommes donc de l'autre côté de la baie, à Champeau, dans la Manche. C'est à 40 minutes en voiture du Mont. La petite commune possède des falaises extraordinaires de près de 80 mètres de haut. C'est un massif granitique exceptionnel qui offre un des plus beaux panoramas qui soit sur le Mont et sa baie. Et depuis les falaises, on aperçoit déjà des oiseaux et des phoques couchés sur le banc de sable. Si vous souhaitez venir profiter de ce panorama, il y a des parkings un peu partout. Il y a également un chemin côtier bien entretenu qui longe la falaise. Mais si j'avais un conseil, un seul, à vous donner, c'est d'éviter la période des grandes marées. Les parkings sont saturés par les pêcheurs à pied qui viennent ramasser coques et palourdes. J'aime beaucoup les falaises de Champeau, mais pas uniquement pour leur panorama. Tout l'environnement est magnifique. Pour découvrir la faune sauvage du Mont-Saint-Michel, on part maintenant à la rencontre de Sébastien Provost. Il est ornithologue, naturaliste et fondateur de Birding Mont-Saint-Michel. Il organise régulièrement des sorties découvertes dans la baie.
4: J'aime bien venir ici aux falaises de Champeau, Carole, parce que c'est un belvédère sur la baie du Mont-Saint-Michel. Et en fait, en se baladant jusqu'à la cabane Vauban, ensuite et en posant la longue vue, on peut aller observer les phoques. C'est-à-dire qu'ils sont à distance, évidemment aucun dérangement à 1000 ou 1500 mètres. Et avec une bonne longue vue, en fait, on peut les observer sur les bancs de sable.
1: Nous voici maintenant tout en haut des falaises. Face à nous, le Mont Saint-Michel, et à mi-distance, on aperçoit un îlot riche d'histoire, c'est l'îlot Tomblaine, un paradis des oiseaux que l'on peut atteindre à pied par marée basse. Devant moi, il y a un drôle d'oiseau qui plane, c'est un faucon cresserelle. Sa particularité, c'est son vol stationnaire, il semble comme figé dans le ciel. Je regarde au loin et sur le sable, ça bouge, j'aperçois enfin les phoques de la baie. S'ils sont là, c'est pas pour se prélasser au soleil, c'est parce qu'ils ont besoin de se ressourcer.
4: Se ressourcer, se reposer, c'est aussi pour la thermorégulation, raison pour laquelle en hiver, ils se mettent un peu moins sur les bancs de sable. Les femelles mettent bas et allaitent sur les bancs de sable, d'où l'importance d'avoir des zones de tranquillité pour ces animaux. Et il y a aussi un lien social entre tous ces phoques lorsqu'ils sont sur les bancs de sable, donc c'est vraiment très important.
1: Vous comprenez donc que si vous venez ici, il faut faire silence, évitez les cris et ouvrez grand vos yeux. Moi, je vous conseille vraiment d'apporter une paire de jumelles. C'est le meilleur moyen pour pouvoir les observer sans les effrayer. On redescend maintenant vers le littoral et nous voici sur la plage, près d'une laisse de mer. Ce long trait sur le sable qui est fait d'algues, de bois flotté et d'autres déchets. C'est une manne indispensable pour de nombreux animaux.
4: C'est ce que la mer dépose sur le haute mer. On a l'impression que c'est anodin, que ça n'a pas trop d'intérêt. Certains vont même considérer ça comme sale, parce que des fois, il y a des déchets plastiques. Donc, de faire des nettoyages de plage, c'est utile, mais après le printemps. Pourquoi ? Parce qu'il y a un petit oiseau à Genet, ici, ou à Dragée, qui va faire son nid sur le haute plage. Il s'appelle le gravelot à collier interrompu. Et en fait, il dépend de cet habitat naturel à part entière. Ça génère de la nourriture, des puces de mer, etc. Et donc, le gravelot va venir en contact de cette nourriture. Il pond des œufs de petite taille et qui ressemblent aux cailloux, aux graviers. C'est du mimétisme, hein, c'est du camouflage parfait.
1: Eh oui, je vous l'avais dit au début de l'épisode qu'on allait découvrir un collier rare. Celui du gravelot qui possède donc un collier interrompu. Interrompu parce que ce collier de plumes ne fait pas le tour complet de son cou. Le gravelot est un des oiseaux emblématiques de la baie du Mont-Saint-Michel. Emblématique et fragile aussi. Donc maintenant, vous le savez, La laisse de mer, ce n'est pas sale sur une plage, c'est en fait un garde-manger. Et surtout si au printemps vous voyez trois galets tout ronds qui se ressemblent dans un creux de sable, laissez-les, ce sont des œufs, pas des cailloux. Si vous avez encore un peu de temps devant vous, si votre week-end n'est pas terminé, j'ai une dernière idée. On va faire un tour dans une ferme pas comme les autres, la ferme des Carameux. C'est à Vins, on est à 30 minutes en voiture du Mont-Saint-Michel.

0: Bonjour.
1: Alors, la philosophie de Carameux, avant tout, c'est de faire découvrir l'agriculture.
2: Manon Lecoutour travaille à la ferme des Carameux.
1: C'est aussi pour ça qu'on fait des visites, pédagogiques et qu'on a une ferme qui est ouverte au public, tout simplement.
2: La ferme des Carameux, c'est une ferme pédagogique, éthique et un petit peu loufoque. Ici, les poules dorment dans un ancien bus, ça s'appelle le carapoule. Les vaches grandissent en regardant la vue du Mont-Saint-Michel. On y fabrique des meules de fromage, des glaces l'été. Et bien sûr, on y mange les meilleurs caramels qui soient. Et moi, je l'aime bien cette ferme. Je l'aime bien parce que c'est une belle histoire de famille, celle des Lefranc, qui dure depuis 1929. Et aujourd'hui, j'aime bien amener la mienne de famille pour un pique-nique improvisé sur les tables de la ferme, pour jouer avec les enfants aux jeux qui sont mis à notre disposition. Et en plus, on peut visiter toute la ferme, toute l'exploitation, tout seul, comme des grands. Mais si vous voulez être accompagné, on peut aussi vous donner un guide. Depuis le début de notre balade, je vous parle de l'abbé du Mont-Saint-Michel. Eh bien, sachez-le, l'abbé peut se boire ou se manger. Et oui, 11 mois par an, les vaches de la ferme se nourrissent sur l'abbé, dans ce que l'on appelle les herbus. Et tout cela se retrouve dans leur lait, et donc dans les caramels ou le beurre de la ferme. Les herbus, ce sont des étendues d'herbes qui profitent des bienfaits des marées hautes, et donc de l'eau salée et des sédiments qu'elle contient. Les herbus du Mont-Saint-Michel, c'est une vraie gourmandise pour les animaux parce que l'herbe est plus riche. C'est d'ailleurs ce qui donne un goût si particulier aux agneaux de pré salé. Si vous avez l'occasion d'en goûter, je vous le recommande, c'est une spécialité ici. Un dernier conseil, ne partez pas de la ferme sans avoir goûté le confiné. C'est un fromage à pâte pressée cuite fabriqué à partir du lait des vaches. C'est vrai que ce fromage a un drôle de nom, le confiné. Mais c'est parce qu'il ressemble à un comté et qu'il a été élaboré à la fin du confinement. Mais ça, vous le goûterez quand vous viendrez.
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0: 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Émission réservée aux formations politiques, aux organisations syndicales et aux groupes professionnels représentatifs.
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0: Lucie Rima et Jean-Jacques Goldman, là-bas, vous écoutez ici.
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0: Comment allez-vous en ce dimanche matin? Vous avez choisi de vous réveiller avec ici? Eh ben, vous avez fait le bon choix et nous sommes ravis d'être avec vous en ce dernier dimanche du mois d'août, qui pour certains démarre très tôt avec pourquoi pas une petite marche matinale avec le chien, un petit footing ou l'installation de l'étal au marché pour de nombreux commerçants. Où que vous soyez ce matin, merci d'être avec nous et durant cette prochaine heure, nous allons partager avec vous beaucoup de conseils pratiques, de la bonne musique et puis surtout, nous allons vous informer. Bonjour Valentin Bertrand.
3: Bonjour Christopher, bonjour à tous.
0: Un petit café à la main droite et l'info du jour à la main gauche, consacré bien sûr à la rentrée scolaire qui approche.
3: Et avec ce moment redouté, le plein des fournitures scolaires, très compliqué pour les budgets serrés.
0: Nous allons développer tout ça durant la prochaine demi-heure. Soyez les bienvenus, nous sommes le 30 août et vous écoutez ici.
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0: Il est 6h, bonjour à tous, bon réveil. Le journal, en ce dimanche matin, Valentin Bertrand avec la pelle et le seau qui sont rangés, c'est l'heure de ressortir les cahiers et les stylos.
3: Et oui, remplir le cartable coûte cette année 134 euros par enfant, selon le panier de votre radio ici, réalisé par Nielsen IQ. Alors, pour réduire ce budget fourniture scolaire, de plus en plus de familles se tournent vers des associations comme la Croix-Rouge. L'antenne de Poitiers tenait hier sa braderie solidaire. Elisa Fellier d'ici Saint-Étienne-Loire y était.
4: Fatma arrive avec ses deux filles. Premier stop, les sacs d'école.
5: Maman, le violet, je préfère.
4: Okay. Il y a combien ?
6: 2,50. C'était même pas prévu que je lui en prenne un, parce qu'elle en a déjà, mais celui-là, ça vaut le coup.
7: Maman, regarde, c'est des crayons de papier. En vrai, j'en ai qu'un tout petit.
6: Allez, bah, là, les prix sont pas les mêmes qu'en magasin, clairement. Je sais pas comment ils ont réussi à avoir autant de matériel. Et en plus, c'est vraiment des choses qu'on demande à l'école, hein, les ardoises et tout ça.
8: C'est les gens qui ont donné.
6: Ah bah c'est super, franchement.
9: Ce sont des fournitures neuves qui ont été collectées auprès du Super U de la Demi-Lune, Cultura et Leclerc.
4: Marie est bénévole à la Croix-Rouge depuis 5 ans.
9: Alors on trouve des crayons, des classeurs, du papier, des cahiers, tout ce qui est indispensable pour une rentrée scolaire.
4: Olga passe à la caisse avec des feuilles doubles et des pochettes plastifiées.
10: 3 euros la totalité.
11: Super, j'aime bien le prix.
10: Vous réglez comment ?
11: Par carte.
10: Par carte.
11: C'est plus pratique d'acheter ici, c'est moins cher. Vraiment, j'ai deux filles, les siens, et donc j'ai besoin de quelque chose de moins cher.
4: Si elle était allée en magasin, Olga pense qu'elle en aurait eu pour au moins le double du prix.
3: C'est le dossier numéro un de Sébastien Lecornu en cette rentrée. L'agriculture, avec un plan de sauvetage pour aider la filière à passer l'hiver, annonce du Premier ministre dans le journal Le Parisien. Il fait le constat d'un effondrement des rendements liés à la sécheresse dans 90 départements, soit la quasi-totalité du pays. Exemple très concret à suivre dans le sud-ouest, dans l'info d'ici, l'info du jour, à 6h30.
0: Les recherches se poursuivent toujours sous une épaisse couche de boue au Népal.
3: 4 jours après la catastrophe qui a frappé une vallée au nord du pays, le bilan s'aggrave d'heure en heure. Il frôle désormais les 700 morts avec toujours 3000 personnes, dont 4 Français portés disparus dans les hôpitaux et les morgues. Il faut donc gérer l'urgence, mais aussi les familles à la recherche de leurs proches. Agathe Mahué et Benjamin Thuot les ont suivis devant l'hôpital universitaire de Katmandou, la capitale.
12: Un mur de photos comme des avis de recherche. Jeremy a perdu la trace de son frère qui était chauffeur à la frontière. Dans les yeux de cette dame, le même regard triste. Elle tient le portrait de son neveu et vient de l'enregistrer au petit stand de la police collé à l'hôpital. Oui, elle y croit encore, dit-elle. C'est pour ça qu'elle fait la tournée des hôpitaux. Mais la policière secoue la tête. Aucun des blessés soignés ici ne correspond au dossier que ses familles lui présentent. Alors beaucoup se résignent et cherchent désormais aux abords de la morgue. Cette fois, le mur d'images est insoutenable. Photos de cadavres par dizaines, encore couverts de boue.
13: Mais alors,
12: ce monsieur hébété n'a plus trace de son fils, son frère et ses deux neveux.
14: J'ai perdu l'espoir de les retrouver vivants. Et sur ces photos, on ne reconnaît pas les gens. C'est dur pour nous tous.
12: Soudain, une autre famille s'agite et demande à entrer. Ils en sont sûrs, cette femme décédée en photo et la belle-sœur recherchée. On leur donne un masque qui glisse sur le nez, la bouche. Mais en ressortant de la morgue, ce jeune homme doute. Il n'est pas sûr de l'avoir reconnu. 9 nouveaux corps sont arrivés ici, rien que pour cette journée.
3: Agathe Nahué et Benjamin Thiot, les envoyés spéciaux de Radio France sur place. Et à nouveau ce matin, les opérations de secours sont rendues plus difficiles par la remontée du niveau de l'eau. Un mois après son 5e sacre sur le Tour de France, Tadej Pogačar, contraint à l'abandon sur la Vuelta, le coureur slovène a chuté hier et s'est cassé la clavicule lors de la 8e étape du Tour d'Espagne où il était ultra favori.
2: 6h04, une victoire française sur l'ultra trail du Mont Blanc.
3: La reine des courses d'endurance remportée hier par Blandine Lirondelle, 21h54 pour accomplir la boucle de 170 km. Après un si gros effort, forcément, beaucoup d'émotions et de fatigue, comme elle l'a confié sur la ligne d'arrivée.
8: Vous avez été extraordinaire, mais déjà j'ai perdu mon tympan à Saint-Gervais, puis je l'ai jamais récupéré depuis. Ah zut, j'ai pas éteint ma montre, je sais pas combien j'ai fait. Mais... Je suis désolée, j'ai plus de jus, j'ai plus d'énergie, de pour rien. Mais ouais, si j'ai un mot, ce qui va vraiment me marquer en fait de cette UTMB, enfin c'est vous quoi, c'est ça m'a. Et puis ouais, cet engouement autour de moi, le... enfin merci, c'est hyper motivant, vous êtes géniaux. En fait, j'ai pas les mots. Vraiment, non, mais jusqu'à il y a quelques secondes, j'étais persuadée. Enfin, j'y croyais pas. Enfin, en fait, là, j'y crois pas. Je pense que je vais mettre plusieurs semaines ou mois avant de me rendre compte de ce que je viens de faire. Moi, je suis partie sans du tout cet objectif, en fait. Et toute la course, je me disais, mais je suis pas à ma place. Faut qu'elle revienne devant. c'est juste incroyable.
3: Et chez les hommes, un record de vitesse est tombé, 19h seulement pour l'Américain Ben Diman, suivi par le Français Baptiste Chassagne.
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3: Un coup d'œil dans le ciel, Christopher, et le temps sera très variable aujourd'hui.
2: Oui, Valentin, sur une bonne partie du pays, le ciel sera bien nuageux. Et ça sera le cas notamment sur le Grand Ouest et les départements du Nord. Attendez-vous aussi à un peu d'humidité ce matin sur la Bretagne. Ailleurs, le soleil devrait réussir à se faire une place. Cet après-midi, quelques averses orageuses pourraient arroser la Normandie et l'Auvergne également, où les averses pourront être localement intenses. Attention, en revanche, du Pays Basque jusqu'à la Côte d'Azur, vous aurez du très beau temps. Les températures pour votre dimanche matin, 18 à Rouen, 19 à Lille, Paris, Metz et Châteauroux, 20 degrés à Limoges, 22 à Biarritz, 23 à Toulouse, 25 à Marseille. Cet après-midi, sur la moitié nord, les températures seront comprises entre 21 et 23 degrés. Et on devrait atteindre les 30 degrés sur de nombreuses villes du sud, comme Toulouse et Perpignan, 30 degrés, 31 à Montpellier et jusqu'à 33 degrés à Montélimar. Bon dimanche avec ICI.
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2: Vous écoutez ici Bon Réveil en ce dimanche 30 août et bon anniversaire au journaliste scientifique Michel Chevalet qui a aujourd'hui 87 ans et avant de vulgariser les sciences à la télé, c'était devant des élèves qu'il a débuté sa carrière en enseignant les maths ou encore la physique chimie. Et on pense bien sûr à tous les professeurs qui vont préparer leur cartable aujourd'hui pour la pré-rentrée qui aura lieu demain dans de nombreuses écoles. Voici Cookie Dingler. Vous

0: Un bon titre des années 80, forcément, ça fait du bien. Femme libérée, Cookie Dingler, vous écoutez ici. Et c'est Charlotte Cardin qui arrive très vite pour vous réveiller en ce dimanche.
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0: 6h10, bienvenue à tous. Nous sommes ravis de vous accompagner en ce dimanche matin avec le maximum d'actu, de musique, de bonne humeur, bien entendu, mais aussi avec des histoires complètement folles, Valentin.
3: Eh bien oui, avez-vous déjà entendu parler des courses de chaises de bureau? Alors, les chaises ne sont pas téléguidées, elles ne font pas la course toutes seules non plus. Elles sont pilotées par des, on va les appeler des casse-cou, les mains bien agrippées aux accoudoirs pour dévaler des pentes et tenter évidemment d'être le premier sur la ligne d'arrivée.
0: Vous avez l'image en tête?
3: Ah, oui.
0: Et il est bien question de vitesse. Hein. D'ailleurs, en fonction des parcours, les chaises peuvent atteindre les 20 km/h. Et mercredi dernier, il y a eu justement une course à Abbeville, hein, dans la Somme. Et c'est un jeune de 17 ans, Kylian, qui a décroché la première place. Et en guise de récompense, forcément, on lui a remis une chaise et un bureau.
3: Ça va de soi. Et durant cet été, de nombreuses courses de chaises du bureau ont eu lieu un peu partout en France, notamment à Albi, dans le Tarn, à Orthez, dans les Pyrénées-Atlantiques, ou encore à Grozon, dans le Jura.
0: Un tout petit village, très sympa, dans le Jura. Et ça crée l'événement. Et c'est ça aussi le cœur de nos régions, des événements populaires, originaux. Et ça, on adore. 6h11, dans 3 minutes, vous allez découvrir que les trottoirs de nos rues peuvent vous aider à vous muscler les chevilles. Et tout ça en plus sans effort. Et c'est Nordine Attal qui vous donnera l'astuce. Dans moins de 5 minutes, vous écoutez ici.
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0: Bon réveil avec Ici, 6h12 et bon anniversaire à Laurent Delahousse, le journaliste de France 2 qui fête aujourd'hui ses 57 ans. Et voici Charlotte Cardin tout de suite pour vous réveiller en musique.

0: The Way We Touch. Charlotte Cardin, la chanteuse canadienne qui a des petits soucis de voix depuis plusieurs semaines. Elle a dû annuler pas mal de concerts durant l'été. On lui souhaite bien sûr un prompt rétablissement. 6h15. Tous les week-ends, faites du sport sans effort avec notre coach sportif Nordine Attab qui va vous aider à faire du bien à votre corps. Et aujourd'hui, Nordine, vous ciblez une partie de notre corps que nous oublions souvent de muscler.
1: On parle souvent des muscles ou du cœur, mais on oublie parfois nos chevilles. Pourtant, elles jouent un rôle essentiel dans notre équilibre et nos déplacements. Et bonne nouvelle, pas besoin de matériel particulier pour les renforcer. Un simple trottoir peut suffire. On débute par un premier exercice, des montées et descentes sur un trottoir. Vous vous placez face à un trottoir ou une petite marche. Ça y est, vous y êtes. Et à partir de là, en étant en appui seulement sur les orteils, vous allez monter le pied droit sur la marche, puis le pied gauche. Et ensuite, vous redescendez. Et on reprend. Pied droit sur la marche sur le trottoir. Et on redescend. Et ainsi de suite. Et vous pouvez effectuer 3 séries de 15 montées. Et grâce à ça, en étant en appui sur les orteils, vous allez avoir un travail de stabilité, donc vous allez renforcer les chevilles, les mollets et forcément la proprioception.
0: La proprioception qui est le sens qui permet au cerveau de connaître la position et le mouvement de chaque partie du corps dans l'espace. Et j'ai envie de vous poser la question suivante, Nordine. Pourquoi est-il si important de prendre soin de nos chevilles?
1: Parce qu'elles nous accompagnent à chaque pas. Plus elles sont solides et mobiles, plus elles nous aident à prévenir certaines blessures et à conserver un bon équilibre au fil des années. On continue par un deuxième exercice, on l'a tous fait plus jeune, la marche sur la bordure du trottoir. Alors dans un endroit sécurisé, essayez de marcher quelques mètres en posant un pied devant l'autre sur la bordure du trottoir, comme sur une poutre d'équilibre. Ne cherchez pas la vitesse. Et si vous êtes facile, vous pouvez même effectuer cet exercice-là en croisant les bras légèrement sur la poitrine. Oh, c'est moi où il y a besoin d'avoir une difficulté supplémentaire? Eh ben, même chose. Cette fois-ci, on le fait, mais en marche arrière. Alors attention, là, c'est beaucoup plus difficile. Et vous pouvez effectuer 3 passages de 20 mètres. Et grâce à ça, vous allez améliorer votre équilibre, améliorer votre coordination et renforcer les muscles stabilisateurs de la cheville. Allez, à vous de jouer.
0: Merci beaucoup Nordine Attab et retrouvez d'autres conseils pour vous faire du bien sur l'application ici.
2: Et on va continuer de parler de sport avec l'une des grandes légendes du foot français au cœur d'un documentaire diffusé ce soir à la télé.
0: Sur la chaîne Canal+, et forcément Patrice Gascoigne l'a vu et il sera avec nous dans un instant. Mais avant, voici Bernard Lavillier, On the Road Again. Vous écoutez ici 6h.

0: On the one again. C'est bon ça pour démarrer votre dimanche matin. 6h20, c'était Bernard Lavilliers et avec Valentin Bertrand, nous sommes ravis de démarrer ce 30 août avec vous sur Ici.
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0: Les coulisses télé avec vous, Patrice Gascoin. Vous nous conseillez ce matin de regarder un super documentaire qui nous tire un magnifique portrait de l'un des plus grands sportifs français qui a marqué les années 70.
2: Quand vous avez une série documentaire dont le titre c'est juste votre nom, bah c'est que vous êtes quand même un peu grand dans votre domaine.
3: Vous savez, il y a plus de 65 ans, je me suis passionné pour un ballon. Un ballon, milieu de copains, milieu où tu essayes de gagner, des fois tu perds, tu fais match nul, tu marques des buts. J'imaginais jamais que cette passion serait le plus beau sport du monde, le seul sport universel. Je souhaite que, à travers ce film, je fasse aimer ma passion aux téléspectateurs.
2: Si vous ne l'avez pas reconnu, cette voix, c'est celle de Michel Platini. Parce que oui, Canal+, lui fait, nous fait un énorme cadeau. Une série documentaire intitulée sobrement Platini, dont les derniers épisodes sont diffusés ce soir. Une série où il se raconte comme jamais, de Jeuf en Meurthe-et-Moselle, où il est né, jusqu'à Nancy, Saint-Étienne, en passant par Turin et l'équipe de France. Il parle de sa passion pour le football. Il n'élude aucun sujet, même les tempêtes qu'il a subies à la FIFA. Mais justement, sachant que Michel Platini a un goût modéré pour les médias, j'ai demandé au réalisateur de cette remarquable série documentaire s'il y avait eu un sujet où il a fallu batailler pour le convaincre de revenir dessus. Disons un sujet plus difficile que les autres. Guillaume Priou.
4: On a fait, je crois, plus d'une douzaine d'heures d'interview avec Michel Platini. Et c'est vrai qu'il y a quelques thèmes qui étaient plus sensibles pour lui, et dont un en particulier, qui est le Heysel, le drame du Heysel. En 1985, les 39 supporters italiens qui sont morts juste avant la finale de la Coupe d'Europe, on a senti au moment de l'interview que c'était toujours quelque chose qui était difficile pour Michel Platini. Ça s'est passé il y a plus de 40 ans, mais on sent que c'est toujours une cicatrice pour lui, qu'il n'aime pas en parler, qu'il n'aime pas revenir dessus. Alors il a répondu à toutes les questions, mais voilà, on sent que c'est toujours une cicatrice plus de 40 ans après.
2: Effectivement, c'est l'un des moments forts de cette série documentaire réalisée par Guillaume Priou, mais je vous rassure, il y a plein de moments joyeux, lumineux, avec celui qui fut triple ballon d'or. Platini, suite et fin, ce soir sur Canal+. Et demain, c'est pas Platoche, le surnom de Platini, mais votre Patoche qui reviendra demain avec de nouvelles coulisses télé.
0: Eh ben merci, Patoche Gascoin, Patrice Gascoin. Et si vous aimez vous plonger dans les coulisses de la télé, rendez-vous à tout moment, bien sûr, sur notre site ici.fr.
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0: Last Train to London, Electric Light Orchestra sur ici, 6h27. Et tout à l'heure, à la demi-heure, bien sûr, ce sera l'actu pour vous informer avec notamment l'info du jour, Valentin.
1: Des pruneaux rabougris, mais des amandes en quantité. C'est tout le contraste cet été marqué par la sécheresse. Et une piste aussi pour diversifier l'agriculture face à ces aléas de la météo.
0: Rendez-vous dans 5 minutes, hein, même pas, pour les infos. Et à 6h28, bonjour Catherine Viguier, l'horoscope de ce dimanche 30 août. Avec le premier signe du zodiaque qui est particulièrement valorisé aujourd'hui, Catherine.
2: Les béliers ont de la chance grâce à une rencontre, des discussions. Bélier, il y a de l'attractivité dans l'air. Vos liens se resserrent avec une personne aimée ou alors vous tombez en amour.
3: Taureau, si vous en faites trop, vous pourriez vous épuiser. Il faut vite vous reprendre.
4: Gémeaux, climat plus détendu avec des réjouissances qui flattent votre ego.
5: Cancer, une journée qui vous en apprend davantage sur votre évolution professionnelle.
6: Lion, si on se sent un peu perdu, vous serez une épaule réconfortante.
7: Vierge, on vous fait une offre, une proposition financière, et a priori, cela vous intéresse.
8: Balance, une union amoureuse ou professionnelle qui vous importe, évolue aujourd'hui.
9: Scorpion, une prise de conscience salutaire est possible, soyez doux avec vous.
10: Sagittaire, trop bien ce jour, vous relevez la tête et vous avez le sourire.
11: Capricorne, une préoccupation relationnelle vous inquiète, eh bien allez voir cette personne.
12: Verseau, il est question de communiquer, quitte à vous déplacer.
13: Poisson, toutes les tensions accumulées peuvent vous faire mal à la tête, confiez-vous, parlez.
14: Et pour nous tous, une victoire est possible.
0: Et ben voilà un bon dimanche qui commence en ce 30 août. Merci beaucoup à Catherine Viguier et bon anniversaire à l'actrice américaine Cameron Diaz qui fête ses 54 ans et qui bien sûr s'est révélée au public dans le film The Mask en 1994. Aux côtés de Jim Carrey, tous les matins, vous le savez, on a toujours plein de conseils pratiques à partager avec vous. Et tout à l'heure, dans 10 minutes à 6h40 avec Valentine Lettès, nous vous donnerons de bons conseils pour concernant le démarchage téléphonique. On en a tous marre. Heureusement, une nouvelle loi est entrée en vigueur récemment. C'est ce que nous racontera Valentine. Et depuis, vous avez remarqué, on a quand même beaucoup moins d'appels. 6h30, lecture en 90 secondes, c'est avec vous Valentin Bertrand.
1: Pas de gel du RSA et des petites retraites. Sébastien Lecornu livre ses premiers arbitrages pour le budget 2027. La désindexation des plus fortes pensions est par contre sur la table, affirme le Premier ministre dans une longue interview au journal Le Parisien. Il souhaite aussi s'attaquer aux arrêts de travail abusifs, des mesures difficiles, dit-il, mais pas brutales, assure le chef du gouvernement. Les prix à la pompe vont rester plafonnés dans les stations Total Energy. Tant que le conflit au Moyen-Orient durera, c'est l'engagement du patron du groupe, Patrick Pouyanné. Pas plus d'1,99€ le litre de sans-plomb 95, donc 2,25€ pour le gasoil, un geste avancé, à condition de ne pas être plus lourdement taxé, prévient le PDG. La remontée des eaux risque à nouveau de compliquer le travail des secours dans l'Himalaya. 4 jours après la très meurtrière coulée de boue, les autorités népalaises et chinoises recensent désormais plus de 700 morts et 2500 disparus, dont 4 Français. Cette nuit, les secours sont parvenus à insérer un tuyau d'air dans un tunnel où une centaine d'ouvriers se sont retrouvés coincés. Le feu parti hier en Corse n'est toujours pas maîtrisé. Les flammes ont parcouru 130 hectares de maquis à l'entrée du village de Cagnano à l'est du Cap Corse. Une première défaite pour le Racing Club de Lens, vice-champion de la Ligue 1 de foot la saison dernière. Les Saints et Or se sont inclinés 2-1 face à Strasbourg. À noter aussi, l'Olympique Lyonnais a concédé un nul 1 partout contre le Havre. Et puis, c'est un retour gagnant pour Clarisse Agbegnénou. 5 mois seulement après avoir donné naissance à son deuxième enfant, elle décroche le bronze au Grand Slam de Lausanne en Suisse dans la catégorie moins de 63 kilos.
0: 6h31, vous évoquiez, Valentin, les annonces de Sébastien Lecornu pour le prochain budget. Après un été historiquement sec, il dit aussi faire de l'agriculture son dossier numéro 1 de la rentrée.
1: Le Premier ministre promet un plan de sauvetage d'ici la fin d'année. Avec ce constat affolant, les récoltes s'effondrent dans 90 départements. Les producteurs de maïs anticipent déjà une production amputée d'un tiers. Mais les conséquences de ces aléas climatiques ne sont pas uniformes. Exemple, dans le sud-ouest avec Gabin où les producteurs de pruneaux sont touchés de plein fouet, mais pas ceux qui produisent des amandes.
15: Dans le Lot et Garonne, sur le bord d'une même route, d'un côté des pruniers asséchés, de l'autre des amandiers en pleine forme. Une image frappante pour Gilles Verne, producteur de pruneaux.
16: On n'avait jamais vu ça, les feuilles ont brûlé, les branches ont brûlé par le soleil. Vous n'avez pas d'eau, mais ça impacte fortement le calibre du cru. Et les personnes qui n'étaient pas en capacité d'irriguer les vergers ont perdu 50 à 100% de la production.
15: L'amande a été plus résistante cet été, elle serait plus viable pour l'avenir.
16: C'est un fruit qui a besoin de moins d'eau, c'est un fruit qui est habitué à être dans des régions beaucoup plus chaude que chez nous, donc a priori il est beaucoup plus adapté. L'amandon est protégé dans la coque par rapport au soleil, donc il n'y a pas de coup de soleil sur le fruit, et les fruits n'ont pas décroché, il n'y a pas eu ce phénomène qu'on a connu sur le pruneau.
15: Et donc Gilles Verne tente de développer en parallèle une filière de l'amande dans le sud-ouest, accompagnée déjà par 30 producteurs, car cette culture gagne du terrain en Lot-et-Garonne, selon José Pérez, vice-président de la Chambre d'agriculture du département.
17: En 2021-2022, après les fortes gelées, il y a 10%-15% des agriculteurs qui se sont tournés vers l'amande. C'est important que des marchés se créent, que des filières se créent. Ça permet aux agriculteurs de se projeter dans d'autres choses.
15: La récolte des amandes commence dans quelques jours. Les professionnels s'attendent à des rendements satisfaisants cette saison.
1: Les agriculteurs qui, plus que jamais, scrutent le ciel en espérant de l'eau, mais pas trop abondante. Alors, justement, Christopher, qu'est-ce que ça va donner pour aujourd'hui ?
0: Eh ben, le temps sera assez variable, hein, en fait, Valentin. Sur une bonne partie du pays, le ciel sera même bien nuageux. Ça sera le cas notamment sur les départements du Grand Ouest, les départements du Nord de la France. Et puis, côté humidité, eh ben, la Bretagne sera concernée avec de la pluie attendue. Ailleurs, le soleil devrait réussir à se faire une place. Et cet après-midi, les averses orageuses, c'est ce que nous annonce Météo France, pourraient concerner notamment la Normandie, l'Auvergne également. Et d'ailleurs, elles pourront être localement intenses. Hein, soyez naturellement prudents. En revanche, du Pays Basque jusqu'à la Côte d'Azur, vous aurez du très beau temps. Les températures pour votre dimanche matin, 18 à Rouen, 19 à Lille, Paris, Metz et Châteauroux, 20 degrés à Limoges, 22 à Biarritz, 23 à Toulouse, 25 à Marseille. Et cet après-midi, pour la moitié nord, entre 21 et 23 degrés, température stationnaire. Et on va atteindre les 30 degrés sur de nombreuses villes du sud, comme Toulouse et Perpignan, 30 degrés, 31 pour Montpellier et jusqu'à 33 degrés à Montélimar.
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0: Bon début de matinale, écoute d'ici. Voici Eddie Mitchell qui partage avec nous son amour des États-Unis avec cette chanson sur la route de Memphis qui a été enregistrée à Nashville il y a 50 ans. Et c'est toujours un plaisir de partager cette chanson avec vous. J'écoutais.

0: sur la route de Memphis. Eddie Mitchell, on est bien, vous êtes bien sur ici. Et le matin, c'est comme ça, hein, de l'actu, de la musique, de la bonne humeur avec Ange qui réalise l'émission avec brio ce matin. Nous avons Dylan aussi qui va vous accompagner aussi au standard. Hein. D'ailleurs, si vous êtes sur la route actuellement du retour parce que certains veulent profiter jusqu'au dernier moment des vacances, eh ben appelez-nous et puis partagez avec nous un petit peu les conditions de circulation, comment ça se passe sur les routes en ce dimanche matin. Et puis c'est Dylan également qui vous accueillera au standard parce que Valentin, nous avons des cadeaux.
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0: Vie numérique, vie privée, 6h38. Tous les matins, Valentine Letesse, vous nous aidez à mieux vivre dans ce monde numérique. Et ce matin, zoom sur un sujet qui nous concerne tous, le démarchage téléphonique. On en a tous marre et c'est pour cela qu'une nouvelle loi est entrée en vigueur récemment.
4: Depuis le 11 août, votre quotidien a dû changer un peu. Fini le téléphone qui sonne toute la journée avec au bout du fil un conseiller décidé à vous vendre des panneaux solaires, un nouvel abonnement d'électricité ou un forfait de téléphone. Désormais, votre consentement au démarchage est obligatoire. Autrement dit, pour vous appeler, un groupe comme l'un de ses sous-traitants doit explicitement vous demander votre accord, soit au moment d'un achat en magasin, soit dans un formulaire. Et attention, acceptez les conditions générales d'utilisation, souvent interminables et dans une police d'écriture minuscule, ne suffit pas. Vous devez formellement donner votre consentement au démarchage téléphonique. Cet accord est valable seulement un an et vous pouvez le retirer à tout moment, alors qu'avant, un magasin en possession de votre numéro de téléphone pouvait même le revendre à d'autres si vous ne faisiez pas opposition.
0: Et donc, Valentine, si on ne donne pas notre accord, on ne recevra donc plus du tout d'appel de démarchage.
4: Il y a quelques exceptions quand même, nous précise la CNIL, la Commission nationale de l'informatique et des libertés. Un groupe avec qui vous avez un contrat, comme votre opérateur de téléphone, Orange par exemple, a le droit de vous solliciter pour vous proposer une nouvelle offre. Mais attention, Free n'en a pas le droit, ni Bouygues. D'autres coups de fil sont également autorisés. La vente d'abonnements à des journaux, les opérations de sondage, le recouvrement des dettes et les appels à but humanitaire, comme les appels aux dons. Pour les professionnels, le démarchage d'entreprise à entreprise reste également légal. Et puis les centrales d'appel à l'étranger sont loin de toutes respecter la loi. Si vous recevez l'un de leurs coups de téléphone, vous notez bien le numéro et vous alertez la répression des fraudes sur sa plateforme signal.conso.gouv.fr. Vous retrouvez également le lien sur notre site internet.
0: Ici.fr, bien entendu, page vie numérique, vie privée. Et merci à vous, Valentine Letesse. Et dans une minute, nous allons vous faire remonter le temps sur ici, Valentin.
1: Et oui, direction le 19e siècle, époque qui a changé à tout jamais le rapport entre les Français et l'école grâce à un certain Jules Ferry.
0: C'est ce que nous racontera Stéphane Bern dans un instant sur ici, 6h40.
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0: 7h20, bon réveil à l'écoute d'ICI, votre radio qui vous accompagne, qui vous réveille avec le maximum d'actu, de musique, de bonne humeur. Et pour la musique, ça sera Indochine qui va arriver très vite. 3 nuits par semaine. Titre qui rencontre toujours un grand succès hein, durant l'Arena Tour, hein, la grande tournée du groupe Indochine qui se poursuit actuellement. 6h42, tous les jours sur ICI, nous vous proposons un voyage dans le temps grâce à Stéphane Bern qui, le week-end, partage avec vous le meilleur de ses histoires. Et ce matin, Stéphane, vous nous faites voyager au temps des crêpes blanches et des bonnets d'âne.
11: Cartable en cuir, blouse grise, plume sergent-major, bienvenue dans une rentrée scolaire à l'ancienne, sans emoji, sans wifi et sans pitié. Rentrée des classes, 1882. Pas de photos souvenirs, mais le maître surveille et le poil est froid. C'est la première rentrée scolaire d'un nouveau genre. L'école républicaine devient obligatoire en France en 1882. Garçons et filles de 6 à 13 ans sont sommés de rejoindre l'instituteur. Leurs parents s'en méfient. L'église la désigne comme une fabrique d'incroyants. Je n'ai pas dit d'un culte. Ça viendra plus tard. Et les enfants, eux, n'ont pas leur mot à dire. La journée commence souvent par une inspection des mains. Les ongles sales peuvent valoir une punition. Au tableau, lecture, catéchisme, calcul mental, morale laïque, pas de pause goûtée et gare aux fautes d'orthographe. Elles peuvent coûter un coup de règle ou le redouté bonnet d'âne. Les filles brodent, les garçons dessinent des locomotives, on apprend par cœur les rivières de France, la liste des préfets et surtout la Marseillaise. Et pourtant, c'est une révolution. Une génération entière accède à la lecture, à l'écriture, à la citoyenneté. La rentrée, alors, n'est pas seulement une obligation. C'est une porte ouverte vers la République, une initiation nationale à la plume, au drapeau et à l'ordre en rang par deux. Alors, la prochaine fois que votre enfant râle parce qu'il n'a pas le droit d'utiliser son téléphone en classe, dites-lui qu'en 1882, le seul TikTok, c'était l'horloge murale et que l'unique story, c'était la vie de nos ancêtres les Gaulois.
0: Merci Stéphane Bern. Et en cette rentrée, pas de changement pour les voyages dans le temps sur ICI. Le rendez-vous, c'est tous les matins de la semaine, juste avant le journal de 8h. 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
0: 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Et dans 3 minutes nous allons jardiner un petit peu en ce dimanche matin parce que la fin de l'été n'est pas uniquement synonyme de feuilles mortes et de grand nettoyage, il y a encore de belles floraisons possibles, à condition bien sûr d'avoir les bonnes fleurs dans le jardin, et donc on vous dira lesquelles. Mais d'abord, voici Zaoud de Sagazan.

0: éclairs.
1: La symphonie des éclairs, vous écoutez ici, et c'était Zao de Sagazan.
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1: 6h48, aujourd'hui vous serez nombreux dans les jardineries, vous serez nombreux à vous occuper de votre jardin, notamment si vous étiez en vacances, il va falloir un petit peu s'occuper de son jardin lors de son retour. Eh bien parlons-en de votre jardin, avec à la une du magazine Rustica, cette semaine un dossier haut en couleur consacré aux floraisons d'automne. Bonjour Alain Delavie.
3: Bonjour.
1: Directeur des rédactions de Rustica, la fin de l'été Alain n'est pas forcément une période triste pour les jardins, au contraire, il y a encore de nombreuses fleurs qui peuvent encore fleurir, lesquelles ?
3: Oh, il y en a beaucoup. Alors, il y a des fleurs d'été qui, si elles ont eu assez d'eau dans les jours qui viennent de se passer, puis dans les jours à venir, vont nous faire beaucoup de fleurs encore, comme les dahlias. Mais les fleurs d'automne, les vraies fleurs d'automne, on pense aux asters, on pense aux grands sédums d'automne, les orpins. Voilà, ce sont ces fleurs-là principalement. Mais il y a aussi d'autres arbustes qui vont continuer à fleurir, comme les abélias, comme les altéas. Ce sont des arbustes qui se couvrent en permanence de fleurs au cours de l'été, mais jusque bien au-delà de l'automne. Quand l'automne officiel sera arrivé, ils vont continuer. Et ça nous fait beaucoup plaisir.
1: Bien sûr, et pour que ces floraisons se déroulent dans les meilleures conditions, il va falloir porter, j'imagine, une attention particulière à ces floraisons automnales. Quelles sont les actions simples qu'il faut réaliser, Alain ?
3: Alors, je parlais de l'arrosage, parce qu'en automne, on se dit il pleut, mais quelquefois, il pleut pas assez. Donc, il faut surveiller le baromètre et surtout le pluviomètre. La deuxième chose, c'est que les fleurs qui fleurissent beaucoup, mais il faut souvent enlever les fleurs fanées. Je pense par exemple aux rosiers qui vont fleurir quelquefois jusqu'à Noël s'il ne fait pas assez froid. Il est préférable d'enlever les fleurs fanées pour que toutes ces plantes ne fassent pas de graines. Parce que quand une plante fait des graines, elle concentre toute son énergie pour faire ses graines et elle fleurit moins. Après, on peut avoir des orages, des coups de vent violents et des pluies violentes, et ça peut coucher les plantes. Je parlais des asters, les asters qui sont assez hauts peuvent s'affaisser sur leurs voisines ou sur le sol, vous allez les redresser, les tuteurer. Voilà, c'est les quelques gestes simples. Il n'y a pas grand-chose à faire pour que ces fleurs soient très généreuses et nous fassent plaisir.
1: Et vous parliez des orages, Alain. C'est vrai que cette semaine, de nombreuses régions ont été balayées par des averses orageuses. Et ça, pour beaucoup de plantes, c'est un peu compliqué. D'où l'intérêt d'avoir de bons conseils pour prolonger les floraisons, ranimer vos massifs et peut-être vous offrir un printemps en automne, comme vous l'avez titré, Alain, ce dossier à lire cette semaine dans le nouveau numéro de Rustica qui est disponible depuis vendredi chez nos amis marchands de journaux. Merci à vous, Alain Delavie, directeur des rédactions de Rustica. Bon week-end.
3: Bon week-end à vous.
1: C'est en -10, voici Indochine tout de suite avec 3 nuits par semaine. 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

0: Trois nuits par semaine, le groupe Indochine qui va terminer son arrêt d'un tour avec des dates à la scène musicale, tout près de Paris, à Boulogne, et puis à Bruxelles au mois de décembre, un arrêt d'un tour qui a eu un immense succès. Pratiquement tous les concerts étaient à guichet fermé, étaient complets, et ça a duré pratiquement 18 mois, donc une très très belle tournée. 7h-5, partons du côté de Beaumont-les-Valences maintenant. Bonjour Claire-Lise.
1: Bonjour Claire-Lise.
2: Bonjour Christopher et bonjour Valentin.
0: Quel beau prénom Claire-Lise.
2: Ah merci, c'est gentil, je suis ravie de vous avoir au téléphone.
1: Et quel beau sourire aussi.
2: Merci.
0: Quel plaisir. Vous êtes debout depuis quelle heure, Claire-Lise ?
2: Alors, pour tout vous dire, je ne suis pas debout, mais j'ai ma radio à côté du lit et je vous écoute depuis 5h du matin.
1: Eh bien, vous n'avez pas du tout la voix de l'oreiller. Hein, là.
2: Ah bon.
0: Et du côté de Beaumont-les-Valences, Claire-Lise, je crois qu'il y a
2: dans la Drôme.
0: Dans la Drôme, je crois qu'il y a de belles brocantes hein, ce dimanche, en cette
2: fin
0: d'été.
2: Alors, tout à fait, c'est dans un petit village à côté qui s'appelle Beauvallon.
0: À Beauvallon.
2: Voilà. Qui est à 4 km de chez moi. Et j'ai mes petites filles qui font une brocante autour d'un lac.
0: Bah voilà, parce que la passion des brocantes, en général, ça se partage en famille. Hein, donc c'est vraiment.
2: Donc mes petites filles ont décidé de le faire avec leur papa.
0: Eh ben,
2: donc
0: super.
2: On va aller faire un tour.
0: Eh ben on les embrasse, on embrasse toute la famille et on vous offre en ce dimanche matin ce beau poste de radio qui va vous accompagner tout près de l'oreiller prochainement dès que vous allez le recevoir.
2: Je suis ravie.
0: Je vous embrasse, Claire-Lise.
2: Merci beaucoup, moi aussi je vous embrasse.
0: Au revoir.
1: Très bonne journée.
0: Willy Rovili, la revue de presse. Willy qui nous met les points sur les i tous les matins. Bonjour Willy.
3: Bonjour tout le monde. Et on commence avec un point Patrick Bruel. Ma bite. Patrick Bruel, visé par 32 plaintes, veut quand même faire ses 35 concerts. Bah c'est bien, bientôt ça fera une plainte par concert. Allez, c'est bon, on s'accroche, tu peux y arriver, bravo moi. Le maire de Chartres ne veut pas que Patrick Bruel vienne dans sa ville, pourtant apparemment c'est un homme qui aime bien les Chartres. Par mesure de précaution lors de ses concerts, Patrick Bruel devra porter une ceinture de chasteté électronique. Philippe Bouvard est mort lundi, c'est tout Bouvard ça, faire sa sortie le jour de la rentrée. Cette semaine, 7 candidats à la présidentielle se sont affrontés à Roland Garros. Normal de faire ce débat sur le central de Roland Garros, hein, puisque la plupart des concurrents ne passeront pas le premier tour. Si les candidats à la présidentielle sont à Roland Garros, ce sont quand même bien les contribuables français hein, qui se feront racketter, je vous rassure. Francis Lalanne, officiellement candidat à l'élection présidentielle 2027, n'a pas été invité à Roland Garros. Maintenant, ils ont eu peur qu'il défonce le central avec ses cuissardes. Jordan Bardella et Maria Carolina de Bourbon des Deux Siciles. Ils partagent des clichés de leur séjour en amoureux en Sardaigne. Putain, mais l'autre, elle a deux Siciles et ils vont en Sardaigne. Non, c'est complètement con, c'est pas possible. Jean-Baptiste Marteau remplace Léa Salamé aux 20h de France 2. Jean-Baptiste Marteau, ça vaut pas un clou, dixit Gilles Boulot. Jean-Baptiste Marteau qui n'est pas le fils de Monsieur Bricolage. Précise au cas où.
1: Merci.
3: Après son annonce à la candidature présidentielle pour son premier déplacement, Raphaël Guzman en visite dans une éolienne. Oui, on ne sait pas lequel des deux brassait le plus d'air. La veuve de Johnny Hallyday, Laetitia, aurait retrouvé l'amour dans les bras de Frédéric Suant. C'est le gérant de Chez Bob, un célèbre resto situé en Charente-Maritime. Remarque lui aussi, il allume le feu, mais en cuisine. D'autre, elle passe de Johnny transpirant à Frédéric Suant. Déjà qu'avec l'héritage de Johnny, elle avait des casseroles, voilà qu'elle s'en rajoute encore. Retour sur CNews de Jean-Marc Morandini, mais en tant que producteur. Oui, il revient par la petite porte, mais bon, tant que c'est pas celle d'un stagiaire. Le Portugal interdit à son tour le port du voile intégral, comme ça on pourra enfin savoir si une portugaise est moustachue ou pas. À Nice, les transports en commun, bientôt gratuits pour tous les retraités. Pour tous les Niçois, quoi. Enfin, la question du jour. Est-ce qu'un magazine qui montre des photos volées de people en tongs, c'est un magazine à sandales ? Vous avez 2 heures. Allez, passez un bon dimanche et à tout à l'heure midi.
0: Merci Willy et très belle matinée avec les équipes d'ici matin dans votre région.
4: Oui, comptez sur nous. Le premier week-end de rentrée ici Alsace se poursuit avec toujours une belle équipe pour vous accueillir au téléphone. Vous avez Diane à la réalisation ce dimanche, Gigi. Attendez, elle est au taquet, elle est tellement au taquet, Gigi. Et pour les infos, Louise Adélaïde Boinard, bonjour Louise.
5: Bonjour Caroline, bonjour à tous.
4: Est-ce que vous avez de bons souvenirs de rentrée des classes, vous ?
5: Oui, globalement, moi je faisais partie des élèves qui aimaient aller à l'école. J'avais cette chance-là, donc j'étais trop contente de retrouver les copines.
4: Avec la nouvelle trousse, le nouveau sac, le nouveau stylo, tout ça.
5: J'avais les trousses Diddle et j'en étais fière.
4: Oh, les Diddle, la rentrée des classes, c'est mardi et ça m'a fait penser à ça. Après

0: c'est décidé, je mets
1: bien ça. Non, moi je suis franchement je suis ok pour l'emploi du temps qui démarre le mardi et qui s'arrête.
2: Bah oui, c'est très bien ça.
1: C'est pas mal ça.
2: On va demander si on peut le mettre en place à la radio.
1: Moi je suis en tout cas partante. Mais pour le moment, place à votre dimanche.
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1: Très bon dimanche 30 août, ici Alsace, il est 7h.
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1: Et je vous laisse lancer le journal Louise Adélaïde Boinard.
2: Et on commence avec cette super nouvelle, ils l'ont fait.
1: Oui.
2: Première victoire de la saison pour le Racing et en plus à la maison. Nos footballeurs strasbourgeois ont battu ceux de Lens sous les champs de tous les supporters, même des ultras. La victoire 2-1 a été amenée sur un plateau par Jessime Yacine qui a marqué ses deux premiers buts en Ligue 1 alors que Lens menait 1-0 à la pause. Le jeune ailier n'en revient toujours pas.
5: C'est quelque chose de fou. Déjà, un but, c'est énorme. Le doublé, c'est incroyable. Je découvre que j'ai un pied droit. Non, après, le coach, cette semaine, il insiste beaucoup sur nous, les faux pieds, de se mettre sur le mauvais pied et directement frapper. Et là, ça a marché. Et sur le deuxième but, de fermer le deuxième poteau, il nous le dit tout le temps. Et ça a marché. Quand on écoute le coach, ben, ça marche tout le temps. C'est sûr que c'était un match haute intensité. Là, c'est une bonne équipe. Et voilà, j'ai tout donné sur le terrain, tout donné pour le maillot. Après, on était à la maison, on était devant le public. On était obligé de le faire pour eux.
2: Et le Racing pointe provisoirement à la 8e place du classement. Il reste encore 3 rencontres aujourd'hui pour cette 2e journée du Ligue 1. Paris FC contre Nice, Rennes contre Le Mans et Monaco contre Marseille. Prochain match pour le Racing, dimanche chez le Promu 3.
1: Lui est passé des pelouses de Ligue 1 au Sentier des Vosges.
2: Dimitri Liénard, l'ancien capitaine du Racing, a troqué ses crampons pour des baskets de trailer. Depuis qu'il a pris sa retraite de footballeur l'année dernière, il s'est révélé dans les courses d'ultra-endurance. Wow. Il a fini dans le top 10 de certaines courses régionales et rêve désormais de participer à la mythique Diagonale des Fous à La Réunion, Luc Dréosto.
6: Après avoir raccroché ses crampons, Dimitri Liénard a hésité entre la course à pied et la boxe.
7: Soit je continuais la boxe et voilà, prendre des coups dans la tête, c'était peut-être pas forcément la meilleure des façons de continuer le sport.
6: Il y a un an, l'ancien chouchou de la Méno a couru son premier trail, une révélation.
7: Ce respect, bonjour, bon courage, bravo, c'est top. Et puis ce qui est fou, c'est à chaque fois, à la fin, cette proximité avec les gens qui me voient. L'autre jour, je suis à la ferrette, la plupart des gens me regardaient avec des gros yeux. Mais qu'est-ce que tu fais là, Dimitri, dans un trou perdu, nanana? Je dis, bah écoutez... Je visite, je prends mon pied.
6: Quand il ne garde pas ses enfants, Dimitri Liénard multiplie les entraînements à pied ou à vélo dans le massif vosgien.
7: Je m'entraîne très très dur, hein. Je suis presque plus affûté que quand j'étais footballeur.
6: Sur des trails d'une quinzaine de kilomètres, le Belfortin a déjà flirté avec les podiums des courses régionales.
7: Tu calcules rien, le cœur il monte à 155, 160, tu crames tes acides lactiques direct, ça finit ta course. Mais t'as vu que du flou, quoi. T'as les yeux qui transpirent, tu t'es envoyé en l'air, c'est bien. Mais ce que j'aimerais bien faire, c'est essayer de faire un 70, un 80, 4000 mètres de dénivelé, 5000.
6: D'ici quelques années, il rêve de courir la mythique Diagonale des Fous chez son ancien coéquipier au Racing, Ludovic Ajorc.
7: Rendre visite à Ludo, ben c'est son île aussi, c'est un ami. Et la Diagonale des Fous, c'est aussi ce qui se fait de mieux. Pouvoir réussir un jour une épreuve ultime comme ça, ça serait extraordinaire.
6: Et une folie de plus, après entre autres son coup franc du maintien contre Lyon ou sa Panenka en finale de la Coupe de la Ligue.
2: Et Dimitri Liénard disputera encore 2 trails d'ici la fin d'année à Anjoutey le week-end prochain et le Belfort Trail la mi-octobre. Et la reine des courses en montagne, l'Ultra Trail du Mont-Blanc, a été remportée par une Française, Blandine Lirondelle. Elle a parcouru les 174 km et ses 10 000 mètres de dénivelé positif en 21h54. En basket, victoire de la SIG 95 à 80 contre le SLUC Nancy hier à Saint-Nicolas-de-Port. Victoire également des Pirates en handball. Nos Alsaciennes ont battu les joueuses de Saint-Amand-les-Eaux 27 à 20 pour leur premier match de la saison en première division. Et du côté des masculins de Célestat, ils joueront à 15h à Besançon dans le cadre du premier tour de la Coupe de France.
1: Les canicules et vagues de chaleur sont finies, mais les animaux en souffrent toujours.
2: Et oui, leur organisme ne s'en est pas encore remis, eux qui ont beaucoup plus souffert que nous des quarantaines de degrés que nous avons connues cet été. Et en plus, ils doivent toujours faire face au manque d'eau en Alsace. La Ligue de protection des oiseaux de Rosenwiller croule donc sous les appels depuis 3 mois maintenant, comme l'explique Fanny Prart.
0: fin juin, il y a un jour, je crois que c'était le 27 juin, on a eu 187 animaux dans la même journée. Et on a eu plusieurs jours à plus de 100 animaux par jour. Et un autre chiffre assez parlant, c'est qu'au niveau des martinets hirondelles, par an, en général, on en a 700. Ces 700, c'était même le record. Là, cette année, on a dépassé les 1000. Donc, on s'est retrouvé avec plus de 1000 animaux en soins en simultané, 500 martinets hirondelles en simultané à nourrir du matin au soir jusqu'à 10 fois par jour. Donc, c'est voilà, des grosses arrivées. On a moins d'animaux. On est passé des 180 par jour aux 110, entre 110 et 180 par jour. Là, je pense qu'on est à une trentaine, enfin, on est à une trentaine par jour. Certains jours moins, certains jours plus. La vague de chaleur de la semaine dernière, on a de nouveau eu un peu plus d'animaux, une petite dizaine en plus par jour. Donc, c'est pas catastrophique, c'est des choses qu'on a l'habitude de gérer. Mais on a encore plein d'animaux, les anciennes vagues de chaleur. Donc, on souffle au niveau des entrées, mais on souffle pas forcément au niveau des animaux en général.
2: La LPO ainsi que d'autres associations de protection de la nature qui réclament en ce moment le report de la chasse au gibier d'eau, mais aussi de toutes les autres espèces pour leur laisser du répit après cet été caniculaire. L'association de sauvegarde de l'environnement SOS Massif des Vosges milite d'ailleurs aujourd'hui avec Vosges Nature Environnement pour aider la faune et la flore sauvage. Ils organisent un rassemblement à 14h devant le jardin d'altitude de Hochitlet près du col de la Schlourte pour demander des dérogations permettant d'arroser cet espace qui abrite 2600 espèces végétales.
1: Le maître mot dans le Sungo aujourd'hui, et c'est dimanche, ça tombe bien, c'est prendre son temps.
2: 12 communes allant de Altkirch à Golsheim, encore Danemarie, organisent leur tout premier slow-up aujourd'hui. Concrètement, les vélos, les piétons et les runners reprennent le contrôle et ont le droit de se balader sur 35 km de route sans aucune voiture ou camion pour les embêter. Un parcours de balade sécurisé, gratuit et ponctué de plusieurs animations dans les villes. Les villages pour découvrir leur patrimoine différemment. Le maire de Tagolsheim, Hervé Vermouth, a hâte. Il est aussi le président de l'association Slow Up Sungo.
8: Les cyclistes vont venir d'Ilfurt, arriver ici sur la place festive. 14 associations donc, qui vont pouvoir montrer aussi bien du culturel, du sportif, de la détente, puisqu'il y aura des massages également. On aura de l'aquabike ici à la piscine. Donc, possibilité de passer du bike à l'aquabike et revenir sur le bike pour repartir ensuite dans les autres communes.
9: On peut laisser son empreinte.
8: On peut aussi laisser son empreinte, effectivement, avec l'association du Monde de Jeanne. Possibilité de mettre son empreinte sur nos murs en L pour garder le souvenir éternel de ce premier slow-up Sungo.
2: Et le slow-up dure de 10h à 18h. Les organisateurs espèrent accueillir entre 10 000 et 15 000 participants.
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2: Alors, est-ce qu'ils vont se balader sous le soleil dans le Haut-Rhin aujourd'hui?
1: Logiquement, oui. On a des nuages ce matin. On les a admirés d'ailleurs tout à l'heure sur le balcon.
2: C'était bien rose.
1: Ici à Alsace, un joli nuage gris mais rosé par le soleil. Un ciel absolument magnifique. Cet après-midi, grand soleil en Alsace et on aura peut-être droit à des orages et des averses durant la nuit. Donc, ce n'est pas prévu pour aujourd'hui.
2: D'accord.
1: Mais la nuit prochaine, ce n'est pas impossible que ça tombe et ça fera du bien au jardin. Au meilleur de la journée, ce dimanche, vous aurez à Wissembourg 26 degrés, à Strasbourg, à Célestat, à Colmar 27 degrés, ce sera la maximale pour aujourd'hui, à Guebwiller et Altkirch 26 et à Mulhouse 27. Pour le début de cette semaine de rentrée, demain lundi, quelques averses possibles encore en matinée, il fera plutôt beau dans l'après-midi, mardi, rentrée des classes, le temps est bon et on alterne entre nuages et soleil et vous nous dites quel temps il fait chez vous, direction la page Facebook Ici Alsace. Nicolas est déjà debout Sulzeren Village, 16 degrés 3. Pour le reste, comme chez Doris, pluie, pas le top pour la grippée mythique du petit ballon ce matin. Bon dimanche à vous. Kevin est déjà debout aussi avec des jolies photos qu'il nous a postées du côté de Mulhouse. Et on en est à combien de degrés? Alors attendez, je recherche le message de Kevin, qui est toujours très précis avec sa météo. Je ne le trouve pas. Si, ça y est. Le bonjour du dimanche, la grande famille Ici Alsace. À Mulhouse, 18 degrés 6, essentiellement nuageux, un petit vent de sud-ouest, rafale de vent à 22 km à l'heure possible. Cet après-midi, température 27 degrés, entre 15 et 18 heures, avec une pointe à 28 degrés vers 17 heures. C'est carrément la maximale de la maximale du côté de Mulhouse. Merci à vous pour vos messages. Direction la page Facebook Ici Alsace ou le WhatsApp.
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1: Louise, quelles sont vos fleurs préférées?
2: J'aime beaucoup les pivoines, sinon j'adore les fleurs des champs.
1: C'est vrai. Eh bien, écoutez, moi, je vous propose quelques tournesols. Moi, j'adore les œillets. J'ai découvert ça. Ouh, ça tient très bien beau, la canicule.
2: Aussi,
1: ça tient très bien
2: alors,
1: le soleil.
2: Chrysanthèmes aussi.
1: Chrysanthèmes, mais oui.
2: C'est dommage que ce soit réservé au cimetière.
1: Je suis d'accord.
2: C'est trop beau.
1: Bon, on a les tournesols aussi avec Marc Laboine pour vous.
2: Très bien les tournesols.
1: Ben oui, on prend.

0: Les tournesols de Marc Lavoine, quelques fleurs pour ce dimanche.
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0: C'est le 7-9 du week-end, mais il y a quoi dedans dans ce 7-9? Eh ben, on démarre avec le pourquoi. On dit une minute pour creuser une expression de la langue française.

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3: Dimanche matin, on révise avant la rentrée avec Ici Alsace et à travers un mot ou une expression, Jérôme Prodhomme nous éclaire sur les bizarreries de notre langue.
4: Bon, dites en retard comme c'est du jamais vu là.
5: Non, ne m'en parlez pas, franchement, j'étais à l'heure, hein, jure. Hein.
4: Oui.
5: J'arrive ici, que vois-je? Une soucoupe volante, j'ai juré. Hein. Et des mecs tout verts qui m'embarquent là et je gueule. Non mais arrêtez, laissez-moi partir, je vais être en retard au boulot. Oh. J'ai tellement crié qu'ils ont fini par me déposer ici sur le chemin.
4: D'accord. Bah, vous savez quoi, on va faire... Pourquoi on dit mentir comme un arracheur de dents? Déjà noté que les problèmes de dents ont commencé avec l'humanité et qu'autrefois, le seul soin possible d'une dent douloureuse, c'était de l'enlever. On allait donc voir l'arracheur de dents. C'était plus ou moins l'ancêtre du dentiste et on le trouvait dans les foires. Facile à trouver d'ailleurs puisqu'il haranguait la foule sur une estrade.
6: Venez vous faire arracher vos dents, je ne fais pas mal.
4: Voilà, et il vous le prouvait ce garçon en prenant quelqu'un au hasard dans la foule, en se penchant sur lui et en extrayant une énorme dent sans que le patient ne hurle.
6: Épatant, n'est-il pas?
4: Effectivement, quand on voit ça et qu'on a la dent qui cherche, on se dit qu'on est bien tombé et on y va. Et ça ne se passe jamais comme prévu. En fait, dedans, c'est une fausse dent qui a été extraite avec le patient précédent, une fausse dent de bœuf, souvent, pour qu'elle se voie de loin. Et le patient n'est pas du tout quelqu'un pris au hasard, mais un pote payé pour ça. Voilà pourquoi on dit mentir comme un arracheur de dents, alors qu'on ne sait plus vraiment pourquoi. Encore que vous, maintenant... Vous savez.
5: Et on en rigole, mais ouais. Si la soucoupe volante, elle revient. Comment ouais. Je vais faire pour être à l'heure chez ma belle-mère, moi hein?
4: Oh là là là là.
3: Bon, maintenant, en tout cas, vous savez pourquoi on dit mentir comme un arracheur de dents. Et avec Ici Alsace, on ne vous ment pas. Quand on vous annonce de nouveaux rendez-vous, c'est vrai. À suivre la visite chez le libraire. Cécile Jacquot est allée à la librairie Gutenberg pour deux coups de cœur. Un ouvrage littéraire pour les adultes et une BD drôle et mignonne pour les jeunes. On vous en parle juste après le dernier Zazie. Peu importe pour vous avec Ici Alsace.

0: importe.
1: Mais peu importe, les amis, c'est dimanche. On se réveille ensemble et puis on joue, non? Pourquoi pas?
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1: Et avec Ici Alsace, quand on parle jeu, on parle cadeau aussi avec Ici Alsace. Bonjour Doris.
4: Bonjour Caroline, bonjour toute l'équipe.
1: Vous êtes à Lingolsheim ce matin, est-ce que vous aussi vous avez quelques nuages dans le ciel?
4: Oui, mais le ciel était magnifique ce matin, comme vous disiez.
1: On est d'accord, il y avait des nuages nappés de lumière solaire rosée, c'était un vrai régal ce matin. Vous êtes levée très tôt pour un dimanche matin, c'est comme ça tous les dimanches, Doris?
4: Oui. Ah oui, absolument.
1: Eh ben allez. On se laisse pas aller.
4: J'irai à la fête à Geispolsheim.
1: Ah, la fête de la choucroute.
4: Oui,
1: c'est ça. Eh ben oui, ça c'est une tradition. Parfait, à Geispitz. Oui. Dimanche matin, on est ensemble pour jouer avec, pour, à la clé évidemment, quatre entrées à vous offrir pour la foire européenne de Strasbourg. On joue au bretzel ou pas bretzel, Doris? Si c'est alsacien, c'est bretzel. Si c'est pas alsacien, c'est pas bretzel. On va jouer avec les villages ce matin. Est-ce que vous êtes prête?
4: On va essayer, oui.
1: Si jamais il y a des jokers par-ci, par-là, Louise, elle peut vous aider. Prenez votre temps. Oui. On y va?
4: Merci,
2: oui. Bretzel ou pas bretzel?
3: Top chrono.
1: Bolvillers.
4: Bretzel.
1: Mais oui, c'est dans le Haut-Rhin, c'est parfait. Brauweiler.
4: Bretzel.
1: Brauweiler, on est en Allemagne, près de Cologne. On est sur du pas bretzel, Doris.
4: C'est raté.
1: Je suis persuadée que le troisième, ça va le faire. Vous inquiétez pas. Cher Viller.
4: Ça, c'est bretzel.
1: Me voilà, c'est tout bon. Allez, une petite erreur. C'est dimanche matin, vous n'étiez pas concentrée. Oui. C'est pas grave.
4: C'est pardonné.
1: Bah oui, et puis surtout c'est gagné les quatre entrées pour la foire européenne de Strasbourg. Ici Alsace Radio, partenaire de l'événement de cette rentrée. Un très bon week-end, Doris, à bientôt.
4: Merci beaucoup Caroline, et puis très belle journée à vous. Et
1: bonne journée à vous aussi, au revoir.
4: Merci.
1: C'est dimanche et entre deux sorties ou dans la file d'attente, on peut sortir un bon bouquin. Oui, mais lequel? Dorénavant, le week-end, aux alentours de 7h20, on vous propose un coup de cœur lecture. Cécile Jacot part à la rencontre des libraires indépendants d'Alsace. Cécile, c'est à vous.
5: Et ce matin, direction Strasbourg, du coup avec la librairie Gutenberg et sa co-gérante, libraire passionnée. Bonjour Agathe Fréburger.
6: Bonjour.
5: Avant de parler de vos coups de cœur littéraires, parlez-nous justement de la librairie Gutenberg.
6: Alors c'est une librairie qui est à Strasbourg et qui est ouverte à Strasbourg depuis 1945, qui est redevenue une librairie généraliste il y a 15 ans et qui a été reprise par ses deux employés, donc moi et ma collègue Marie.
5: Si vous aviez des romans, des livres, des BD peut-être à conseiller, ce serait quoi Agathe?
6: Je vous parlerai de Andromaque dans une berline rouge, de Nantenet Traoré, qui paraît aux éditions L'Arbre de Diane, donc petite maison d'édition indépendante. C'est un auteur que nous, on avait déjà lu, mais en poésie et en théâtre, et qu'on se réjouit de redécouvrir pour son premier roman. Je vous conseillerai ça en littérature, et pour la BD, je vais peut-être faire un grand écart avec la BD jeunesse, et vous parler de L'épée intérieure d'Alice Monvaillé aux éditions Biscotto. Donc les éditions Biscotto font majoritairement de la jeunesse et de la bande dessinée. Et là, on suit deux hurluberlus du Moyen-Âge qui se sont pas très bien lavé les oreilles et qui entendent, quand on leur propose d'aller chercher la paix intérieure, ils décident d'aller chercher l'épée intérieure parce qu'ils n'entendent pas très bien.
5: Si, par exemple, on a des auditrices, des auditeurs qui lisent pas forcément, qu'est-ce qu'on pourrait leur proposer pour débuter un peu leur carrière littéraire, si j'ose dire?
6: Alors, il y a plein de choses possibles. Déjà, n'importe quel livre est un livre. Hein. Enfin, je veux dire, on n'est pas forcément obligé de partir sur du roman. Je sais qu'il y a des personnes qui préfèrent partir sur des sciences humaines parce qu'il y a quelque chose de plus concret. Il y a de la poésie, finalement. Enfin, surtout la poésie contemporaine. On a une image peut-être un peu terrible de la poésie qui date des bancs de l'école, mais en vérité, il y a beaucoup de choses contemporaines qui sont très abordables, très faciles à lire, qui sont une langue qui se lit très facilement. Et il y a plein de romans qui sont assez courts aussi et dans lesquels on peut rentrer très facilement. Les romans policiers sont généralement une bonne porte d'entrée aussi. Enfin, ça, en fait, allez demander conseil à votre libraire puisque c'est vraiment au cas par cas.
5: Pour terminer, c'est ça, Agathe, l'avantage des libraires, des librairies indépendantes, c'est qu'on a un conseil particulier en fonction de ce qu'on aime.
6: Oui, on essaye. Et puis c'est, pour être tout à fait honnête, la partie la plus fun du métier, de trouver le bon livre pour la bonne personne ou le bon cadeau ou en étant guidé par le client qui nous donne des idées ou d'autres, d'autres indications, quoi. Donc vraiment, c'est une partie hyper chouette et effectivement, c'est l'avantage des librairies.
5: Merci beaucoup Agathe Fréburger, donc co-gérante et libraire de la librairie Gutenberg à Strasbourg, d'avoir été avec nous sur RLC Alsace.
6: Merci à vous.
1: Et merci à vous Cécile pour vos balades littéraires du week-end. Ici Alsace, les infos de 7h30 arrivent et juste avant, Super Tramp pour vous. Ça tombe bien, c'est le breakfast in America. Un petit peu de bacon, Louise. Allez, on prend.

0: Breakfast in America, c'était Super Tramp à l'instant. Et à l'heure du petit-déj, justement, vous en êtes au café ou au chocolat avec, pourquoi pas. On fait la météo ensemble, direction la page Facebook Ici Alsace. Muriel nous souhaite un bon dimanche à tous depuis Bischheim où il fait 18 degrés avec quelques nuages. Et Paul est à Oppenheim avec 19 degrés. Gros schmutz.
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0: Et après l'info d'ici, on retrouve la pépite écho de cette rentrée. Un sou est un sou avec Jonathan Val. Ce dimanche, on a pensé à la pompe, à la Tankstelle. On ira y faire un tour ce matin. Et à la une de l'actu en Alsace ce matin, Louise Adélaïde.
6: Bah, il y a évidemment cette victoire du Racing hier, 2-1 à la Méno face à Lens. Une victoire qui rassure énormément les supporters alsaciens. Désarçonnés face à la défaite à Marseille la semaine dernière pour le premier match de Ligue 1 de la saison. Cette toute nouvelle équipe de football et son entraîneur ont montré qu'il valait le coup hier. On en parle dans quelques instants de notre info d'ici. Et puis on se la joue cool en ce dimanche puisqu'on suivra le tout premier slow-up du Sungo. De 10h à 18h, la circulation motorisée est interdite sur 35 km de route et 12 communes à moyen de découvrir ou redécouvrir le Haut-Rhin tout en douceur. Mais juste avant ça, c'est le 90 secondes avec Valentin Bertrand.
7: Le litre de sans-plomb à 1,99€, 2,25€ pour le gasoil Total Energy reconduit son plafonnement des prix du carburant tant que durera la guerre au Moyen-Orient. C'est l'engagement du PDG Patrick Pouyanné, à condition de ne pas subir de nouvelles taxes dans le prochain budget de l'État. Budget dont le Premier ministre livre les premiers arbitrages. Pas de gel du RSA ou des petites retraites, mais une désindexation envisagée pour les autres pensions. Voilà les pistes dévoilées dans Le Parisien ce matin. Il annonce aussi un plan de sauvetage d'ici la fin de l'année pour soutenir les agriculteurs touchés de plein fouet par la sécheresse. Au Népal, la montée des eaux complique à nouveau le travail des secours. 4 jours après la très meurtrière coulée de boue, 750 morts sont à présent recensés et 3000 disparus, dont 4 Français. Des coups de feu et plusieurs victimes cette nuit lors d'une rave party organisée sur l'hippodrome d'Arau près de Zurich en Suisse. La police évoque sur les réseaux sociaux une opération massive en cours. Il rêvait d'un premier sacre sur la Vuelta, Tadej Pogacar contraint à l'abandon lors de la 8e étape du Tour d'Espagne. Il a chuté et s'est fracturé la clavicule. Le coureur slovène, 5 fois champion du Tour de France, devra donc aussi passer son tour pour un 3e titre de champion du monde au Canada fin septembre. Elle a bouclé l'Ultra Trail du Mont Blanc, cette boucle de 170 km en 21 heures et 54 minutes. Blandine Lirondelle, sacrée hier, c'est la 4e française à s'imposer sur cette épreuve. Chez les hommes, victoire de l'Américain Ben Diman devant le Français Baptiste Chassagne.
6: Les footballeurs du Racing ont passé leur premier cap, ça y est, ils se sont offert une jolie victoire à la maison, 2-1, et face au Racing Club de Lens en plus, Jessim Yassine a inscrit un doublé qui correspond à ses 2 premiers buts en Ligue 1. Cette nouvelle équipe a enfin séduit ses supporters après un premier match catastrophique à Marseille, Luc Dreosto.
8: En perdition au Vélodrome, le Racing a surpris tout son monde en livrant une prestation aboutie à la Méno. En première mi-temps, les Strasbourgeois ont d'abord manqué d'efficacité. Diop, Reina, Ortega, Mitchell ont raté des occasions franches. Et les Lensois, qui ont aussi multiplié les offensives dangereuses, ont ouvert le score. Le costaricien Jaylen Mitchell a fauché Abdallah Sima et Florian Thauvin a converti le pénalty pour les 100 et or et intégré au passage le club fermé des joueurs ayant marqué au moins 100 buts en Ligue 1. On aurait alors pu craindre un effondrement des Strasbourgeois, mais ils sont revenu à hauteur des Lensois dès le début de la deuxième mi-temps. Jessim Yacine a inscrit son premier but en Ligue 1 sur une passe de Sébastien Nanassi. Et après un but d'Ortega annulé pour un hors-jeu litigieux par la VAR, c'est encore le même duo qui a frappé. Centre de Sébastien Nanassi et reprise victorieuse de Jessim Yacine, auteur d'un doublé auquel il avait du mal à croire lui-même.
9: C'est quelque chose de fou. Déjà un but, c'est énorme. Le doublé, c'est incroyable. Je découvre que j'ai un pied droit. Non, après, le coach, cette semaine, il insiste beaucoup sur nous, les faux pieds, de se mettre sur le mauvais pied et directement frapper. Et là, ça a marché. Et sur le deuxième but, de fermer le deuxième poteau, il nous le dit tout le temps. Et ça a marché. Quand on écoute le coach, ben, ça marche tout le temps. C'est sûr que c'était un match haute intensité. Là, c'est une bonne équipe. Et voilà, j'ai tout donné sur le terrain, tout donné pour le maillot. Après, on était à la maison, on était devant le public. On était obligé de le faire pour eux.
8: En fin de match, le Racing a eu un soupçon de réussite pour conserver son avantage. Le gardien Philippe Jørgensen a d'abord été sauvé par le poteau avant de réaliser une magnifique parade à l'ultime seconde. Son homologue lensois, Robin Risser, formé à Strasbourg.
10: C'est jamais facile de venir jouer ici. On sait que c'est des jeunes joueurs avec beaucoup de qualité. Aujourd'hui, on est tombé face à une belle équipe. On n'a pas fait le match qu'on voulait faire. Mais voilà, il faut aussi féliciter aussi notre adversaire qui ce soir a fait le match qu'il fallait pour nous mettre en difficulté.
8: Après le match du doute à Marseille, il y a donc celui de l'espoir face à Lens, devant des ultras qui ont chanté dès la première seconde à la Méno pour la première fois depuis 2 ans et qui ont longuement communié avec les joueurs à la fin de la rencontre. Un retour à la normale aussi appréciable que ce premier succès de la saison.
6: Et le Racing pointe provisoirement à la 8e place du classement de Ligue 1. Il reste encore 3 rencontres aujourd'hui. Rennes jouera contre Le Mans, Paris FC contre Nice et Monaco contre Marseille. Et le prochain match pour le Racing, ce sera à dimanche prochain contre 3. Bon, on entend globalement assez similaire à hier finalement.
0: Oui, on est assez, on est sur le même scénario effectivement. On est sur des nuages en matinée, du soleil dans l'après-midi, un beau dimanche en Alsace, 25 à 27 degrés prévus. Et vous nous dites quel temps il fait chez vous, direction la page Facebook ici Alsace ou l'appli WhatsApp pour vos messages écrits ou vocaux. Brigitte en tout cas nous annonce 16 degrés à Oberhausbergen. Virginie elle a aussi 18 degrés ce matin à Soultz-sous-Forêt, accompagnée d'un ciel plutôt nuageux. Effectivement, ce matin c'est nuageux, cet après-midi ça devrait aller beaucoup mieux.
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0: Et on a à peu près rien à vous signaler sur les routes d'Alsace. Quand je dis rien à signaler, c'est plutôt des bonnes nouvelles pour le coup, parce que ça roule bien autour de Mulhouse, de Colmar, de Strasbourg. Aucun bouchon, aucun ralentissement. Si vous rencontrez le moindre souci, vous le savez, on partage l'info au 03 88 25 02 02, la ligne Infotrafic. C'est Diane qui vous répond ce matin.
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0: Et on a quelques réactions quand même par rapport à cette victoire du Racing, parce que c'est juste de la folie. Vous vous attendiez pas à ça, hein, vous, ce matin. Vous êtes arrivé très tôt et vous vous êtes dit, qu'est-ce que c'est que ce truc?
6: Exactement, je voulais pas être mauvaise langue, mais j'avoue que j'avais un petit peu peur par rapport à tout ça.
0: Oui.
6: Et hier soir, quand j'ai vu la victoire, effectivement, mais quel soulagement!
0: On a envie de se dire, Dieu que c'est beau. Ça tombe bien, Daniel Balavoine pour vous.

0: Dieu, que c'est beau. Que c'est beau une victoire du Racing face à un autre Racing. 2-1, victoire du Racing pour face à Lens. Ça fait du bien. À l'instant, c'était Daniel Balavoine.
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0: Dimanche matin, bienvenue ici Alsace. On fait 2-3 économies, c'est une nouveauté. C'est avec Jonathan Val et ça s'appelle Un sou est un sou. Salut Joe.
3: Je suis Hugues de Montréal. Salut Caroline, bonjour à tous. Caroline, allez hop, montez dans la voiture ici Alsace, je vous emmène et c'est parti.

0: C'est un sacré souvenir, cette chanson. Moi, j'adorais, je la connais par cœur. Mais pourquoi cette chanson, d'ailleurs?
1: Alors, surtout pas pour le coup de la panne. Hein, ne vous inquiétez pas, pas avec moi. J'ai prévu le coup, justement. Mais voilà, il fallait bien illustrer, car on va parler d'essence et de faire le plein. Pas évident en ce moment. D'ailleurs, dimanche dernier, je devais le faire. Je suis allé en Allemagne, comme tout le monde. Mm-hmm. C'est pas très rentable en ce moment. Hein. J'ai trouvé à 2,49 pour le diesel, par exemple. Alors, du coup, qu'est-ce qui se passe en Allemagne? Nos amis allemands traversent en Alsace, comme nous on le fait bien, hein, pour tanker, pour prendre du carburant
0: à
1: et des packs d'eau. Voilà, et des packs d'eau, mais ça c'est un autre sujet. Bon, du coup je suis allé à une station Total, qui en ce moment bloque les prix à 2,25 pour le gasoil par exemple. Alors j'y vais, il n'y avait pas de feuille de rupture, car en ce moment j'en vois un peu partout, hein, rupture de gasoil ou d'essence, hein, d'ailleurs ça marche pour les deux. Hein. Je tente ma chance, et il s'arrête. 24 cents, j'ai réussi à mettre plus rien.
0: Super.
1: Un fond de cuve, plus rien.
0: Oh, bon, merde.
1: Je vais à la suivante, juste à côté dans le supermarché, là. Même pas une goutte qui sort. Hein. Comme quand on est au WC et qu'il y a quelqu'un juste à côté, il n'y a plus rien qui sort. Pareil, nix, que dalle. Après, la troisième était la bonne. À 2,39, mais bon, c'était le plus proche. Car à un moment, on est content d'en trouver, même à ce prix-là. La bonne nouvelle, c'est que hier, j'ai trouvé à 2,22 à Sels. Il y a Marmoutier 2,15, Volgelsheim 2,17, Houssen 2,20. Enfin voilà, il y en a pas mal.
0: Bah moi, pour le coup, ça m'est arrivé il y a deux semaines, un week-end. Je crois que j'ai fait 4 ou 5 stations avant de trouver... Je roule au sans-plomb. Il n'y avait ni sans-plomb 98, ni sans-plomb 95. Rien que dalle. Du coup, c'est quoi votre astuce?
1: Alors, il existe différentes applications, mais ce que moi, j'utilise, c'est l'application ICI. En plus, on peut écouter la radio, c'est plutôt sympa. Hein. Alors, il existe un article sur le site ICI.fr et sur l'application ICI avec tous les endroits les plus proches de chez vous où il y a une station essence. Mmh. Une station où vous pouvez faire le plein en France et avec les tarifs les plus intéressants près de chez vous. Alors, en ce moment, il y a encore quelques petits manques, mais en général, ils sont réapprovisionnés régulièrement. Hein. Avec le niveau du Rhin, c'est un peu compliqué pour les bateaux qui apportent le carburant et la pluie n'a pas suffi à monter assez le niveau encore. Hein. Je pense qu'il faut qu'on aille ce week-end tous faire un petit pipi dans le Rhin. Ou plutôt, si vous reste un petit fond de gourde d'eau quand vous passez à vélo, par exemple,
0: mettez-le dans le Rhin.
1: Il faut aussi que Pop, et ça c'est important, Pop, qui a la 405, sous la bâche, dans le garage, vous savez, là, ça fait des années ou des mois qu'elle n'a pas bougé.
0: Je vois bien, ouais.
1: Hein, eh ben, qu'il n'aille pas faire le plein juste parce qu'il pourrait en avoir besoin. Alors, des idées, on en a, mais la plus fiable reste l'application ICI. Avec elle, vous avez de nouveau économisé un su ou un sou.
0: Un sou est un sou. Et émission spéciale, demain, lundi, dès 6h, une émission spéciale essence, justement. Vos réactions au téléphone ou via WhatsApp. Et puis des bons d'essence à remporter. Donc voilà, soyez au rendez-vous. Ici Alsace, on vous accompagne.
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0: Le grand retour de Céline Dion qu'on adore. Dansons à l'instant avec Ici Alsace. Chaque dimanche sur votre radio, Louis Raspail vous déniche une application gratuite qui pourrait bien vous simplifier la vie. Et pour commencer, vous vous attaquez à un grand classique de la rentrée, les parents qui ont déjà l'impression d'avoir besoin d'un deuxième cerveau pour gérer toute la famille. Entre les rendez-vous, les activités, les enfants, les courses, les horaires de chacun, vous avez trouvé une appli pour alléger un peu cette fameuse charge mentale.
1: Oui, avec cette application, vous ne serez plus celui ou celle qui doit penser à tout pour tout le monde. L'application s'appelle Family Wall, le mur de la famille. L'idée est toute simple. Au lieu d'avoir l'emploi du temps des enfants sur le frigo, votre agenda sur votre téléphone, la liste de courses sur un bout de papier ou le rendez-vous chez le dentiste quelque part dans vos SMS, vous rassemblez tout au même endroit. Toute la famille peut consulter les rendez-vous de la semaine et recevoir des rappels. Et surtout, chacun peut ajouter ce qui le concerne. Par exemple, mardi 18h, entraînement de foot. Mercredi, rendez-vous chez l'orthodontiste. Vendredi, quelqu'un doit penser à récupérer un colis. Tout le monde retrouve les mêmes informations sans avoir besoin d'envoyer 3 messages pour rappeler qui fait quoi. Vous pouvez aussi créer des listes partagées qui se mettent à jour en temps réel. Prenons la liste de courses, quelqu'un ajoute lait depuis la maison pendant que l'autre est déjà au supermarché. Et hop, le lait apparaît immédiatement sur la liste. Ça paraît tout bête, mais dans une semaine de rentrée où tout recommence en même temps, ça peut éviter quelques petits oublis.
0: Eh oui, cette application Family Wall, vous l'avez testée, j'imagine ?
1: Oui, bien sûr que je l'ai testée. Et ce qui m'a plu, c'est son côté collaboratif. Si vos enfants ont un téléphone, ils peuvent avoir accès à l'application et vous pouvez même y ajouter les grands-parents s'ils participent à la garde des enfants ou vont les chercher à l'école. C'est très pratique pour que tout le monde ait les mêmes infos, mais pas que. Pour éviter aussi de multiplier les groupes de messages pour chaque petite info du quotidien, Family Wall propose aussi une messagerie familiale. Il y a également un répertoire partagé avec les contacts utiles de la famille, comme la babysitter, le médecin, la directrice de l'école. Et à la question « Combien ça coûte ?», c'est gratuit. L'application est disponible sur iPhone, Android et même depuis un ordinateur. Une application pour mieux s'organiser et peut-être avoir un peu moins de choses à garder dans un coin de sa tête. Un atout non négligeable, retenez bien son nom, Family Wall.
0: Eh ben merci Louis pour cette belle découverte. On vous retrouve dimanche prochain pour une nouvelle appli, toujours pour vous simplifier le quotidien. Et on reste sur cette bonne lancée avec les 3 plus. Ici Alsace, pratique, local, utile et sympa. Ça arrive juste après un grand classique qu'on adore. Wicked Game, Chris Isaak. Je me suis souvenu d'ailleurs l'autre jour que Chris Isaak, figurez-vous, il fait de la figuration dans le film Le Silence des Agneaux. Mais oui, avec Anthony Hopkins et Jodie Foster. Regardez bien sur la fin. Ah ouais, jetez un œil.

0: C'est vrai que j'ai pas donné les dates depuis ce matin, mais les auditeurs et les auditrices, ils aiment bien savoir de quand datent les disques. 1989, Chris Isaak, c'était Wicked Game. Dimanche matin, 7h55, et c'est l'heure des 3 plus, 3 idées pratiques, locales, utiles et sympas pour votre week-end en Alsace. Et on commence dans le Haut-Rhin avec le tout premier slow-up du Sungo. Ce dimanche, le Sungo passe en mode zéro voiture pour cette première édition. 35 km de route seront fermées à la circulation motorisée à travers 12 villages dans le secteur de Alkirch, d'Anne-Marie et Ilfurt. Vous pouvez venir à vélo, à pied, en roller ou en trottinette. Et surtout, pas besoin de faire les 35 km. Vous choisissez votre point de départ et vous faites la distance qui vous convient. Le parcours est accessible de 10h à 18h avec des animations et des points festifs tout au long du circuit. Toutes les infos sont sur le site slowup-sungo.fr. Le plus numéro 2, il est dans le Bas-Rhin avec le Farce qui transforme tout Strasbourg en théâtre à ciel ouvert. Aujourd'hui, si vous avez envie de sortir sans sortir le portefeuille, direction le Farce, le festival des arts de la rue de Strasbourg Eurométropole. Pendant 3 jours, les rues, les places et même certains lieux un peu insolites de la ville accueillent plus de 70 spectacles gratuits, théâtre, cirque, danse, musique et performance. Il y en a vraiment pour tous les goûts. Le festival est ouvert encore aujourd'hui de midi à minuit et vous pouvez notamment faire un passage par le village du Farce à la manufacture des tabacs. Le gros plus de cet événement, c'est évidemment le prix. Tout est gratuit, on en profite. Le plus numéro 3, direction Blödelsheim dans le Haut-Rhin, c'est la Skansafacht, la grande fête du village. Et ce dimanche, l'entrée est libre. À partir de midi, déjeuner dansant avec les Melody Boys, animation tout l'après-midi, petite restauration et surtout, pour terminer la journée en beauté, grand feu d'artifice à 22h, sous réserve bien sûr des autorisations préfectorales. Les 3 plus, c'est pratique, c'est local, c'est utile et surtout, ça ne devrait pas faire trop mal au portefeuille. J'en profite d'ailleurs pour vous dire que si vous aussi vous avez envie d'annoncer un événement, une fête, un concert, vous êtes les bienvenus sur l'appli WhatsApp. Vous rentrez ici Alsace dans vos contacts avec le 03 88 25 15 15 et vous nous laissez un message vocal qu'on diffusera à l'antenne histoire de savoir où sortir le week-end. N'hésitez pas à nous rejoindre dans la communauté WhatsApp. Bientôt 8h, l'heure des infos ici Alsace, mais avant ça, on se détend, c'est le week-end. L'humour en tube arrive très vite. Gad Elmaleh et Verino vous propose une révision des 50 000, la fameuse révision des 50 000, mais a priori, on n'est pas sur une voiture, pas tout à fait.
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0: Dernier dimanche avant la rentrée, on se détend encore un peu avec Ici Alsace et avec l'humour en tube. Les cinquantenaires le savent, c'est à la mi-parcours que la machine commence à se gripper et que la vue commence sérieusement à baisser. Alors pour garder l'œil pétillant, Fred Ballard a accompagné un quinca frétillant chez l'ophtalmo.
5: Je te montre des lettres, tu dois lui dire quand tu les vois, tu dois lui dire quand tu les vois pas. Mais nous, pour des raisons qui m'échappent, même quand on les voit pas, on lâche pas l'affaire, on veut absolument réussir le test.
6: Ah ben oui, le quinca est réputé pour sa ténacité hors du commun. Le quinca ne lâche rien, c'est son corps qui lâche un petit peu par endroit. Et l'ophtalmo est en général le premier à nous faire comprendre que nos 20 ans sont très loin.
5: Il m'a vraiment fait réaliser que j'avais vieilli, parce qu'il commence le test de vue, il passe derrière moi, il me parle, tu vois, et il s'éloigne. Et j'entends M. Elmaleh sur le droit de chambre. Et je réalise en même temps que j'entends moins bien. Là, je suis en panique. 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
6: Voilà, bah, c'est très rassurant hein, pour ceux qui ont peur de s'ennuyer en vieillissant. Il n'y a aucun risque. Hein. Vu le nombre d'organes qui nous composent et le nombre de spécialistes pour chaque organe, bah, ça occupe. Et puis, il y a aussi tous les spécialistes en médecine parallèle conseillés par nos potes quand on a mal au dos.
7: Pourquoi tu vas pas voir mon ostéo? Elle est à 20 minutes à pied. Bah, c'est pour ça que je vais pas voir ton ostéo. 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Mais c'est quoi ton taf, en fait? Moi, je pense que le boulot des ostéos, c'est de te faire plus mal que t'as déjà mal à la base. Comme ça, après, tu ressors en disant, eh ben, finalement, ça allait.
6: Eh ben Bah oui, c'est ce qu'on appelle soigner le mal par le mal. Hein. Les ostéos n'ont rien inventé. Mais pour soulager toutes les petites douleurs liées à l'âge, suivons les prescriptions des docteurs Vérino et Gad Elmaleh. Un fou rire matin, midi et soir, c'est le secret pour pas grincer. Ni des dents, ni des genoux.
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0: Dimanche 30 août, ici Alsace, bon week-end à vous, il est 8h.
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0: Et les infos, c'est avec vous, Louise Adélaïde Boinard. Le Racing a enflammé la méno hier soir.
9: Avec sa première victoire de la saison et à domicile en plus.
0: Yes.
9: Les footballeurs ont battu les Lensois 2-1. Un doublé inscrit par l'ailier Jessim Yassim. Et cerise sur le gâteau, c'était ses tout premiers buts en Ligue 1. Ce nouveau Racing totalement remanié cet été a montré un visage séduisant hier soir. Ce qui a plu à ses supporters, plutôt inquiets après le premier match de la saison à Marseille, le week-end dernier. Le nouvel entraîneur Hugo Oliveira a lui aussi été rassuré par la prestation de son équipe.
10: Fantastique performance de tous les joueurs de Racing. Match difficile, mais en même temps de dire qu'un match émotionnel pour toutes les personnes qui aiment le football, pour les supporters de Racing spécial pour qu'on ait gagné, mais aussi pour les spectateurs qui aiment le football parce qu'on a un très bon spectacle de football. On croit dans le process. Tout le monde qui travaille à Racing avait la même idée, avait la même ambition, il avait le même projet. Et on va ensemble. Et quand on avait des supporters comme aujourd'hui, nous sommes très fortes. C'est un plus. C'est important de dire ça. Quand on avait les supporters, c'est le début de le match, chanter avec nous, jouer avec nous, nous sommes très fortes.
9: Et pour l'instant, le Racing est 8e au classement, mais la deuxième journée de Ligue 1 continue aujourd'hui encore. Nos footballeurs, eux, joueront dimanche prochain contre 3, vainqueur 2-1 hier à Lorient. Et c'était globalement une très belle soirée pour le sport alsacien, puisqu'on a eu droit à deux autres victoires hier. En basket, la SIG a battu le SLUC Nancy 95-80. Et puis en handball, le SATH a décroché sa première victoire de la saison à Saint-Amand-les-Eaux, 27-20. Et on souhaite le même destin au handballeur de Célestat. Il joue à 15h à Besançon dans le cadre du premier tour de la Coupe de France.
0: Les animaux ont toujours chaud et soif.
9: Les 5 vagues de chaleur de l'été sont derrière nous et nous avons repris une vie normale pour la plupart. Mais la faune sauvage, elle, n'a pas ce luxe. Les animaux et oiseaux ont faim et soif, la nature étant complètement asséchée. Vous êtes donc nombreux à solliciter la LPO, la Ligue de protection des oiseaux de Rosenwiller, pour les soigner et les aider. L'association croule sous les appels depuis juin, mais a besoin de dons pour continuer à mener à bien cette mission, Magalia Royce.
11: Au plus fort de la crise, le centre a connu un pic, 180 nouvelles arrivées en un seul jour. Fanny Pracht y est soigneuse depuis 9 ans.
12: Au niveau du pôle Martinet-Hirondelle, il fallait être entre 10 et 12 pour nourrir tout le monde. Il y a même eu des jours où on n'a pas réussi à assurer tous les nourrissages, donc on a dû changer les horaires. Il a fallu faire beaucoup d'appels à bénévoles, il a fallu former des gens sur le tas, et on a hésité un moment à fermer les accueils, comme ont dû le faire malheureusement beaucoup de centres, parce qu'on n'y arrivait plus.
11: Grâce à l'appel aux dons, le centre est resté ouvert. Deux soigneurs supplémentaires ont pu être embauchés pour l'été. Mais sur le long terme, les montants restent insuffisants.
12: Les insectes, par exemple, pour les martinets hirondelles ou même pour les passereaux, ça coûte extrêmement cher. Je pense qu'on est à plus de 6000 euros pour les grillons à l'année. Et là, on va avoir des coûts en plus. Et ça, c'est juste les grillons. Il y a tous les autres insectes. Mais on a eu une belle campagne de dons. Mais assez par rapport à l'affluence qu'il y a eu au niveau des animaux, non.
11: Malgré la baisse des températures ces jours-ci, il faut continuer à s'occuper des animaux rescapés recueillis en juin et juillet.
12: Le gros rush, vous n'avez beaucoup d'animaux en simultané. Cette année, c'était un mois parce qu'ils arrivaient beaucoup plus petits.
13: Là, on est sur une trentaine d'arrivées par jour.
12: Ouais, c'est plutôt normal. On a encore 500 animaux en soi environ. On a aussi des bénévoles qui prennent des vacances. On a aussi l'équipe qui a besoin de souffler un petit peu. Donc ouais, c'est encore un petit peu hard et ça va encore l'être pendant 2-3 semaines.
11: Il est toujours possible de soutenir la LPO via une cagnotte en ligne ou grâce à des chèques envoyés par la voie postale.
9: Et pour aider les plantes sauvages cette fois-ci, les associations SOS Massif des Vosges et Vosges Nature Environnement organisent un rassemblement à 14h devant le jardin d'altitude du Haut-Chitelet près du col de la Chlourte. Elle demande des dérogations pour arroser cette espèce qui abrite 2600 espèces végétales. Une fusillade a fait plusieurs victimes cette nuit en Suisse, à Aarau, entre Bâle et Zurich. Des coups de feu ont été tirés en marge d'une fête techno regroupant 3500 personnes. La police est toujours sur place.
0: Ce sera calme dans le Sundgau aujourd'hui. Très, très calme.
9: Vous entendez hein, tous ces bruits de fond de voiture, voilà, ils seront totalement absents dans une partie du Shungo aujourd'hui. Allez, les bruits de moteur vont être troqués par des chants d'oiseaux et puis des sonnettes de vélo. La toute première édition du Slow Up a lieu aujourd'hui dans 12 communes. 35 km de route ont été sécurisées. 13 places festives installées à Altkirch, Tagolsheim, Danemarie ou encore Ilfurth. Une nouvelle manière de découvrir le Shungo selon le maire de Tagolsheim, Hervé Vermouth.
14: D'ici dimanche soir, plus d'excuses. Vous saurez ce qu'est le Shungo. Vous verrez tout l'ADN, c'est ce que je disais avant, de notre territoire avec tout ce qu'on peut y trouver sur notre secteur. C'est l'occasion aussi de découvrir des secteurs qu'on n'a pas forcément l'habitude de voir. On pense notamment à la voie rapide qui mène à Altkirch, qu'on va prendre à contresens avec l'intégralité de la route qui va nous être réservée, ce qui n'arrive jamais, ce qui est impossible de faire. On aura l'occasion de voir des petits vélos, des trottinettes à contresens sur cette voie rapide, c'est quelque chose d'assez unique. C'est l'occasion de montrer qu'effectivement, les mobilités douces ont toute leur place. Il y a une vraie possibilité de retrouver ces mobilités chez nous. Donc on espère que ça puisse déclencher un petit peu tout cela et que les mobilités douces puissent prendre tout doucement la place qui leur revient.
9: Et l'événement existe déjà depuis 12 ans dans le secteur de Célestat-Châtenois sur la route du vin. Il a rassemblé cette année 45 000 personnes. Wow. C'est un record. Et puis elle est de retour comme tous les ans. Kespoisalm célèbre sa 58e fête de la choucroute. Vous pouvez dès maintenant aller chiner au vide-grenier du centre-ville. Le marché du terroir ouvre à 10h et puis à 15h, une vingtaine de chars décorés traverseront la ville. Évidemment, la choucroute, elle se déguste à toutes les heures.
0: Oui, j'aime bien quand vous parlez de ma contrée, Kaischpitz. C'est là-bas que j'ai grandi. Pas à Gaisposam Village, Gaisposam Gare, mais c'est juste à côté de Mouche. Voilà, je suis très fière de la fête de la choucroute de Kaischpitz. Bon, alors lui, qu'est-ce qu'il fait? Il découvre la région également, mais en transpirant bien.
9: Et oui, Dimitri Liénard, l'ancien capitaine du Racing, chouchou de la Méno, s'est trouvé une nouvelle passion depuis qu'il a arrêté sa carrière de footballeur professionnel l'an passé, et c'est le trail.
0: Allez.
9: Le Belfortin se débrouille quand même plutôt bien. Il finit dans le top 10 de certaines course régionale et il rêve d'ici quelques années de partir à La Réunion pour faire la mythique diagonale des fous. En fait, il est devenu complètement accro aux courses d'endurance.
15: C'est un sport individuel mais collectif. Alors qu'avant, je faisais un sport collectif mais individuel. Parce que quand on va faire une course et tout, l'ambiance, c'est tellement festif. Quand tu doubles les gens ou qu'ils te doublent, bon courage, bonne chance, bravo. Enfin, il y a de l'entraide. Je trouve ça exceptionnel. Et puis, c'est aussi d'aller à la découverte des paysages. Avec le massif vosgien, on est gâté. La nature, c'est extraordinaire, quoi, d'aller se balader, d'aller découvrir des spots. Et vu que j'adore le sport, j'avais deux choix. Soit je continuais la boxe et voilà, prendre des coups dans la tête, c'était peut-être pas forcément la meilleure des façons de continuer le sport. Mais enfin, la course à pied, j'ai toujours été quelqu'un d'assez endurant. Je faisais toujours mes 11-12 bornes sur le terrain. Donc voilà, je me suis découvert une nouvelle passion. C'est-à-dire que j'y prends goût, hein, je m'entraîne 3-4 fois par semaine, plus une sortie vélo. Je suis presque plus dur avec moi que quand j'étais footballeur professionnel, c'est-à-dire sur la nutrition, l'alimentation. Je m'entraîne très très dur hein, pour pouvoir peut-être un jour faire la diagonale des fous. C'est l'objectif un jour.
9: Et si vous voulez courir avec Dimitri Liénard, sachez qu'il participera au trail d'Anjoutel le week-end prochain et il fera aussi celui de Belfort à la mi-octobre.
0: Non, je pense
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9: En plus, pour la semaine prochaine, je pense qu'il faut un minimum d'entraînement quand même, Caroline.
0: Oui, voilà, je ne suis pas prête du tout. Non, mais le sport, c'est beaucoup trop dangereux.
9: Petite choucroute, du coup, aujourd'hui, plutôt. Oui, voilà. Ça, c'est plus abordable, ça, c'est j'imagine. Parfait. Choucroute sous le soleil, même.
0: Carrément. On est sur quelques nuages ce matin et ensuite, ça se découvre. Cet après-midi, grand soleil en Alsace et on aura peut-être droit à des orages et des averses durant la nuit qui feront sans doute du bien à tous les jardins. Au meilleur de la journée ce dimanche, il fera à Haguenau 26 degrés, à Strasbourg 27, à Aubernais 26, à Colmar 27, à Kaisersberg 26, à Mulhouse 27 et à Tann 25. On est entre 25-27 degrés cet après-midi. Pour le début de cette semaine de rentrée, demain lundi, quelques averses possibles encore en matinée. Il fera plutôt beau dans l'après-midi et puis mardi, rentrée des classes. Il est grand temps de mettre son joli cartable, sa nouvelle trousse, son équerre dans le sac, bien calé pour qu'elle ne se casse pas. Puisque souvent, on avait 15 équerres dans l'année, en fait, parce qu'elle se cassait. L'équerre dans le sac, ça va pas, quoi. Bref, en tout cas, on a un temps qui est bon pour la rentrée des classes et on alternera entre nuages et soleil.
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0: Et à 8h09, on se réveille avec un soleil très chaud, chaud, chaud. Un voyage aussi, ça fait du bien de se dépayser, de repenser aux vacances qui sont pas si loin. Rose Laurence, pour vous souvenir de 1983. La date, c'est fait, le titre, Africa.

0: 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Africa, à l'instant, c'était Rose Laurence. À l'heure de prendre une pastille, Louise, pour votre petite toux. Oui, mais c'est pas grave, hein, ça arrive.
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0: Le 7-9 du week-end, c'est le samedi et le dimanche avec Ici Alsace, avec des tutos et des conseils pour votre quotidien. Le VNPV arrive, non, le VNVP, pardon, arrive ce matin dans Vie numérique, Vie privée. Valentine Letès vous parlera du démarchage téléphonique a priori en voie de disparition. On vérifiera ça dans quelques minutes.
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0: Eh ben oui, on rejoue aussi au Bretzel ou pas Bretzel ensemble avec à la clé 4 invitations pour la foire européenne de Strasbourg. C'est du 4 au 13 septembre prochain. C'est toujours un bel événement pour flâner, découvrir les dernières innovations de la rentrée. Et c'est un partenariat ici Alsace. Diane vous accueille au téléphone ce matin, 03 88 25 15 15. On vous souhaite bonne chance.
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0: Dimanche matin, 8h15, ici Alsace, on pense à vous et au démarchage téléphonique, a priori en voie de disparition, dans Vie numérique, Vie privée. Ce matin, Valentine Letès, on parle de cette nouvelle loi entrée en vigueur au milieu de l'été.
3: Depuis le 11 août, votre quotidien a dû changer un peu. Fini le téléphone qui sonne toute la journée avec au bout du fil un conseiller décidé à vous vendre des panneaux solaires, un nouvel abonnement d'électricité ou un forfait de téléphone. Désormais, votre consentement

0: Et si on ne donne pas notre accord, on ne recevra donc plus du tout d'appel de démarchage, Valentine ?
1: Il y a quelques exceptions quand même, nous précise la CNIL, la Commission nationale de l'informatique et des libertés. Un groupe avec qui vous avez un contrat, comme votre opérateur de téléphone, Orange par exemple, a le droit de vous solliciter pour vous proposer une nouvelle offre. Mais attention, Free n'en a pas le droit, ni Bouygues. D'autres coups de fil sont également autorisés. La vente d'abonnements à des journaux, les opérations de sondage, le recouvrement des dettes et les appels à but humanitaire, comme les appels aux dons. Pour les professionnels, le démarchage d'entreprise à entreprise reste également légal. Et puis les centrales d'appel à l'étranger sont loin de toutes respecter la loi. Si vous recevez l'un de leurs coups de téléphone, vous notez bien le numéro et vous alertez la répression des fraudes sur sa plateforme signal.conso.gouv.fr. Vous retrouvez également le lien sur notre site internet.
0: Eh ben oui, ici, .fr, page vie numérique, vie privée, où on vous explique aussi comment les sociétés utilisent les enregistrements de nos conversations téléphoniques. Je ne vous souhaite pas, en tout cas, de vous faire braquer dans les prochains jours, mais Florent Pagny nous propose un braquage qui fait du bien, ici Alsace, le braquage des sentiments. Un bon réveil pour ce dimanche matin à 8h17.

0: Des héros. On pourrait moi, j'ai failli entendre blaireau. Est-ce que ça fait de nous des blaireaux? Non, pas du tout. C'est des héros. Le braquage des sentiments, c'était Florent Pagny.
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0: Les hallucinations auditives, c'est particulier. Info locale, musique, bonne humeur, on rajoute quelques cadeaux et on est bon, on est bien sur Ici Alsace. Bonjour Marcel.
3: Bonjour.
0: Vous nous appelez de Heiligenstein.

0: ce matin. On a eu peur, oui. il y a 30 secondes, on vous a perdu, que s'est-il passé?
1: Oui, mais ça coupe sans arrêt ici, je ne comprends pas pourquoi.
0: Ce réseau à Heiligenstein, hein, c'est compliqué, hein.
1: Oui.
0: Bon, Marcel, c'est dimanche matin, le petit-déj est déjà pris?
1: Non, je suis en train de ranger de la veille.
0: Ok, d'accord. Et vous allez prendre le petit-déj un peu plus tard?
1: Voilà, c'est ça.
0: Bon, parfait. Le rendez-vous de la rentrée à Strasbourg, c'est la foire européenne qui démarre le 4 septembre prochain. On a 4 entrées à vous offrir. C'est un rendez-vous que vous appréciez à la rentrée, Marcel?
1: Ah oui, bien sûr, oui.
0: Une petite visite sur place, ça pourrait faire du bien. On va jouer au bretzel ou pas bretzel. Vous connaissez les règles, Marcel?
1: Oui, je connais, voilà. Je vais essayer.
0: Si c'est alsacien, c'est bretzel. Si c'est pas alsacien, c'est pas bretzel. Et on va jouer avec les cours d'eau, les rivières, histoire de porter chance à la pluie. Normalement, cette nuit, on devrait avoir quelques averses. Les cours d'eau, voilà.
1: Ça ferait du bien au jardin.
0: Ben oui, on va y croire. Je vous souhaite bonne chance.
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0: Oh, vous avez de l'aide. À ma droite, il y a Louise qui peut vous aider au cas où. On va démarrer avec une première rivière qui s'appelle la Dronne.
1: Ah, je connais pas. Pour moi, c'est pas bretzel.
0: Vous dites pas bretzel? Ben, vous avez raison.
1: Oui.
0: C'est pas bretzel, c'est dans le sud-ouest de la France, un affluent de la Dordogne. On est bon. Voilà. Première bonne réponse. La Dolère.
1: Ah, ça, c'est
0: brésil. Bien sûr. Ça, c'est fait. C'est déjà gagné. Pour le fun, la Ture.
1: Ça, c'est brésil.
0: Mais bien sûr. Et ben voilà. Voilà, c'est fait, Marcel. Vous étiez stressé. Je vous ai senti tendu.
1: Non, parce qu'à un moment donné, je vous entendais plus. Donc, okay. Ça y est, ça va couper une fois de plus.
0: Ça risque d'être compliqué, effectivement, un jeu où on ne s'entend pas. Mais tout est bien passé. C'est gagné, les 4 entrées pour la foire européenne de Strasbourg. C'est pour vous.
1: Super.
0: Ici Alsace Radio, partenaire de l'événement de la rentrée. Sur quelle radio vous recevez les plus beaux cadeaux, Marcel?
1: Ici Alsace, j'allais dire France Bleu Alsace.
0: Ici Alsace, c'est parfait, ne changez rien. À bientôt, merci Marcel.
1: Moi, je les récupère comment?
0: Alors, vous ne bougez pas, vous restez en ligne et c'est Diane qui va tout vous expliquer, ok?
1: Ok, très bien. Merci
0: vous
1: beaucoup,
0: bougez pas.
1: Bonne journée.
0: Bonne journée à vous aussi, au revoir.
1: Merci.
0: 8h23, très début, non, pas début, non, c'est pas tout à fait le début. Bon, week-end en tout cas, on peut encore se le dire le dimanche matin. C'est l'heure d'un nouveau rendez-vous entièrement avec vous. Vous, chers auditeurs, chères auditrices, si vous avez envie de nous dire quoi faire ce week-end, vous êtes les bienvenus via l'appli WhatsApp. Vous rentrez la radio ici Alsace dans vos contacts, 03 88 25 15 15. Et puis ensuite, vous nous laissez un petit message vocal qui nous explique tout. Exemple avec Virginie qui nous a laissé ce message pour le week-end prochain. On l'écoute de suite.
4: Un bon plan pour le week-end du 5 et 6 septembre. La brocante, de la tête en l'air sur les hauteurs du Ovald. Venez exposer, les emplacements sont gratuits. Tout au long du week-end, moule frites à volonté et ambiance garantie. Comme chez les ch'tis.
0: Et on vous y attend. Voilà. Oh, c'est bien sympa ça. Virginie qui nous laissait un message donc sur l'appli WhatsApp. Vous faites comme elle, petit message vocal. Vécal, ça veut rien dire, vécal. Un message vocal. Et puis nous, on les écoute et on les diffuse à l'antenne. Le temps que vous preniez l'habitude, j'ai un petit bon plan sorti pour vous. Tiens, envie de marcher, de profiter d'une belle journée conviviale. Direction Betschdorf le week-end prochain, samedi 6 septembre, pour la marche des 4 villages. Départ à partir de 9h30 depuis l'escale, avec 3 parcours au choix, 10,5 km en famille, 14 km pour les bons marcheurs ou 28 km à vélo. Inscription sur place le jour même et tout au long du parcours, animation, petite pause gourmande dans les villages, une sortie familiale ouverte à tous. Et maintenant, à vous de jouer, laissez-nous votre message vocal sur l'appli WhatsApp, ça se passe au 03 88 25 15 15. Une appli qui est gratuite, donc voilà, vous la téléchargez, vous rentrez ici Alsace dans vos contacts, 03 88 25 15 15 et après vous discutez avec nous tout au long de la journée. C'est comme ça que se forme la communauté WhatsApp. Je compte sur vous pour demain, pour les semaines à venir, pour les week-ends prochains. Et vous pouvez compter sur nous pour la musique U2 With or Without You. Bon dimanche avec ici Alsace évidemment.

0: Superbe souvenir et superbe succès signé U2 With or Without You, souvenir de 1987.
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0: Cette fois-ci, j'ai tout laissé parler. C'est important de laisser les jingles jusqu'au bout. Dimanche 30 août, après les infos Ici Alsace de 8h30, l'événement d'Ici Alsace aux alentours de 8h40. Imaginez une guinguette au cœur d'un EHPAD. Ce sera possible très bientôt à Turckheim, on vous en parle très vite. Et à la une de l'actu en Alsace ce matin, Louise Adélaïde.
8: On suit la LPO de Rosenwiller qui est débordée depuis le mois de juin. Elle a accueilli jusqu'à 180 nouvelles arrivées en un jour. Un record absolu. Absolu lié au pic de chaleur historique de cet été et à l'absence d'eau dans toute l'Alsace. La LPO qui recherche toujours des dons. Et puis, dans quelques instants, dans l'info d'ici, on prend le temps de flâner dans les beaux paysages du Sungo à pied ou en vélo. 12 communes organisent leur tout premier slow-up de 10h à 18h. C'est un événement qui est gratuit et festif. On en parle avec leurs organisateurs. Mais avant ça, on va retrouver toute l'actu en France et dans le monde. Le 90 secondes, c'est avec Valentin Bertrand.
9: Un mort et 5 blessés la nuit dernière dans une rave party en Suisse. Plusieurs coups de feu tirés sur l'hippodrome d'Arau, près de Zurich, au milieu d'un groupe important de personnes, précise la police suisse. L'agriculture, dossier numéro 1 de Sébastien Lecornu en cette rentrée. Il annonce dans une interview au Parisien un plan de sauvetage pour aider les agriculteurs à passer l'hiver après une sécheresse historique et un effondrement des productions, dit-il, dans 90 départements, soit la quasi-totalité du pays. Le Premier ministre promet aussi un plan de relance pour le début d'année prochaine. Ça s'annonce plus calme aujourd'hui sur les routes. Seules deux régions, l'Île-de-France et l'Auvergne-Rhône-Alpes, sont classées en orange dans le sens des retours par bison futé. Et bonne nouvelle, si vous prenez le volant, Total Energy annonce reconduire son plafonnement des prix. 1,99€ le litre de sans-plomb 95 et 2,25€ le gasoil tant que durera la guerre au Moyen-Orient. Le drapeau européen flottera-t-il un jour en Islande? On s'oriente vers un non alors que se termine le dépouillement d'une consultation organisée hier dans le pays pour acter ou non la reprise des négociations sur son adhésion à l'UE. Discussion arrêtée en 2013 après l'arrivée d'un gouvernement eurosceptique. Un mois après son 5e sacre sur le Tour de France, Tadej Pogacar contraint à l'abandon sur la Vuelta. Le coureur slovène a chuté hier et s'est cassé la clavicule lors de la 8e étape du Tour d'Espagne où il était ultra favori. Et puis c'est un retour gagnant pour Clarisse Agbenienou. 5 mois seulement après avoir donné naissance à son 2e enfant, elle décroche le bronze au Grand Slam de Lausanne en Suisse dans la catégorie moins de 63 kilos.
8: Le Sungo prend tout son temps pour son dernier dimanche de vacances puisque son premier slow-up a lieu aujourd'hui. Mais alors, qu'est-ce que c'est que le slow-up? Eh bien, c'est quand toutes les routes sont fermées aux voitures et sont réservées aux piétons, aux vélos ou encore aux rollers. 12 communes du Haut-Rhin y participent. Un beau moyen donc de découvrir les paysages et communes gratuitement, Guillaume Schum.
10: Sur les 35 km de parcours que l'on peut faire à pied, à roller, à trottinette ou encore à vélo, il y a 13 places festives où l'on trouve l'embarras du choix pour se restaurer et partir à la découverte des richesses de Sungo. Hervé Vermuth est le maire de Tagolsheim et président de l'association Slow Up Sungo Alsace.
11: On aura des sites purement dédiés à la partie gastronomie. On a la carpe frite, bien évidemment, dans le Sungo, inévitable. On aura aussi des sites plus orientés sportifs, d'autres culturels. On a par exemple le retable à l'UM Schuller. On va avoir la découverte de la méthanisation à Gommersdorf avec repas à la ferme. Donc vous voyez, c'est vraiment très hétéroclite.
10: L'accès est entièrement gratuit et au libre choix, chacun à son rythme. Nila fera une dizaine de kilomètres à vélo.
7: Pouvoir se balader tout en tranquillité, c'est super. Tagolsheim, vers Alkirch, faire un petit tour. Je ne sais pas encore l'itinéraire en entier, mais... Et voilà, ça peut donner des passions peut-être. Puis c'est super, puis ça permet de faire des rencontres aussi, voir des gens, donc je trouve ça vraiment super cool, ça rassemble.
10: Pour la restauration, on pourra compter à Dagolsheim sur Sophie et son mari du restaurant Le Cabanon qui vont régaler les papilles des visiteurs.
12: Et bien on va préparer tous les repas, donc rougail saucisse le midi et des wraps végétariens et poulet crispy. Ça permet que tous les habitants des villages alentours puissent nous découvrir, donc c'est une très bonne vitrine. Ça mérite d'être connu Dagolsheim, donc c'est une bonne chose que le Slow Up passe par ici.
10: Jean-Marie Botti exposera une dizaine de voitures anciennes à Tagolsheim. Il fera aussi quelques kilomètres avec son engin sans moteur.
13: Des vieilles, des récentes, des Porsche, des vieilles Opel, des deux chevaux. Je peux venir en vélo Solex, mais en enlevant le moteur, je peux rouler avec mon Solex.
10: Un Slow Up Sungo qui est aussi une très grosse organisation logistique, rappelle Hervé Vermuth, le maire de Tagolsheim.
11: 400 signaleurs sur le parcours, puisque chaque axe sera totalement fermé à la circulation véhicule. Donc 400 signaleurs sur l'intégralité du parcours et un petit peu plus de 1000 bénévoles mobilisés à travers une centaine d'associations. Ce qui est absolument formidable de pouvoir réunir tout cela en une journée autour d'une vraie fête populaire sur le Sungo.
10: Une première du Slow Up très attendue dans le sud Alsace.
8: Et l'événement existe déjà depuis 12 ans dans le secteur Célestat-Châtenois sur la route du vin. Et il a rassemblé un record cette année de personnes. 45 000 sont venus tester ce Slow Up sur la route des vins. Il fait encore beau et bon aujourd'hui.
0: Mais oui, un temps vraiment agréable. Alors on a des nuages ce matin et puis ensuite ça devrait se découvrir, soleil en après-midi. Un beau dimanche en Alsace, 25 à 27 degrés prévus. Et vous nous dites quel temps il fait chez vous sur la page Facebook ici Alsace et sur l'appli WhatsApp. Nathalie nous souhaite le bonjour à l'équipe du dimanche ici Alsace à Vendenheim. Il fait actuellement 19 degrés, ciel légèrement nuageux, un peu de vent, bonne et excellente journée à vous tous, Dekerschmutz. Des gros bisous à vous aussi. Stéphane est là aussi, 18 degrés à Mulhouse. Une belle journée à vous. On a Yves qui nous écrit depuis New York City. New York City, Heim, donc. 22 degrés à 1h du mat. Dimanche sera mouillé le matin et ensoleillé ensuite. Strasbourg et New York City sur la photo. Merci à vous, Yves, pour votre coucou depuis New York. On peut nous écouter effectivement depuis l'autre bout de la planète. Sylvain, lui, est bel et bien en Alsace. Journée chez Pimpon de 8 à 8. Que de Morieux. Bon dimanche et prenez bien soin de vous. Merci Sylvain. J'ai pas la météo, mais c'est pas grave. J'ai un joli message qui fait plaisir. Donc je prends aussi. Vous faites comme Sylvain. Vous nous rejoignez sur la page Facebook ici Alsace ou sur l'appli WhatsApp, histoire de faire la météo avec nous comme tous les matins.
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0: Et on adore l'infotrafic du week-end quand c'est la veille de la rentrée et qu'il ne se passe rien sur les routes. C'est tout vert sur mes écrans. Quand je dis vert, c'est les voyants qui sont au vert. Concrètement, ça circule bien autour de Strasbourg, autour de Colmar, autour de Mulhouse. Zéro ralentissement, zéro bouchon sur les autoroutes et sur les axes secondaires. Si vous rencontrez malgré tout le moindre incident inhabituel, vous nous appelez. On fait la route ensemble toute la journée. 03 88 25 02 02.
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0: Et on fait la route en musique, évidemment. On fait la route, on passe la journée ensemble, on prend le petit-déj aussi à 8h38. Avec pourquoi pas Pascal Obispo, tiens, qui prend un café avec vous. Pour vous, personne. J'avais perdu.

0: L'un des premiers tubes signé Pascal Obispo à l'instant, c'était Personne.
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0: Ici Alsace, dimanche matin, il est 9h20 et il est temps de vous réveiller avec un bon plan week-end. Imaginez une guinguette, une belle fête organisée au cœur d'un EHPAD. Cette belle idée, elle prendra vie le 12 septembre prochain. Et on en parle avec Annabelle Hurt-Berbigier, directrice déléguée à l'EHPAD du Brandt de Turckheim. Bonjour Annabelle.
3: Bonjour Caroline.
0: Vous êtes en ce moment même en train de préparer cette deuxième édition de la guinguette à l'EHPAD. Comment elle est née, cette idée un petit peu folle, Annabelle ?
3: Alors cette idée, c'était quelque chose qui germait depuis un bon moment hein, au niveau des équipes, puisque au niveau de l'EHPAD du Brandt de Turckheim, nous avons vraiment à cœur d'offrir à nos résidents la prise en charge la plus appropriée possible et surtout de faire en sorte qu'ils se sentent bien chez eux, puisque ce qu'on oublie souvent, c'est que l'EHPAD, c'est le lieu de vie de nos résidents. Ben. Donc souvent, nos résidents nous disaient on est un peu diminué, on a du mal à sortir, on a du mal à participer aux fêtes de village. Et du coup, l'idée a été de faire en sorte qu'on puisse transposer la fête du village au sein de l'établissement.
0: Ouais, c'est une très belle idée. Les résidents sont en demande, les salariés sont à l'écoute. Résultat, le 12 septembre prochain, on fait la fête avec pas mal d'animations prévues, hein, je crois. Il y a un sacré programme.
3: Il y a un sacré programme qu'on a réussi à peaufiner tout au long de l'année parce que c'est un travail de titan, je vous l'avoue, mais on a vraiment de la chance d'avoir énormément de soutien, que ce soit de la ville de Turckheim, mais aussi de nombreux bénévoles. Donc, pour un petit peu vous expliquer ce qui est prévu, donc on a une dizaine de stands d'artisans hein, qui vont venir proposer à la vente leur création, que ce soit de la céramique, que ce soit des fleurs séchées, que ce soit des confections main de sacs ou autres, des toiles également, hein, de belles peintures. Nous avons nos résidents qui vont eux-mêmes tenir un stand aussi avec des créations maison hein, qui ont été faites au sein de l'EHPAD. Donc des confitures qu'on a faites avec les cerises de notre verger puisqu'on a vraiment la chance d'avoir un extérieur magnifique avec un beau jardin et des arbres fruitiers. On va vendre des petits gâteaux, des compositions florales. Il y aura aussi des jeux hein, et des activités pour les enfants puisque l'intergénérationnel c'est aussi quelque chose qu'apprécient beaucoup nos résidents, hein, les visages s'illuminent hein, lorsqu'il doit arriver des enfants. Donc on a des jeux, des parcours sportifs, on aura aussi des balades à cheval qui seront proposées. Une tombola solidaire aussi avec de très beaux lots à gagner. Hein. Là on a eu une centaine de donateurs hein, qui nous ont donné un coup de main pour pouvoir organiser cette tombola avec des journées spa, du bain, des soins esthétiques, des bons d'achat divers et variés. Enfin voilà, on a vraiment récolté énormément de choses.
0: C'est chouette.
3: C'est vraiment super. Les gens ont vraiment été à notre écoute. On a aussi une animation musicale. On continue hein, de 14h30 à minuit. Alors là, les goûts seront très différents également hein, entre de la musique folklorique, mais aussi du jazz, un peu de pop. On aura un petit peu de tout. Et on aura également, ça va être quelque chose qui va marquer la soirée autour de 21h, la visite du veilleur de nuit de Turckheim.
0: Mais oui.
3: C'est aussi une institution au niveau de la ville.
0: Bien sûr. Ouais, c'est important effectivement de marquer le coup avec cette présence du veilleur de nuit parce que c'est une vraie tradition aussi à Turckheim. L'année passée, vous aviez accueilli plus de 700 visiteurs. Moi, j'ai juste une question parce que effectivement, vous accueillez du monde sur place. Est-ce que cette fête, elle coûte quelque chose aux résidents ou aux visiteurs ?
3: Alors, les résidents, ça ne leur coûte absolument rien.
0: Ouais.
3: Les visiteurs, en fait, là où ils peuvent effectivement être amenés à payer quelque chose, c'est s'ils achètent quelque chose à boire ou à manger, puisqu'on a aussi une buvette et de la petite restauration. Après, bien entendu, la tombola, c'est aussi quelque chose qui est mis en vente avec un ticket à 5 euros.
0: Mais je veux dire, la fête en elle-même, on y vient tout à fait librement et on participe.
3: Exactement.
0: Et on échange.
3: C'est tout à fait gratuit. C'est tout à fait gratuit. Ça n'engage absolument à rien, c'est ouvert à tous, que ce soit aux familles des résidents, aux voisins, aux visiteurs de passage. L'année dernière, nous avions eu énormément de touristes. Ça parlait anglais, allemand, italien, au niveau de l'établissement, c'était assez extraordinaire. Et c'est vrai que les résidents avaient les yeux qui pétillaient. Hein. On en a certains qui, encore à 11h le soir, étaient en train de danser. Donc c'était vraiment une journée magnifique.
0: Ouais, ça fait du bien au moral. Et le moral, c'est aussi la santé. En tout cas, je salue les résidents, je salue aussi votre personnel et merci beaucoup Annabelle Hurt-Berbigier, directrice déléguée à l'EHPAD du Brand de Turckheim. Belle guinguette à vous le 12 septembre
3: merci
0: et à bientôt
3: beaucoup.
0: Avec Ici
3: et
0: Alsace. Merci beaucoup, à bientôt. Au revoir.
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0: On reste en forme et on reste dans le rythme tous les week-ends ensemble. Exemple avec Kiki Dee et Elton John, un petit duo bien sympa. Pour rester justement en rythme, les deux minutes pour être en forme, ça arrive très vite. Ici Alsace, bienvenue.

0: Beatles, Elton John et Kiki Lee, Don't Go Breaking My Heart. J'aime bien parler super anglais, alors que c'est pas du tout... pas du tout une habitude chez moi, mais bref, j'aime bien. Dimanche matin, on prend soin de vous avec cette question. Et si nos trottoirs pouvaient nous aider à entretenir nos chevilles? Dans 2 minutes pour être en forme, notre coach sportif Nordi Natab nous explique pourquoi un simple élément du mobilier urbain peut devenir un véritable allié pour notre équilibre.
1: On parle souvent des muscles ou du cœur, mais on oublie parfois nos chevilles. Pourtant, elles jouent un rôle essentiel dans notre équilibre et nos déplacements. Et bonne nouvelle, pas besoin de matériel particulier pour les renforcer. Un simple trottoir peut suffire. On débute par un premier exercice, des montées et descentes sur un trottoir. Vous vous placez face à un trottoir ou une petite marche. Ça y est, vous y êtes. Et à partir de là, en étant en appui seulement sur les orteils, vous allez monter le pied droit sur la marche, puis le pied gauche, et ensuite vous redescendez. Et on reprend. Pied droit sur la marche sur le trottoir, et on redescend. Et ainsi de suite. Et vous pouvez effectuer 3 séries de 15 montées. Et grâce à ça, en étant en appui sur les orteils, vous allez avoir un travail de stabilité, donc vous allez renforcer les chevilles, les mollets et forcément la proprioception.
0: Et pourquoi est-ce que c'est si important de prendre soin justement de ces chevilles, Nordine ?
1: Parce qu'elles nous accompagnent à chaque pas. Plus elles sont solides et mobiles, plus elles nous aident à prévenir certaines blessures et à conserver un bon équilibre au fil des années. On continue par un deuxième exercice, on l'a tous fait plus jeune, la marche sur la bordure du trottoir. Alors dans un endroit sécurisé, essayez de marcher quelques mètres en posant un pied devant l'autre sur la bordure du trottoir, comme sur une poutre d'équilibre. Ne cherchez pas la vitesse. Et si vous êtes facile, vous pouvez même effectuer cet exercice-là en croisant les bras légèrement sur la poitrine. Oh, c'est moi où il y a besoin d'avoir une difficulté supplémentaire? Eh ben, même chose. Cette fois-ci, on le fait, mais en marche arrière. Alors attention, là, c'est beaucoup plus difficile. Et vous pouvez effectuer 3 passages de 20 mètres. Et grâce à ça, vous allez améliorer votre équilibre, améliorer votre coordination et renforcer les muscles stabilisateurs de la cheville. Allez! À vous de jouer.
0: Bon, vous avez des mollets en béton armé. Nous, on a la playlist week-end que vous aimez. Pour vous ce matin, Faut que tu m'aimes, Stilto, sur Ici Alsace.

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1: Faut que tu m'aimes, à l'instant, c'était Stilto. Les amis, bientôt 9h et bientôt l'heure de jardiner ensemble avec notre expert Jean-Michel Aubrecht, l'expert du dimanche matin, qui vient répondre à vos questions jusqu'à 10h. Si vous avez des questions au jardin particulièrement, ou sur vos plantes d'intérieur, vous êtes les bienvenus au 03 88 25 15 15. Vous êtes aussi les bienvenus sur l'appli WhatsApp, avec pourquoi pas une photo, histoire qu'on reconnaisse la plante et qu'on sache exactement quoi faire, vous donner les bonnes solutions. L'appli WhatsApp, c'est gratuit, et à vous d'insérer ici Alsace comme un contact. 03 88 25 15 15.
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1: On sort ou pas ce dimanche? Que disent les astres? Catherine Viguier vous dit tout dans son horoscope. Et le premier signe du zodiaque est valorisé, Catherine.
5: Les béliers ont de la chance grâce à une rencontre, des discussions. Bélier, il y a de l'attractivité dans l'air. Vos liens se resserrent avec une personne aimée ou alors vous tombez en amour. Taureau, si vous en faites trop, vous pourriez vous épuiser. Il faut vite vous reprendre. Gémeaux, climat plus détendu avec des réjouissances qui flattent votre ego. Cancer, une journée qui vous en apprend davantage sur votre évolution professionnelle. Lion, si on se sent un peu perdu, vous serez une épaule réconfortante. Vierge, on vous fait une offre, une proposition financière, et a priori, cela vous intéresse. Balance, une union amoureuse ou professionnelle qui vous importe, évolue aujourd'hui. Scorpion, une prise de conscience salutaire est possible, soyez doux avec vous. Sagittaire, trop bien ce jour, vous relevez la tête et vous avez le sourire. Capricorne, une préoccupation relationnelle vous inquiète, eh bien allez voir cette personne. Verseau, il est question de communiquer, quitte à vous déplacer. Poisson, toutes les tensions accumulées peuvent vous faire mal à la tête, confiez-vous, parlez. Et pour nous tous, une victoire est possible.
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1: On est presque à l'heure, dimanche 30 août, bienvenue à vous, il est 9h. Oh, on est à l'heure, il est 9h.
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1: Les infos avec vous, Louise Adélaïde Boinard. La Ligue de protection des oiseaux de Rosenwiller a recueilli des milliers d'animaux cet été.
6: Oui, tous victimes de la chaleur historique et de la sécheresse. Leurs petits corps n'ont pas réussi à gérer les 30 à 40 degrés. Ils n'ont plus à boire ni à manger non plus. La LPO a donc soigné nombre d'entre eux et continue encore, selon Fanny Prart.
7: Fin juin, il y a un jour, je crois que c'était le 27 juin, on a eu 187 animaux dans la même journée. Et on a eu plusieurs jours à plus de 100 animaux par jour. Et un autre chiffre assez parlant, c'est qu'au niveau des martinets hirondelles, par an, en général, on en a 700. Ces 700, c'était même le record. Là, cette année, on a dépassé les 1000. Donc, on s'est retrouvés avec plus de 1000 animaux en soins en simultané, 500 martinets hirondelles en simultané à nourrir du matin au soir jusqu'à 10 fois par jour. Donc, c'est voilà, des grosses arrivées. On a moins d'animaux. On est passé des 180 par jour aux 110, entre 110 et 180 par jour. Là, je pense on est à une trentaine par jour. Certains jours moins, certains jours plus. La vague de chaleur de la semaine dernière, on a de nouveau eu un peu plus d'animaux, une petite dizaine en plus par jour. Donc, c'est pas catastrophique, c'est des choses qu'on a l'habitude de gérer. Mais on a encore plein d'animaux, les anciennes vagues de chaleur. Donc, on souffle au niveau des entrées, mais on souffle pas forcément au niveau des animaux en général.
6: L'association qui a lancé un appel aux dons pour continuer à soigner ces animaux. Selon le premier bilan des autorités suisses, la fusillade qui a eu lieu cette nuit lors d'une fête techno à Aro entre Bâle et Zurich a fait un mort et 5 blessés, dont certains graves. L'auteur de ces coups de feu est inconnu. Il est toujours recherché.
1: Jessim Yassine a inscrit un incroyable doublé hier soir.
6: Un doublé qui a offert la victoire au Racing à la Méno. Nos footballeurs alsaciens ont battu ceux de Lens 2-1 alors qu'ils étaient menés à la pause. Une première victoire de la saison donc, après leur terrible défaite 4-0 lors de la première journée de Ligue 1. Jessime Yacine n'en revient toujours pas de sa performance, surtout que c'était ses deux premiers buts en championnat.
0: C'est quelque chose de fou, déjà un but c'est énorme, le doublé c'est incroyable. Je découvre que j'ai un pied droit. Non, après le coach cette semaine il insiste beaucoup sur nous les faux pieds, de se mettre sur le mauvais pied et directement frapper, et là ça a marché. Et sur le deuxième but, de fermer le deuxième poteau, il nous le dit tout le temps, et ça a marché. Quand on écoute le coach, ben, ça marche tout le temps. C'est sûr que c'était un match haute intensité, là, c'est une bonne équipe. Et voilà, j'ai tout donné sur le terrain, tout donné pour le maillot. Après, on était à la maison, on était devant le public, on était obligé de le faire pour eux.
6: Et le Racing est 8e au classement provisoire de Ligue 1. Il jouera sa 3e journée de championnat contre 3 dans tout juste une semaine.
1: Il a choisi un terrain un poil plus vallonné qu'un terrain de foot.
6: L'ex-capitaine star du Racing, Dimitri Liénard, évolue désormais dans les Vosges et autres montagnes de France. Depuis qu'il a arrêté sa carrière de footballeur professionnel l'année dernière, il est tombé red dingue du trail et des courses d'ultra-endurance. Il apprécie particulièrement l'ambiance de ce sport.
8: Pendant 15 ans, on est cloisonné, on est formaté, on est matrixé. Nous, les footeux, tout nous est donné. En fait, tout est carré, je veux dire. Là, ce qui est incroyable, c'est que quand des fois, je vais me balader, qu'il pleuve, qu'il neige, tu croises des randonneurs, tu croises des anciens, des jeunes, des gens en forme, des gens pas en forme. Et je trouve ça incroyable. Et moi, je suis surpris du nombre de personnes, finalement, qui font de la course à pied ou du vélo. Puis à chaque fois, ce respect, bonjour, bon courage, ben, bravo, enfin... Franchement, c'est top. Et puis, ce qui est fou, c'est à chaque fois, à la fin, cette proximité avec les gens qui me voient. L'autre jour, je suis à la ferrette. La plupart des gens me regardaient avec des gros yeux. « Mais qu'est-ce que tu fais là, Dimitri, dans un trou perdu ?» Nanana. Je dis « Bah écoutez, je visite, je prends mon pied et puis j'essaie d'avoir des objectifs perso. » Puis c'est toujours sympa de discuter avec les gens, d'échanger et puis de prendre des infos pour pouvoir continuer ma progression. J'ai envie d'aller voir jusqu'à où je peux aller finalement, en fait, toi, j'ai pas de limite, toi.
6: Et Dimitri Liénard se débrouille déjà plutôt pas mal puisqu'il a fini plusieurs fois dans les 10 premiers lors de courses régionales.
1: Bravo.
6: Et peut-être que bientôt on le verra au sommet de l'Ultra Trail du Mont Blanc. En attendant, cette course folle a été remportée par une Française, Blandine Lirondelle. Elle a parcouru les 174 km avec ses 10 000 mètres de dénivelé positif en 21h54. On a aussi eu droit à un beau week-end de handball. Les Pirates ont battu les joueuses de Saint-Amand-les-Eaux 27-20 hier soir pour leur premier match de la saison en première division. Les masculins de Célestat jouent eux aujourd'hui à 15h à Besançon dans le cadre du premier tour de la Coupe de France. Et puis on a eu une victoire aussi en basket hier soir. La SIG a écrasé le SLUG Nancy 95-80. Et enfin, faire du sport, ça creuse la solution. C'est donc la choucroute puisqu'on est en Alsace, évidemment, Caroline. Kaspoy Sam célèbre sa 58e fête de la choucroute. Un vide-grenier est organisé jusqu'à 18h en centre-ville. Un marché terroir aussi, mais n'ouvre ses portes que dans une petite heure. Et puis à 15h, une vingtaine de chars décorés traverseront la ville.
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6: Il fait plutôt bon encore aujourd'hui.
1: Bah oui, on va profiter d'un temps très agréable, des nuages ce matin et puis ensuite ça se découvre cet après-midi, grand soleil en Alsace et on aura peut-être droit à des orages et des averses durant la nuit. Des averses qu'on attend évidemment dans les jardins au meilleur de la journée ce dimanche. Vous aurez à Saverne 26 degrés, à Strasbourg 27, à Molsheim 26, à Colmar 27, à Münster 25 degrés, à Mulhouse 27 et à Ferrette 25. Et puis pour le début de cette semaine de rentrée, demain lundi, quelques averses possibles encore en matinée. Il fera plutôt beau dans l'après-midi. Mardi, rentrée des classes, évidemment. Le temps est bon et on alterne entre nuages et soleil. A priori, pas de pluie prévue pour mardi.
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1: Ici, c'est vous, ça se passe avec vous, avec vos messages, avec vos questions. Ça se passe aussi avec notre invité du dimanche matin, Jean-Michel Obrecht, maraîcher à Anschweim, dont vous retrouvez les bons produits à Strasbourg, ma ferme en ville à la Cruteno. Bonjour Jean-Michel.
10: Oui, bonjour Caroline, bonjour à tous. Je suis très heureux d'être nouveau, faire cette rentrée sur Ici Alsace et pour toute l'année. Hein, donc je suis très heureux de vous retrouver, surtout qu'il y avait un jardin un peu vraiment en souffrant cette année, et les plantes aussi.
1: Ouais, voilà. Justement, on va en parler cette semaine. On vous a entendu d'ailleurs parler de la sécheresse. sécheresse de cet été qui a fait du mal à nos cultures. Et ça se ressent. Hier, on évoquait le chou de Gaispo ou de Kraut qui est plus petit. Les mirabelles qui sont toutes sèches. Moi, dans le verger de mes parents, les mirabelles sont sèches. Les quetsches aussi, elles manquent de jus. Vous, Jean-Michel, vous avez eu du mal aussi cet été dans vos cultures, justement?
10: Alors, moi, je suis maraîcher, mais je n'irrigue pas beaucoup. C'est-à-dire, on va juste faire l'arrosage après une plantation ou un semis. Voilà, deux, trois fois, mais pas sur toute la saison. Ça, c'est un petit peu un principe. Pour moi, l'idée, c'est que les plantes doivent s'endurcir, chercher l'eau en profondeur. Ah, oui. Donc, pour ça, j'ai essayé justement de planter assez tôt tout ce qui est aubergine, poivron, courgette, pour que les plantes démarrent tôt et après, au fur et à mesure des sécheresses et de la chaleur qui arrive, qu'elles soient déjà bien implantées pour qu'elles aient des racines assez profondes. Et ça a bien marché, puisque là, j'ai des aubergines. Là, j'ai fait une visite de la fermière avec des personnes qui s'étaient inscrites. Et donc, on avait pas mal vu ces aubergines qui ont vraiment poussé sans une goutte d'eau depuis, enfin, d'eau additionnelle, on va dire, du robinet, sans goutte à goutte. Les poivrons, pareil. Hein, et donc, ça avait quand même bien marché.
1: Vous êtes un éducateur de jardin, en fait. Vous murmurez à l'oreille des aubergines.
10: Peut-être, ça marche
1: pour
10: pas toujours. Hein. Les aubergines, ça marche. Ça,
1: les
10: c'est sûr.
1: Hein, ça
10: et
1: marche.
10: Les poivrons. Par contre, d'autres cultures comme le poireau, le céleri, les carottes, voilà, tout ce qu'on voulait semer ou mettre en place au mois de juin, ben forcément, sans irrigation, voilà, avec pas une goutte d'eau, ça n'a pas fonctionné. Ouais. Donc, on va un petit peu le payer. Bon, les poireaux vivent encore, mais ils sont vraiment tout petits. Et puis, j'ai beaucoup d'auditeurs qui viennent des fois me voir, soit au magasin ou à la ferme, qui disent, voilà, dans mon jardin, il n'y a vraiment rien cette année, on a abandonné. Donc, il ne faut pas non plus, disons, se décourager, mais c'est une année comme ça, c'est une année vraiment négative, une des pires depuis que je fais du maraîchage, d'ailleurs. Oui.
1: Bon, voilà. Quoi qu'il arrive, vous avez des solutions, on vient de l'entendre. Et pour le coup, vous êtes de retour pour cette rentrée ici à Alsace avec vos conseils jardins et plantes d'intérieur, avec aussi les questions de nos auditeurs. Ça se passe au 03 88 25 15 15 par téléphone, c'est Diane qui vous répond. Et puis ça se passe aussi sur l'appli WhatsApp avec les photos qui vont bien, parce que ça vous permet, Jean-Michel, d'être
10: de voir les plantes
1: au plus précis de la solution. Donc WhatsApp, c'est le même numéro, 03 88 25 15 15, la petite photo qui va bien, pourquoi pas une petite question, on est preneur. Tout ça en musique avec Étienne Dao. Vous aimez bien Étienne Dao?
10: Ah oui, j'adore.
1: Jean-Michel, je le sentais bien, je sentais que c'était votre style. Tomber pour la France, c'est pour vous. Et le jardin revient tout de suite après. Bebopine.

0: Tombé pour la France à l'instant, c'était Étienne Dao.
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0: Et les préoccupations du dimanche matin, c'est le jardin, c'est nos plantes vertes, nos fruits, nos légumes aussi au jardin. On en parle avec notre expert Jean-Michel Obrecht, qui est maraîcher à Hontschweim et dont vous retrouvez les bons produits. Ma ferme en ville, c'est à la Cruthnau à Strasbourg. Jean-Michel, on parlait voilà de cet été très chaud qui a fait souffrir nos cultures. Je me demandais alors. L'une des solutions, c'est le paillage. Je sais que vous êtes assez fervent de cette méthode-là, parce que ça permet de garder l'humidité sous une couche de paille, ou ça peut être des copeaux de bois, ça marche aussi.
3: Alors, on peut utiliser de la paille si vous avez un agriculteur qui cultive du blé. On peut utiliser, on peut acheter des copeaux de lin aussi. Alors, le lin, c'est pas mal, parce que ça fait aussi fuir les limaces, qui n'aiment pas la structure des petites paillettes de lin très piquantes. Donc, ça fait un peu barrière aussi.
0: Ah,
3: donc, ça, c'est bien si on a des bacs en hauteur ou des choses un peu fragiles. Donc pour les paillettes de lin, c'est un peu plus onéreux puisqu'il faut les acheter. On peut aussi utiliser donc du compost, on peut mettre un peu des écorces de pin, du broyat. Alors souvent les gens ont des broyeurs, ils broient leurs branches et donc on met ça en surface, notamment pas moins dans le potager, mais on peut aussi mais plutôt sur les massifs de plantes vivaces ou d'arbustes, des rosiers, pour justement garder l'humidité et puis aussi tout simplement pour faire ce... empêcher les mauvaises herbes de pousser aussi, le paillage.
0: Sûr.
3: Alors donc, il faut le mettre en couche assez importante, pas forcément que le broyat, mais la paille aussi. Si on veut empêcher que les mauvaises herbes passent, il faut quand même une bonne couche pour que ça serve. Voilà, on composte aussi, surtout remettre du compost chaque année, puisque c'est les matières argilo-humiques dans le compost et dans la matière organique qui vont retenir l'eau pour améliorer le sol, notamment si on a un sol sableux, là c'est le pire, puisque ça retient pas du tout l'eau. Chez nous, là, à Hontschweim, on a une terre assez argileuse, mais quand même humifère. Donc en fait, on a des plantes qui se débrouillent bien si elles sont installées à temps. Mais il faut dire que cette année, la première canicule est arrivée très tôt.
0: Ah oui.
3: On en a d'habitude en juillet et en août, mais là on a eu juin déjà. Il y en est passé pratiquement de légumes comme des radis qui sont maintenus jusqu'en mai, début juin, puis d'un coup un coup de cagnard, et puis il fallait passer à l'été chaud tout de suite.
0: Ouais.
3: Donc c'était vraiment un petit peu brusque.
0: Un peu particulier, effectivement, cet été. En tout cas, si vous avez des questions, vous êtes les bienvenus à l'antenne au 03 88 25 15 15 ou sur l'appli WhatsApp. Et c'est le cas de... Alors, on n'a pas son prénom, on ne sait pas, mais en tout cas, bienvenue. Bonjour toute l'équipe, pouvez-vous me dire quand aura lieu l'émission de jardinage de Monsieur Obrecht? Il est là, c'est le dimanche matin. Entre 9h et 10h. Et elle a une plante, qui pousse chez elle, Will. J'aurais aimé avoir son avis et bon dimanche. Alors, on a la photo, effectivement, de cette plante. Qu'est-ce que c'est que ce truc, Jean-Michel?
3: Alors, c'était la plante qu'on voit

0: 1 mètre,
1: ouais.
0: Voilà.
1: Ouais, ouais.
0: Donc tout simplement. Voilà, donc c'est
1: faire
0: les,
1: un petit
0: les,
1: choix.
0: C'est les Paulownia, hein, donc c'est des arbres qui deviennent très grands. Et donc voilà, celui-là, un peu le. Comme dit l'idéal, ça serait soit de l'éliminer ou de le couper chaque année à ras pour avoir juste bénéficié de cette plante droite avec des grandes feuilles qui ressemblent à des feuilles de tournesol, si on veut, mais sans fleurs. Hein.
1: Ouais.
0: Voilà, et donc c'est une plante aussi qui maintenant, soi-disant, est d'avenir pour les agriculteurs bon, dans d'autres régions qui veulent, disons, cultiver cette plante en 3 ans. Elle fait du bois. Le but, c'est de faire des pellets, des choses comme ça. Donc, c'est une plante qui pousse très vite, en fait.
1: Voilà. Eh bien, parfait. Et pour le coup, on va en profiter quand même parce que ça y est, on sait qui c'est. C'est Arlette à Hirtsbach qui nous appelle ce matin. Bonjour, Arlette.
2: Oui, bonjour.
1: Ben voilà,
2: merci,
1: j'espère.
2: Merci d'avoir répondu à ma question.
1: Eh bien, je vous en prie.
2: Est-ce qu'on peut le déterrer puis le transplanter ailleurs?
0: On peut essayer si vous arrivez
1: pourquoi
0: un peu à prélever. Oui, si, je pense que là, c'est en première année. Vous arriverez à l'automne. Dès qu'il perd les feuilles, on peut essayer de le mettre quelque part plus loin, effectivement. Ça va juste être un peu compliqué, mais je pense même si vous avez un morceau de racine, si vous n'avez pas toute la racine, ça devrait quand même repousser. Alors, c'est un arbre qui se ressème très facilement. Là, j'étais chez M. Brendel à Rigvir, qui est un chef étoilé, qui a un grand jardin en permaculture.
1: Ouais.
0: Et il m'a montré donc les mêmes plantes chez lui qui poussaient dans son jardin permacole. Bien sûr, il ne va pas tous les laisser.
1: Ouais.
0: Et voilà, juste pour dire que ça se ressème facilement, donc c'est Apoonabum, c'est un arbre qui fait des grandes gousses, comme des haricots, pas mangeables malheureusement, hein. Et donc ça se ressème facilement avec les oiseaux et tout ça, donc dans la nature, donc il faut éviter, disons, d'en laisser trop. Alors soit, comme dit, vous le coupez chaque année à cet endroit, ou vous essayez de le déterrer à la chute des feuilles, et vous pouvez le mettre dans, si vous avez un grand jardin, voilà, un petit peu en arrière-fond, et voilà, qu'il soit un peu plus loin de la maison.
2: On peut le déplacer.
0: Et ben c'est
1: oui.
0: Ça.
1: Allez, Arlette, au boulot.
2: Les racines sont profondes.
0: Pardon ?
2: Les racines sont profondes.
0: Normalement, oui. Bon, après, il faut essayer de déterrer. Même, je pense, si vous avez un morceau de racine avec un peu de chevelure racinaire, ça devrait repartir facilement. C'est pas,
1: a priori,
0: pas un arbre difficile.
1: Ouais.
0: Voilà.
1: Ouais, il n'est pas très compliqué. Bon courage à vous, Arlette. Bon travail.
2: Merci beaucoup.
1: Dans 3 mois, vous nous rappelez et vous nous donnez des nouvelles.
2: Absolument.
1: Allez, à bientôt. Bon dimanche.
2: Au
1: 03 88 25 15 15, vous nous appelez ce matin pour poser toutes vos questions au jardin comme Arlette à l'instant. Vous pouvez aussi le faire sur l'appli WhatsApp avec vos photos, pourquoi pas. Et la question qui va bien, et tout ça se fait en musique évidemment avec Dracula. C'est une nouveauté qu'on adore avec Ici Alsace, Tame Impala et Jenny Dracula. Il y a des plantes qui sont vampires comme ça
0: existe.
1: Un petit
0: peu aussi.
1: Ça fait peur. Dimanche matin, on a peur. Bienvenue.

0: nouveauté de cette rentrée qui fait vraiment, vraiment du bien. Ça s'appelle Dracula et c'est signé Tame Impala et Jenny à l'instant. On jardine ensemble, ça se passe au 03 88 25 15 15 avec notre expert Jean-Michel Aubrecht qui répond à toutes vos questions jardin et plantes d'intérieur.
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0: Vous êtes les bienvenus chez vous, c'est comme ça tous les dimanches matins, entre 9h et 10h, on jardine ensemble avec notre expert Jean-Michel Aubrecht, qui répond à vos questions jardin. On peut parler des plantes d'intérieur aussi, vous êtes maraîcher à Anschouheim, et on vous connaît bien, hein, on vous connaît comme le loup blanc finalement. Hier vous aviez une visite de la ferme et on vous a reconnu à la voix.
7: Voilà, il y avait une personne qui était venue visiter la ferme par l'office du tourisme de Truchtersheim qui organisait la visite de plein de fermes dans Korsberg. Et voilà, il y avait une quinzaine de personnes. Et puis voilà, je leur expliquais quoi là. Si jamais vous avez encore des questions, vous pouvez m'appeler demain matin. Puis elle dit, ah, c'est vous. Voilà, donc c'est assez sympa que les gens mettent un peu un visage sur la voix aussi. Donc, et j'ai toujours eu de bons retours dans les salons jardins ou des gens qui me voient sur les marchés. Je fais pas mal de marchés aussi du côté de Saverne, Wolfisheim, Oberscherfeld. Holzheim, donc après les gens reconnaissent des fois la voix, bon surtout quand on parle de plantes, hein, et des fois j'ai des questions directes, c'est bien aussi, enfin sur le marché, je m'arrête un peu et je réponds.
0: Ça permet de se dire, le rendez-vous du dimanche matin, il fonctionne bien et c'est le cas effectivement sur l'appli WhatsApp, sur laquelle vous pouvez laisser vos messages et vos photos. On a Simone qui nous pose une question par rapport au paillage, est-ce qu'on peut pailler avec des feuilles mortes, Jean-Michel, est-ce que c'est possible ça, pourquoi pas?
7: Alors, on peut pailler avec des feuilles mortes, mais le problème c'est les feuilles, bon elles arrivent souvent à l'automne, donc là l'automne est souvent humide, donc entre guillemets c'est plus tellement utile, c'est plus utile de mettre sur le compost et de les composter, mais on peut utiliser des feuilles de noisetier par exemple, des feuilles de tilleul, qu'est-ce qu'on a encore comme arbre, des feuillus, alors évitez les feuilles de noyer, parce que le noyer il fait souvent beaucoup de feuilles et ça se décompose pas très vite, et en fait le noyer il sécrète des matières dans les feuilles qui va empêcher d'autres plantes de pousser, c'est d'accord. Pour ça que sous les noyers on n'a jamais rien qui pousse, les feuilles tombent en bas et ils sécrètent une toxine pour empêcher la germination d'autres plantes, d'autres donc plantes, pour être tout seul, et donc pour les feuilles de noyer on peut les composter quand même avec d'autres feuilles, ça posera pas de problème, mais pas pailler directement sur le sol, sinon il y a d'autres feuilles comme le hêtre qui prend 2 ans à se décomposer, ça c'est pas mal aussi, donc après c'est des feuilles qui restent 2 ans sans bouger, donc ça fait un bon paillage, et certains les passent aussi au broyeur pour un petit peu que ça décompose plus vite, mais bon, si on les met sur un tas, qu'on les mélange au gazon, le but c'est de mélanger aux épluchures, et le compost, il faut le retourner 2 ou 3 fois dans l'année, c'est-à-dire mettre ce qui est à l'extérieur à l'intérieur et l'inverse pour un petit peu que tout composte, et après donc au printemps, on peut le mettre dans le potager au pied des plantes ou en plantant des arbres au fond. Compost très important pour retenir l'eau.
0: Compostons les amis. On a une autre question paillage. Oui. Sabine nous demande, est-ce que le miscanthus c'est possible en paillage? Qu'est-ce que le miscanthus déjà? Démarrons par le début.
7: Alors c'est une plante disons qui est utilisée comme disons qu'on va le broyer. C'est une plante qui revient chaque année du pied. On peut même l'utiliser, ça ressemble à du bambou si on veut.
0: Ouais.
7: Et on va le récolter, certains agriculteurs en cultivent pour faire les petits pellets bois qu'on achète.
0: D'accord.
7: Ou pour utiliser comme, on peut justement le broyer très fin et l'utiliser comme broyat, c'est très très utile et vraiment efficace aussi. Donc celui-là de toute façon ce miscanthus
0: en paillage, c'est OK
7: et on le coupe chaque année de toute façon soit à l'automne ou plutôt au printemps et on peut broyer et remettre au pied des rosiers dans le jardin potager. Le miscanthus soit une nouvelle plante on va dire naturelle puisque c'est une culture qui reste en place plusieurs années, on peut même l'utiliser en brise-vue hein, donc à part qu'en hiver ou au printemps, bon ça dessèche et qu'il faut recouper.
0: Mais voilà. Voilà, tout se recycle finalement au jardin, c'est ça qui est intelligent.
7: Et ça prolifère moins que le bambou, ça reste sur place. Parce que le bambou, il part, voilà, à part les nouvelles variétés de bambou non traçantes, mais le miscanthus reste vraiment, ça fait une touffe, comme un peu comme l'herbe de la pampa un peu. Ça reste sur
0: place. Et ben voilà, si vous voulez une pampa chez vous, vous prenez du miscanthus, les amis. 03 88 25 15 15, vous continuez à nous appeler ou à nous laisser vos messages sur l'appli WhatsApp. Pour le coup, on a un message de Monique avec une photo d'un laurier, a priori. Elle se demande s'il n'y a pas assez d'arrosage ou trop. Alors, d'après la photo, effectivement, il y a...
7: Voilà, il est bien vert, il a quelques feuilles jaunes, c'est celle du bas, c'est presque un peu normal. Apparemment, il n'y a pas d'attaque parasitaire. Parasitaire, c'est souvent des cochenilles, c'est des petits... disons, des petits monticules bruns ou blancs, donc souvent qui attaquent, notamment en hiver, les lauriers. Donc là, il est quand même sain, je dirais. Il fleurit, donc vous continuez à l'arroser assez régulièrement. Voilà, donc là maintenant il fait moins chaud, donc je dirais une fois pratiquement par jour, mais bon, ça dépend si l'eau peut s'écouler, il faut faire attention aussi. Mais là, les deux, trois feuilles jaunes, vous les enlevez, il n'y a pas de souci, et vous continuez à donner un peu d'engrais, plantes fleuries ou géranium, et normalement il devrait se retaper. On peut aussi faire des boutures de laurier maintenant, c'est-à-dire on va prendre des tiges droites de l'année, on enlève les feuilles du bas et on place, on garde juste quelques feuilles, un plumeau sur le haut, et on les place dans un bocal avec de l'eau. On peut mettre un morceau de charbon de bois pour que l'eau ne croupisse pas, c'est-à-dire que l'eau ne verdissent pas, ou on change l'eau régulièrement. Et on attend que ça s'enracine. Et octobre, novembre, on peut les replanter dans un petit pot pour avoir des nouveaux lauriers.
0: Voilà, une astuce de plus.
7: C'est plutôt août qu'on le fait, mais on peut encore le faire maintenant.
0: C'est autorisé. On est le 30 août. Allez, ça passe.
7: Voilà, ça encore.
0: Jean-Michel Aubrecht répond à vos questions. C'est comme ça tous les dimanches matin entre 9h et 10h. Et ça se passe au 03 88 25 15 15 par téléphone ou sur l'appli WhatsApp avec le même numéro. Tout ça en musique, s'il vous plaît, avec la cavalerie. Julien Clerc, la cavalerie du jardin. Elle arrive, c'est pour vous.
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0: on adore. La cavalerie, souvenir signé Julien Clerc.
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0: Jean-Michel Aubrecht, êtes-vous fan de Johnny Hallyday?
2: Johnny, j'aime bien, oui, quand c'est même, c'est notre idole, disons, nationale.
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2: 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Hein.
0: Jean-Michel, moi je ne suis pas sûr, ça se trouve ça passe.
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0: Le dimanche matin, on prend le temps de répondre à vos questions jardin et plantes d'intérieur. Ça se fait avec Jean-Michel Aubrecht qui est maraîcher à Anschweim et qui propose ses jolis produits à ma ferme en ville. C'est à la Cruteno à Strasbourg. Jean-Michel, on a Marie-Claire qui nous écrit, je vous envoie ma plante. Alors, elle nous envoie pas la plante physiquement, mais en photo, en tout cas, sur WhatsApp. Elle a beaucoup souffert du manque de lumière. J'ai pas envie de la perdre. Elle vient de ma petite fille. Merci pour vos conseils. Alors, qu'est-ce que c'est comme plante? Vous l'avez reconnue?
2: Alors, oui, j'ai pas le nom exact, mais il s'agit d'une broméliacée, donc il va faire une couronne, et normalement elle peut fleurir, il y a une petite tige qui sort, des petites fleurs un peu exotiques qui sortent. Alors moi je dirais là, elle a peut-être souffert surtout d'un excès d'eau à un moment donné. Après il est normal que certaines, si elle a fleuri, que certaines, disons, dessèchent entièrement. Normalement quand elle a fleuri, on a la plante mère qui meurt et on a des petits autour qui poussent, donc elle est encore quand même bien verte. Donc là vous allez la mettre plutôt près d'une fenêtre, mais pas plein sud, est-ouest, et il faudra modérer les arrosages ou la remettre dans un pot, là, elle est dans un genre cache-pot. Je pense que ce cache-pot n'a pas de trou. Donc, si vous la laissez dans ce pot, il faudra modérer les arrosages, c'est-à-dire une fois par semaine, parcimonieusement, et vous coupez avec des ciseaux les pointes brunes, un petit peu de manière esthétique. On peut même les couper un peu en pointe. Hein.
0: Ouais.
2: Et la partie vraiment desséchée, là, on essaie de la couper au sécateur, c'est-à-dire vous essayez de rentrer dans la plante à ras. Et voilà, normalement, elle devrait repartir. Elle a quand même encore des belles tiges vertes. Alors, c'est vrai, beaucoup de plantes ont un peu souffert parce qu'on a fermé les volets. Et donc forcément, comme ces plantes étaient devant la fenêtre, voilà, ils ont eu moins de lumière, donc elles sont un petit peu palichonnes. Peut-être ça les a empêchées de brûler aussi pour certaines, hein, parce que on a eu vraiment un gros coup de chaud. Et donc là, maintenant on peut nouveau aérer tout ça, il y a pas de souci. Donc elles vont reprendre naturellement. On peut redonner aussi de l'engrais, plantes vertes encore et plantes fleuries pour certaines. Ça dépend ce que vous avez à la maison pour un petit peu les redoper. Donc là, pas trop de soucis. Modérer les arrosages une fois par semaine, couper les parties desséchées. Et normalement, elle devrait repartir. Et voilà. Et au pire, si vraiment vous l'êtes sûr, vous mettez le pot dans un autre pot et vous utilisez un cache-pot pour surveiller l'eau qui s'écoule en bas, pour qu'il n'y ait jamais d'eau en bas.
0: Pour faire respirer aussi. Voilà. Marie-Claire, au travail de rempotage, pourquoi pas, mais mollo avec la flotte. Mireille est à Boftheim par téléphone ce matin avec une question elle aussi. Bonjour Mireille.
4: Oui, bonjour Caroline.
2: Bonjour
4: Jean-Michel.
2: Bonjour, bonjour.
0: Vous avez un mirabellier dans le verger qui a quelques problèmes, en tout cas au niveau de la terre.
4: Oui, j'ai plein de gros trous au niveau de la terre.
2: D'accord.
4: Alors, je ne sais pas, ce n'est pas des trous de souris, hein, c'est beaucoup plus gros.
2: Oui.
4: Alors, je ne sais pas quoi faire. Je ne voudrais pas que ces bestioles me mangent les racines de ces mirabelliers.
0: Alors, c'est des creux comme ça autour de l'arbre?
4: Oui, une vingtaine, hein, facile. Hein,
2: des grands trous.
4: Attention de pas trop y mettre les pieds. Hein,
0: bien sûr.
2: C'est ça, donc c'est forcément des rongeurs. Donc ça peut être pas des souris parce que c'est des gros trous. Alors vous pouvez avoir soit des rats de campagne, hein, c'est pas les mêmes qu'en ville, mais ça existe aussi, hein, donc des rats classiques qui vivent plutôt dans la nature et la forêt que près des maisons. C'est une autre race que celle qu'on a en ville, un peu partout. Donc là aussi, il faudrait voir pour mettre soit des pièges ou des appâts empoisonnés. Attention si vous avez des enfants, attention si vous avez des animaux aussi, parce que c'est des produits anti-coagulants. Donc si les chats mangent les rongeurs à moitié mort et puis et les ingurgites.
4: Oui. C'est dans un verger qui n'est pas clôturé. Hein.
2: D'accord, oui, mais je veux dire, si vous n'avez pas d'enfants qui vont ou d'animaux à proximité, on peut mettre ça. Le pire, c'est si c'est des mulots et des campagnols, donc eux vont ronger les racines, ça sera encore pire. Donc,
4: voilà, mais c'est ce qui m'inquiète, voilà, justement, oui.
2: Voilà, donc là aussi, on peut soit mettre des appâts, bon, qui sont un peu moins efficaces, ou acheter des pièges. On a par exemple un piège qui s'appelle Top 4, qu'on trouve sur Internet, qui vient de Suisse, qui est métallique, qui est assez cher, mais qui est assez efficace. C'est comme une petite trappe à souris, hein, enfin, l'équivalent, mais dans un tube. Et donc, on essaie de les attraper de cette manière. Bon, les taupes, ça, vous auriez reconnu, hein, il y a des monticules.
4: Non,
2: les
4: taupes, c'est pas le cas.
2: Voilà, les taupes, c'est utile. Donc, ça peut être soit des rats des champs, ou alors, donc, ces campagnols. Normalement, les campagnols, ils font plutôt des galeries, pas trop de gros trous. Moi, je dirais, c'est plutôt des rats de campagne. Un peu moins embêtants, on va dire, mais ils vont aussi tout.
0: Bah ouais.
2: Voilà, tout.
4: Mais oui, voilà, c'est ce qui m'inquiète.
2: Partout,
4: c'est un beau mirabellier qui produit énormément, qui a 15 ans, qui est magnifique. Hein. Alors voilà.
2: Donc là, il faudrait essayer de trouver des petits pièges spécial rats, ou alors il y a des pièges trappes aussi. Ou alors vous avez aussi des produits raticides, hein, si vous êtes sûr qu'il n'y a pas de personne, et qu'on recouvre d'une tuile toujours ou d'une pierre, voilà, pour être sûr que personne n'y touche.
4: D'accord, voilà. Oui, on peut essayer ça.
0: On peut tenter.
4: Et après, je peux fermer ces trous avec de la terre, après ?
2: Par la suite, oui, mais là, il faudrait d'abord les laisser mettre les produits et mettre une tuile dessus. Le mieux, c'est une tuile, comme ça ferme vraiment et que personne n'y touche.
4: Oui,
2: et le temps que les rongeurs mangent le produit, ben, ça agit pas toujours tout de suite. Il faut tout de suite en remettre. Dès qu'on voit que c'est mangé, on en remet, hein. Voilà.
4: D'accord, ok. Voilà. Oui,
0: allez, à la chasse aux campagnols. Mireille, je vous souhaite bon courage. Donnez-nous des nouvelles
4: beaucoup.
0: De votre mirabellier dans quelques semaines. Merci à vous aussi. Il a un succès fou, c'est Jean-Michel Aubrecht. Il est là tous les week-ends, tous les dimanches matin, 9h-10h. Et on cartonne avec vos coups de fil 03 88 25 15 15. Ça peut se faire par téléphone auprès de Diane ou sur l'appli WhatsApp avec vos photos. Lui aussi, il a un succès fou et il s'appelle Christophe.
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0: De le succès fou à l'instant de Christophe.
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0: Le dimanche matin, entre 9h et 10h, on se donne rendez-vous au jardin ou à l'intérieur avec vos plantes d'intérieur. Et c'est Jean-Michel Aubrecht qui répond à vos questions jardin au 03 88 25 15 15 par téléphone ou via l'appli WhatsApp avec les photos qui vont bien. Jean-Michel est maraîcher à Hontschweim et on retrouve ses produits à Strasbourg, ma ferme en ville à la Cruteneau. Jean-Michel, on a Florence qui nous écrit « Mes 5 buis ont été ravagés par la pyrale malgré les traitements et du coup, sont-ils facilement arrachables pour laisser place à d'autres plantations ?
3: Voilà, les buis sont vraiment attaqués partout dans les jardins, dans les châteaux. Voilà, donc il y a vraiment des processus très un peu contraignants à faire avec des traitements, par exemple avec le spruzite, mais il faut le faire au bon moment, piéger aussi, trouver le moment où la pyrale, disons, vole pour traiter au bon moment pour que les chenilles ne mangent pas les feuilles. Ouais. Et effectivement, beaucoup de gens voilà, abandonnent et ces buis, une fois grignotés, on peut les retailler à ras. Ils repartent encore l'année suivante, donc ça prend du temps. Mais souvent, s'ils se font regrignoter l'année d'après, c'est terminé. Alors, on peut les arracher. Donc là, si vous avez effectivement envie de changer, il faut... Le bois est très dur, d'ailleurs. C'est avec les buis qu'on fait des chapelets, des choses comme ça, des petits buis. Et voilà, donc c'est une plante avec un bois très dur qu'on peut même des fois donner à des gens qui font de la marqueterie si on a des gros troncs. Hein. Et donc il est très beau avec les loupes et tout ça. Enfin, il y a des belles nervures.
0: Ouais.
3: Voilà. Et donc le buis, là, vous allez essayer de déterrer tout simplement et mettre d'autres plantes à la place. Alors on pourrait mettre par exemple du photinia. Donc c'est une petite haie qui fait des petites. Les feuilles deviennent un peu rouges sur la hauteur. On peut mettre du bambou, mais non traçant, c'est-à-dire un bambou qui reste sur place, qui ne va pas partir à gauche, à droite.
0: Qui ne va pas se développer.
3: Voilà, donc ça aussi, l'avantage, c'est que ça reste vert l'hiver aussi. Ouais. Et puis, brise-vue, on peut mettre d'autres plantes de printemps plutôt. Alors, ça peut être forsythia mélangée à...
0: Il y a moyen, en tout cas, de replanter, c'est possible.
3: Et le buis ne pose pas problème pour ce qui va suivre après. Ce n'est pas comme les touillas qui appauvrit vraiment le sol. Après, un buis, c'est juste un petit peu, maintenant, pour les arracher un petit peu les racines. Mais il n'y a pas de racines profondes non plus. Hein. Ça partira bien assez facilement, je pense.
0: Bon, voilà. Donc tout est faisable, tout est envisageable. Un petit projet de replantation.
3: Peut-être faire ça quand il a plu, ça sera plus simple au déterrer.
0: Attendez qu'il pleuve, Florence.
3: Ouais,
0: pour le coup, on a Sylviane également qui nous poste une très jolie photo, une magnifique fleur. Et justement, Sylviane, elle pose cette question. Comment s'appelle cette fleur dans mon jardin ?
3: Alors, c'est un hibiscus, mais c'est la variété hibiscus des marais qu'on voit beaucoup en jardinerie ou dans les espaces verts des villes, maintenant avec des grandes fleurs de 20 cm de diamètre, rose, rouge.
0: Ouais.
3: Et donc, c'est un hibiscus qui a besoin de beaucoup d'eau, pour ceux qui en ont, qui aiment bien pas mal d'eau. Et on peut même le laisser un petit peu dehors l'hiver. Normalement, il repart de la base, c'est-à-dire la plante va complètement desséchée et au printemps elle revient. Alors le pot, s'il fait très froid, on le met à l'abri quand même, mais c'est une plante qui revient chaque année, donc il faudra juste, s'il fait très froid, penser à le rentrer dans un garage ou quelque chose pour qu'il ne gèle pas trop fort, et peut-être un pot plus grand aussi, puisque plus il y aura de la place, plus il se développera.
0: Et ben voilà, félicitations en tout cas, très jolie fleur, gardez-la, puisqu'a priori ça tient également l'hiver un petit peu à l'abri évidemment.
3: Voilà.
0: Merci pour vos questions et on continue comme ça juste après une petite page de pub.
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0: Le 03 88 25 15 15, il est très utile ce numéro téléphone tous les dimanches matin entre 9h et 10h pour vos questions jardin. Vous pouvez aussi nous poster vos photos sur l'appli WhatsApp. Le numéro, c'est exactement le même. Jean-Michel Obrecht, maraîcher à Anschweim, répond à vos questions. On a une question par téléphone de la part de Dominique qui nous passe un coup de fil auprès de Diane ce matin. Bonjour Dominique.
8: Bonjour Caroline.
0: Alors vous avez
8: bonjour Jean-Michel.
3: Oui, bonjour.
0: Un mirabellier et vous vous demandiez comment réparer les branches fendues parce que vous avez trop de fruits sur l'arbre, Dominique.
8: Oui, il y avait énormément de fruits. Et puis bon, j'ai placé des tuteurs, mais malgré ça, il y a des branches qui sont fendues.
0: Il y a eu des petits craquages.
3: Voilà, donc effectivement,
8: alors les branches sont couchées par terre, mais bon. Est-ce qu'on peut les redresser et puis ligaturer à la limite, je sais pas.
3: Moi, je dirais que c'est assez difficile parce qu'une fois que une blessure est ouverte, il y a des champignons, des parasites qui vont s'infiltrer, ça va affaiblir même l'arbre ou les branches. D'habitude, on préfère couper et attendre que l'arbre fasse des nouvelles pousses ou jets qu'on utilisera. Donc, je dirais, on peut le faire, mais je pense pas qu'il y ait vraiment de. C'est plus dangereux pour l'arbre que disons pour les récoltes suivantes. Que de couper simplement, ça peut être maintenant là en septembre, faire une coupe franche et mastiquer la plaie, puis attendre que l'arbre le fait de couper drastiquement, va après au printemps refaire des rejets assez importants, alors au niveau de la partie haute, celle du bas du tronc, on enlève, et au bout de 2-3 ans, on aura à nouveau des beaux fruits. Hein. Donc, vaut mieux quand même couper, je dirais, que d'essayer de bricoler. Voilà.
8: Oui, parce que. C'est une ouverture aux maladies aussi. Hein.
3: C'est ça.
0: Oui, c'est
3: donc ça mettra en danger
0: ça
3: plus là.
0: Les
3: donc il faudra attendre là où on peut récolter les fruits et puis après on coupe proprement.
0: On
3: proprement, et on peut mettre un peu de mastic à cicatriser aussi.
0: Et ben voilà. La bonne idée.
8: Ok, ben merci beaucoup. Hein.
0: Un bon sparadrap à vous, Dominique.
8: Oui, d'accord, merci beaucoup. Hein. Bon
0: à bientôt, bon dimanche.
3: À bientôt,
0: vous aussi, au revoir. Et on a Germaine qui nous souhaite le bonjour. Ma plante verte d'intérieur se fait manger. Que faire? Comment trouver le méchant? Elle est à la recherche du méchant à l'intérieur. Vous avez vu cette photo?
3: Moi, je pensais que la plante avait été coupée au ciseau, c'est-à-dire elle avait des pointes brunes et que Germaine avait coupé au ciseau. Mais non, ça a l'air d'être grignoté. Alors, peut-être demander au mari si c'est pas lui qui l'a fait, hein, parce qu'on sait pas, ça a l'air vraiment d'être coupé net. Sinon, qu'est-ce qu'il y a comme insecte à l'intérieur? Alors, je sais pas si la plante était sur un balcon, on a des fois peut-être les... Vous savez, cette année, on a pas mal de sauterelles vertes, donc ça pourrait faire ça aussi.
0: Peut.
3: Les grosses sauterelles, des fois, il y en a qui
0: voilà, sont très belles, mais qui grignotent.
3: Voilà, qui peuvent grignoter. Alors, bien sûr, si c'est un appartement, c'est pas ça, mais je veux dire, si c'est un balcon en bas ou voilà, à hauteur, ça peut être ça. Hein. Les sauterelles vertes, vous savez, les grandes, donc il y en a beaucoup plus cette année que d'habitude. Ou alors en rongeur, pourquoi pas, mais parce que d'habitude, les chenilles font des trous, disons, indépendants, c'est-à-dire des petits trous isolés, mais ça ne mange pas tout le bord. Ou alors un petit rongeur même, hein, je dirais, hein, je ne sais pas si vous avez un lapin d'intérieur ou des petites souris qui se baladent, mais c'est vraiment, ça a l'air d'être sectionné, donc la manière dont c'est mangé, ça me fait penser à ça. Voilà, donc à vérifier.
0: La mettre en hauteur, en tout cas, déjà,
3: voilà,
0: peut-être,
3: déjà,
0: et puis ça peut aider,
3: effectivement,
0: parce que là, elle est accessible, en
3: c'est
0: fait.
3: C'est une plante un peu style Calathea, donc c'est une plante d'intérieur, hein, en pied, vous pouvez même couper la feuille en entier, celle qui est grignotée, elle restait bien colorée, elle est saine.
0: Hein. Choc.
3: Voilà, mi-ombre, voilà. Bon, j'espère avoir aidé, c'est un petit peu mon diagnostic, donc insecte sauterelle ou alors rongeur. Voilà.
0: Germaine,
3: pas de chenille,
0: si jamais à un moment donné
3: autrement.
0: Vous trouvez le coupable, vous nous rappelez.
3: Mais je suis curieux quand même, effectivement.
0: On veut suivre cette enquête ensemble. 03 88 25 15 15, encore une petite occasion de nous appeler ce matin, juste après M. Pokora, quand même. On jardine ensemble, on prend soin de vos plantes d'intérieur, ça se fait par téléphone, ou sur l'appli WhatsApp avec vos photos, et le numéro, c'est le même, 03 88 25 15 15.

0: La douce voix de M. Pokora à l'instant, c'était quand même.
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0: Quand même, on a trop de messages. On a trop de messages sur l'appli WhatsApp pour les questions jardin et plantes d'intérieur. Mais c'est normal, c'est comme ça tous les dimanches matins avec Jean-Michel Aubrecht, maraîcher à Hontschweim. Et vous retrouvez ces produits à La Cruteno, à Strasbourg, ma ferme en ville. On a une petite question de la part de Marie-Rose. Mon bégonia nénuphar est en piteux état, est-il récupérable? Et c'est vrai que, oh, la photo, elle fait un petit peu de la peine.
3: Oui, là, je pense qu'il n'y a plus grand chose à faire. Le cœur a pourri et je pense que vous n'arriverez pas le rattraper. Attraper tout simplement une fois que la base est pourrie. Voilà, essayer de trouver soit le même ou une personne qui a le même pour en bouturer.
0: On va essayer effectivement de faire une bouture possible, pourquoi pas. On a Guillaume qui nous appelle depuis Célestat. Bonjour Guillaume.
4: Bonjour.
0: Alors, vous nous appelez super en avance pour préparer cet hiver. Vous vous demandez si on taille les pommiers à l'hiver justement.
4: Alors c'est un petit peu plus précis que ça, c'est que bon, je suis locataire hein, dans une maison. J'ai d'abord observé mon arbre, puis j'ai retiré le bois mort. Et cet hiver, je lui ai fait une grosse taille de structure, puisqu'il avait bien supporté l'année dernière une taille légère. Donc, je lui ai refait une grosse taille de structure, c'est un arbre qui n'avait pas été entretenu depuis un moment. Et surtout, janvier-février, là, j'ai greffé plusieurs autres variétés de pommes sur ce pommier qui ont toutes prises, des greffes en couronne. Et ma question, alors déjà, il y a un truc curieux, c'est que j'en ai fait une dizaine. La majorité ont des rameaux qui font plus de 50 cm. J'en ai que trois qui m'ont fait que des rameaux de 20 cm. Est-ce que ceux-là vont survivre déjà?
3: Oui, bah c'est la greffe à prix, il n'y a pas de souci, hein, ça dépend des tiges. Il y en a qui prennent le dessus, donc il y a plus de sève qui va dans certains autres rameaux. Donc là, vous allez avoir un pommier avec plein de variétés. Et effectivement, bon, le but, c'est de garder de chaque tige que vous avez greffé et de faire en sorte qu'il fructifie. Donc forcément, pas l'an prochain, puis ça doit être des tiges droites. Et après, donc, c'est des rameaux à bois qu'ils ont fait. Et par l'année d'après, donc, ça sera des rameaux, il y aura des secondaires qui formeront des bourgeons et des fleurs. Donc, ce que vous avez greffé ne va pas fructifier normalement l'an prochain, mais l'année d'après. Et donc, on peut aussi voir au niveau de l'arbre, ce que vous n'avez pas greffé, d'éliminer un peu des rejets droits qui sont en fait des tiges, à bois, de futures tiges, pour que ça étouffe pas l'arbre. Hein. Donc, on enlève un peu parce que comme vous avez fait une taille drastique, il y a sûrement des tiges toutes droites qui partent. Donc, celle-là, il faudra en éliminer pour garder un port aéré.
4: C'était sur les greffons, en fait, qui ont été greffés et qui ont pris. Cet hiver, je ne les touche pas, je touche à l'année prochaine.
3: Non, là, vous ne touchez pas, ouais. Là, vous laissez ces greffons. Okay. Par contre, si vous avez d'autres choses qui poussent au niveau du tronc des tiges droites, il faudra en enlever pour pas que ça épuise l'arbre. Ouais.
0: Voilà. Et puis surtout, on va s'arrêter là, Guillaume, parce qu'on est super à la bourre.
3: Voilà.
0: Mais on vous remercie pour vos questions.
3: Et sinon, il a le temps de rappeler encore.
0: Mais oui, on se retrouve dimanche prochain. Merci, Guillaume. Bonne journée à vous. Bon dimanche. Jean-Michel, vous aussi, bon dimanche. Et à dimanche prochain avec 3000 questions.
3: Voilà, okay, on se retrouve dimanche prochain à 9h.
0: Bisous. Bon dimanche. Et on se quitte en musique et avec la bonne humeur qui va bien. September, ça tombe bien, dans deux jours, on est en septembre. Earth, Wind and Fire, ça annonce un peu la rentrée. Ça sent la rentrée. Vous avez votre cartable, Jean-Michel ?
3: Tout est prêt.
0: Je le savais. Il est parfait. Allez, à dimanche prochain.

0: September, on adore. Earth, Wind and Fire.
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0: Et on est le dimanche 30 août. Bienvenue sur Ici Alsace, il est 10h.
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0: Les infos avec vous, Louise Adélaïde Boinard, la LPO de Rosenviller, recherche des dons après un été particulièrement difficile.
3: Donc elle a recueilli plusieurs milliers d'animaux sauvages en très mauvaise santé depuis le mois de juin. Ils ont faim, soif et chaud à cause de la sécheresse et des vagues de chaleur successives qui nous ont touchés. L'association croule donc sous les appels, Magali Arouaïs.
4: Au plus fort de la crise, le centre a connu un pic, 180 nouvelles arrivées en un seul jour. Fanny Pracht y est soigneuse depuis 9 ans.
5: Au niveau du pôle Martinet-Hirondelle, il fallait être entre 10 et 12 pour nourrir tout le monde. Il y a même eu des jours où on n'a pas réussi à assurer tous les nourrissages, donc on a dû changer les horaires. Il a fallu faire beaucoup d'appels à bénévoles, il a fallu former des gens sur le tas. Et on a hésité un moment à fermer les accueils, comme ont dû le faire malheureusement beaucoup de centres, parce qu'on n'y arrivait plus.
4: Grâce à l'appel aux dons, le centre est resté ouvert. 2 soigneurs supplémentaires ont pu être embauchés pour l'été, mais sur le long terme, les montants restent insuffisants.
5: Les insectes, par exemple, pour les martinets-hirondelles ou même pour les passereaux, ça coûte extrêmement cher. Je pense qu'on est à plus de 6000 euros pour les grillons à l'année. Et là, on va avoir des coûts en plus. Et ça, c'est juste les grillons. Il y a tous les autres insectes. Mais on a eu une belle campagne de dons. Mais assez par rapport à l'affluence qu'il y a eu au niveau des animaux, non.
4: Malgré la baisse des températures ces jours-ci, il faut continuer à s'occuper des animaux rescapés recueillis en juin et juillet.
5: Le gros rush, où on avait beaucoup d'animaux en simultané, cette année, c'était un mois parce qu'ils arrivaient beaucoup plus petits.
6: Là, on est sur une trentaine d'arrivées par jour.
5: Ouais, c'est plutôt normal. On a encore 500 animaux en environ. On a aussi des bénévoles qui prennent des vacances, on a aussi l'équipe qui a besoin de souffler un petit peu. Donc ouais, c'est encore un petit peu hard et ça va encore l'être pendant 2-3 semaines.
4: Il est toujours possible de soutenir la LPO via une cagnotte en ligne ou grâce à des chèques envoyés par la voie postale.
3: Et pour s'occuper de la flore, les associations SOS Massif des Vosges et Vosges Nature Environnement organisent un rassemblement à 14h aujourd'hui. Il est devant le jardin d'altitude du Haut-Chitelet, près du col de la Chourte. C'est pour demander des dérogations afin d'arroser cet espace qui abrite plus de 2600 espèces végétales. Le ou les auteurs d'une fusillade en Suisse cette nuit sont toujours recherchés. Ces individus ont tiré dans une foule de 3500 personnes, toutes réunies à Arau entre Bâle et Zurich, lors d'une fête techno. Selon le premier bilan des autorités suisses, il y a un mort et 5 blessés, dont certains graves.
0: Le nouvel entraîneur du Racing a convaincu tout le monde hier soir.
3: Ses joueurs et les supporters du club de football alsacien. Le Racing a décroché sa première victoire de la saison et à la maison en plus, en battant le Racing Club de Lens, cette fois-ci 2-1. Les deux buts ont été signés Jessim Yassine. Hugo Oliveira, le coach, est donc ravi par cette belle prestation de ses sportifs, mais aussi du public qui a recommencé à chanter après 2 ans de grève des ultras.
7: Fantastique performance de tous les joueurs de Racing. Match difficile, mais en même temps de dire qu'un match émotionnel pour toutes les personnes qui aiment le football, pour les supporters de Racing spécial pour qu'on ait gagné, mais aussi pour les spectateurs qui aiment le football parce qu'on a un très bon spectacle de football. On croit dans le process. Tout le monde qui travaille à Racing avait la même idée, avait la même ambition, il avait le même projet. Et on va ensemble. Et quand on avait des supporters comme aujourd'hui, nous sommes très fortes. C'est un plus. C'est important de dire ça. Quand on avait les supporters, c'est le début du match, chanter avec nous, jouer avec nous, nous sommes très fortes.
3: Et le Racing pointe provisoirement à la 8e place du classement car il reste encore 3 rencontres aujourd'hui pour cette 2e journée de Ligue 1. Paris FC contre Nice, Rennes contre Le Mans et Monaco contre Marseille. Prochain match pour le Racing, dimanche chez le promu 3. Le tennisman de Bâle, Roger Federer, est officiellement entré au Panthéon international du tennis. L'un des plus grands honneurs de sa vie, selon ses mots. Wow. Le sportif retraité de 45 ans cumule, entre autres, 20 titres du Grand Chelem. En simple, et puis enfin, ça y est, le tout premier slow-up du Sungo débute à l'instant. 35 km de route sont réservés exclusivement aux piétons et aux mobilités douces afin de découvrir les paysages et les communes autrement en prenant le temps. 12 communes participent donc à l'événement jusqu'à 18h. On vous a listé les activités proposées sur ici.fr. Alors, On a l'impression que c'est un petit peu nuageux, orageux, pluvieux du côté de Strasbourg, mais a priori, on va rester au sec pendant la journée.
0: Ben oui, en tout cas, c'est ce que Météo France nous annonce. Vous savez, moi, je prends pas trop de risques. Je donne la météo que Météo France me donne. Donc après, je vous livre ça. A priori, il n'y a pas une goutte de pluie dans la journée qui est prévue. On a des nuages, effectivement, ce matin. Et ensuite, ça devrait se découvrir cet après-midi. Grand soleil en Alsace et on aura peut-être droit à des orages et des averses durant la nuit. Ce qui va faire du bien. Hein. On attend les averses dans les jardins. Mais aujourd'hui, on a des belles températures. Cet après-midi, vous aurez du 26 à Wissembourg, du 27 degrés, la maximale du jour à Strasbourg, à Célestat, à Colmar. À Guebwiller, vous aurez 26 degrés également, à Mulhouse 27 et à Altkirch 26. Et puis pour le début de cette semaine de rentrée, parce que j'y ai pensé, je me suis dit, allez, la météo lundi, la météo mardi, ça peut servir. Demain, lundi, quelques averses possibles en matinée. Il fera plutôt beau dans l'après-midi. Mardi, rentrée des classes. C'est important de savoir comment s'habiller.
3: Ah bah complètement.
0: Et ben le temps est bon et a priori on alterne entre nuages et soleil. Donc vous mettez un t-shirt et vous prévoyez un gilet. Ça devrait le faire.
8: L'air sera peuplé de crétins.

0: jusqu'à la cloche pour le plaisir. Ici Alsace avec Miss Maggie de Renault. Bon dimanche à vous et bienvenue dans le best-of. Ici, ça marche. Tous les jours de 10h à 11h du lundi au vendredi, Maxime Dillinger vous présente une idée utile, une idée qui fait du bien, qui améliore le quotidien en Alsace. Bref, une idée qui marche. Ce dimanche, on découvre un musée qui se déplace quelque part dans le Val-de-Villée et une cantine participative à Mulhouse. Deux initiatives qui changent le quotidien, qui font du bien et qui marchent. Très bon dimanche à vous et en musique avec Madness et avec Ici Alsace.
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2: Ici ça marche, les bonnes idées de la région, elles sont ici, ici Alsace, évidemment, du lundi au vendredi de 10h à 11h. Et ce lundi, Maxime Dillinger était en compagnie de Laura Pic, qui gère la Microfolie dans le Val-de-Villers, une sorte de musée ambulant. Et pour mieux comprendre de quoi il s'agit, Max, je vous laisse poser la première question.
3: Donc imaginons, je suis à la retraite, je suis dans la vallée de Villers. Et si je viens une journée, elle ressemble à quoi cette journée?
4: Eh bien deux choses, soit vous venez au moment d'une conférence, c'est-à-dire que les œuvres qui vont être projetées, je les ai choisies moi-même sur un sujet précis. Et comme si on faisait une visite dans un guide, dans un musée, je vous ferai œuvre par œuvre une présentation sur la thématique choisie. Ou bien, si vous êtes curieux et que vous venez ce qu'on appelle une visite libre, les œuvres tournent d'elles-mêmes sur le grand écran et vous vous asseyez au niveau de votre tablette et vous vous permettez une petite pause culturelle à la médiathèque.
3: Okay. Et qu'est-ce qui surprend quand on découvre ça pour la première fois? Il y a quelque chose de l'ordre d'une belle précision, de la qualité technique?
4: Oui, c'est vraiment une beauté exceptionnelle des œuvres. J'ai tendance à partir de la Joconde, on peut vraiment zoomer, c'est le mot que j'utilise le plus, dans les détails, dans les précis, on peut voir aussi comment le tableau est abîmé, tous les petits craquelements.
3: Quand vous êtes arrivé pour la première fois dans la vallée de Villers, ça a été quoi les réactions?
4: Eh bien, forcément un peu de surprise. Dans la vallée de Villers, on a un musée, mais ce n'est pas un musée d'art. Donc, ce n'est pas forcément une habitude des gens. Sans compter que le nom ne parle pas plus. Donc, c'est surtout des curieux qui poussent la porte. Et c'est exactement le public qu'on cherche pour la Microfolie. Et généralement, un peu de réticence. Parce que forcément, quand on pense à une œuvre d'art, on veut la voir en vrai. On veut la voir en physique. Mais quand on ne peut pas la voir, soit on la regarde sur Internet, pas en très bonne qualité, ou bien on peut venir la voir à la Microfolie. Et le petit joker en plus, c'est moi. Je suis aussi là pour du coup parler de l'œuvre, raconter en quoi elle est importante, les petites anecdotes qu'il y a autour, et juste la présenter.
3: Mais c'est pas évident d'être curieux. Je sais pas, des fois on est un peu éloigné. Moi, ça fait longtemps que j'ai pas été dans un musée. C'est difficile de me projeter, de me dire tiens, aujourd'hui je vais aller voir la Joconde à la médiathèque projetée sur l'écran ou sur le mur. C'est quoi l'argument pour réconcilier justement quand on est un peu loin des musées?
4: Eh bien, l'argument, c'est, je pense que déjà, on est tous un peu curieux au fond de nous. Et l'argument, c'est justement de proposer un accompagnement, ce qu'on appelle une petite médiation. J'ai aussi la chance que beaucoup d'enfants de la vallée ont eu un passage de la Microfolie au sein de leur école. Donc, ils ont parlé à leurs parents. Et donc, les parents ont entendu parler de l'outil. Et donc, petit à petit, on commence à avoir des gens qui s'y intéressent, qui poussent la porte et qui viennent découvrir sur des formats courts. On n'est pas là pour faire des grosses conférences sur une œuvre pendant 3 heures, c'est pas le but. Ça va être 15 minutes sur une œuvre.

0: Dance, David Bowie, parfait pour un dimanche matin ici Alsace. Ici, ça marche, ça continue. En musique toujours, avec à suivre le dernier Vianney, d'or et d'étain. Bienvenue à tous les soudeurs du dimanche.
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2: Les belles initiatives en Alsace sont à retrouver du lundi au vendredi de 10h à 11h dans l'émission Ici, ça marche avec Maxime Dillinger qui recevait mardi Laura Pic qui organise la microfolie dans le Val-de-Villers, une espèce nouvelle, une sorte de musée ambulant qui vient à vous.
3: Laura, parfois on est éloigné, il y a des croyances autour de ces activités culturelles, le musée, il y a des réactions qui sont provoquées, parfois positives, et en ressortant parfois, est-ce que vous avez pu constater des personnes qui étaient venues et qui se sont dit « Ah ben j'aurais pas cru ».
4: Oui, on a des réactions qui sont très multiples au niveau de la microfolie, c'est quelque chose de tellement de nouveau, comme vous le dites, nous on est sur un territoire qui est éloigné, on a des gros problèmes de transport, donc les gens, ils n'ont pas trop l'habitude, il faut oser pousser la porte, personne ne vous demandera de connaître par cœur la vie d'un peintre, de son mouvement. Tout ce qu'on vous demande, c'est de venir regarder
3: et découvrir.
4: Mais parfois,
3: c'est dur. C'est quand même costaud. Parfois, on se retrouve devant des petites tablettes quand on pousse la porte d'un musée. Et puis là, on a l'impression que c'est du chinois, des références qu'on ne connaît pas. C'est quoi la différence avec vous, Laura ?
4: Eh bien, c'est qu'on est dans une forme beaucoup plus ludique. Dans les tablettes, on a aussi des petits jeux qui permettent pour les enfants de revoir de manière un peu différente les œuvres. C'est des choses toutes simples. Hein. Parfois, c'est un petit puzzle. Mais ça les aide à avoir un petit détail, une petite anecdote. Et puis on est aussi, nous, là, les médiateurs, pour faire le lien. Enfin, c'est le principe même de la médiation, hein, c'est de faire le lien. Et puis c'est quelque chose de rassurant, une tablette. Les enfants, ils connaissent. Ouais. Et donc à partir de là, on capte leur intention et on arrive à les faire voir des détails. Je parle des enfants, mais aussi le grand public.
3: Est-ce que ces tablettes sont adaptées aussi à tout public, au-delà des jeunes ? Parce que moi, je prends ma mère, vous lui mettez une tablette dans les mains, c'est compliqué.
4: Oui, la tablette est ouverte sur une seule application, qui est l'application Microfolie. La personne qui s'assoit dessus, elle a un gros cœur rouge qui bat hein, comme un petit cœur.
3: Ouais.
4: Et elle regarde en fait le grand écran. Et s'il y a une œuvre qui lui plaît, qui l'intéresse, qui l'interpelle, elle a juste à cliquer sur le cœur pour dire « j'aime ». Et donc l'œuvre qui était sur le grand écran, elle se met sur sa tablette. Et là, à partir de la tablette, les fonctions sont très réduites. Elle a une flèche sur laquelle elle peut cliquer. Et avec les doigts, on peut zoomer sur l'œuvre. À côté de la tablette, elle va pouvoir voir ce qu'on appelle un cartel. C'est ce qu'on retrouve dans les musées, hein. C'est la carte d'identité de l'œuvre.
3: C'est quoi ? C'est une petite affichette, c'est ça ?
4: Voilà, normalement qu'on trouve à côté de l'œuvre dans un musée. D'accord. Qui va donner le nom du tableau, le peintre, la date, sur quoi c'est fait, la taille aussi. Parce que nous, sur le grand écran, qui fait parfois 2 mètres, bah en réalité, on nous projette un objet qui fait peut-être 10 cm.
2: Et c'est toute la magie qui opère avec la microfolie du Val-de-Villers. 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

0: de Niagara. On parlait musée cette semaine dans l'émission Ici, ça marche avec Maxime Dillinger. Et on continue sur cette lancée avec un bon plan Ici, Alsace.
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0: Et si demain notre corps pouvait être réparé, mais aussi amélioré, augmenté, voire transformé? C'est la question posée en ce moment au musée historique de Mutzig avec l'exposition « À corps parfait, l'homme réparé, remanié, augmenté » créée par la Nef des sciences. On y découvre comment, depuis la préhistoire, l'être humain cherche à réparer son corps. Saviez-vous par exemple qu'au néolithique, on pratiquait déjà la trépanation? L'exposition nous emmène ensuite jusqu'aux technologies médicales d'aujourd'hui avec les prothèses, les implants, le larynx artificiel et même le fameux homme augmenté. Vous pourrez imaginer le corps du futur avec pourquoi pas un pouce supplémentaire, des pieds palmés ou encore des chaussures capables de s'adapter à leur environnement. Et c'est justement ce dimanche 30 août à partir de 14h que vous pouvez en profiter. Infos et renseignements auprès du musée historique de Mutzig, 39 rue du Château. Bonne visite.
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2: Les idées qui percent en Alsace, les initiatives qui changent le quotidien, elles se retrouvent dans l'émission Ici ça marche, du lundi au vendredi, de 10h à 11h avec Maxime Dillinger, qui cette semaine nous emmenait nous régaler, c'était mardi matin.
3: Aujourd'hui, on prend la direction de Mulhouse, où l'on découvre les petites cantines. C'est un restaurant participatif qui lutte contre l'isolement, où l'on vient cuisiner, partager un repas et surtout rencontrer de nouvelles personnes. Et vous, Anne-Sophie Durand, vous êtes la présidente et cofondatrice des petites cantines de Mulhouse. Alors, pour être honnête, comme ça, Anne-Sophie, alors on comprend, restaurant participatif, mais ça veut dire si je débarque un jour à 11h, je connais absolument personne, j'arrive comme ça, je peux cuisiner avec vous directement? Comment ça fonctionne?
4: Eh bien alors, vous pouvez débarquer, la seule chose, c'est qu'il faut s'être inscrit avant. Voilà, parce que si tout le monde débarque, ça va être compliqué. Donc, mais par contre, on peut tout à fait s'inscrire, on va sur notre site, on nous téléphone, on passe devant les petites cantines et on peut effectivement s'inscrire à l'atelier. Il y a toujours un atelier de cuisine avant le repas. En tout, on a à peu près 7 personnes. Alors, quand on fait l'atelier, on mange. Mais sinon, on peut aussi simplement s'inscrire pour venir prendre le repas à midi et demi, tous ensemble. Et là, on peut être 25 autour de la table.
3: Et ça s'adresse à tout le monde. C'est pas forcément connecté à une situation de précarité. C'est simplement sur une base de volontariat. On a envie de s'associer et de faire de belles rencontres. Bah, venez, c'est vraiment le côté un peu stamptiche, quoi.
4: Ouais, complètement. Et c'est vraiment pour tout le monde. Parce que le but, c'est qu'il y ait tout le monde. S'il n'y a pas tout le monde, ça veut dire qu'on est à côté de notre plaque. Ouais. Donc, le but, c'est effectivement que, quel que soit l'âge, quelles que soient les conditions matérielles, psychologiques, voilà, en tous les cas, nous, on est là pour accueillir tout le monde. Et c'est ça qui est sympa parce que ça fait société. Voilà. Et on découvre justement des gens différents.
3: Quand on parle des profils des personnes qui sont concernées, est-ce qu'on pourrait dire, oh, ça va être une activité où je vais être avec des personnes d'un certain âge ou pas? C'est multigénérationnel?
4: Oui, complètement. Voilà, il y a de voilà. Aujourd'hui, il y a un atelier, par exemple, à côté de moi. Bah oui, il y a des gens de différents âges. Donc voilà, il y a un monsieur d'un certain âge. Il y a des femmes, voilà, qui sont plutôt maternantes, on va dire. Et puis il y a Loana, donc la seule salariée de la structure. Effectivement, on fait tourner l'atelier, mais voilà, à midi, il y aura d'autres gens, voilà, différents. Oui, oui, c'est vraiment pour tout le monde. Et ça, c'est important parce que c'est aussi ce qui intéresse tout le monde. Voilà. C'est pas de se retrouver forcément avec les mêmes personnes qu'on croise, qu'on peut croiser, parce qu'on croise pas non plus toujours beaucoup de monde, mais voilà, qu'on peut croiser ailleurs.
3: Le lieu, ça ressemble à quoi? On arrive, c'est une cuisine avec un espace pour ensuite prendre le repas ensemble. C'est pas plus que ça.
4: Imaginez, c'est chez vous, vous avez les grandes baies vitrées qui donnent sur la rue. Ouais. Donc, en plus, si vous passez devant, vous voyez tout ce que c'est. On a un très beau local parce qu'on est dans le bâtiment annulaire à Mulhouse, donc qui est quand même un bâtiment historique face à la gare. Donc ça, c'est quand même chouette. Donc on peut passer devant et là, qu'est-ce que vous verrez? Vous verrez une immense salle à manger avec une grande cuisine ouverte sur cette salle à manger. Donc tout est visible et c'est très sympa. Comme à la maison, mais imaginez qu'au lieu d'avoir 8 personnes autour de la table, ben, on va être 25 ou 30. Voilà, donc c'est la seule différence, mais c'est assez marrant. D'ailleurs, vous pouvez passer, donc vous verrez le matin des gens qui cuisinent. À 13h30, 14h, vous en verrez d'autres qui font la vaisselle, et voilà. Mais on peut aussi venir simplement manger. Ça, c'est important, parce que quand on dit tous les publics, il faut aussi qu'on puisse effectivement avoir tous les publics. Donc si on bosse, par exemple, ben, on vient à midi et demi, et on dit qu'à 1h30... On est reparti en ayant bien mangé, passé un bon moment.
2: Du lien social et de la bonne bouffe, c'est tout ce qu'on aime et c'est ce que vous proposent les petites cantines de Mulhouse à deux pas de la gare. Mais concrètement, comment se déroule une visite aux petites cantines? Vous le saurez dans la suite de Ici ça marche, le best-of du dimanche.
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0: Jane Birkin, un très bon dimanche avec Ici Alsace. Et le meilleur de Ici Ça Marche reprend très vite. Rendez-vous après le dernier Mylène Farmer, c'est à qui le tour? Avec Ici Alsace, on pense que c'est votre tour.
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2: 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Mardi matin, Maxime, imaginez se mettre en situation.
3: Si j'arrive, je mets mon tablier et je me joins au groupe directement. Ça se décline comment, ce que vous proposez?
4: Alors, donc on arrive à 9h30 par exemple le matin. Donc voilà, tous les cuistots, on commence à 9h30. Mais on ne va pas commencer tout de suite, voilà, on file le tablier. On va déjà passer une petite demi-heure à faire connaissance, voilà, partager. On a toujours une petite question brise-glace pour voilà, se mettre... rencontrer les uns et les autres, parce qu'on se connaît pas forcément autour de cette petite table. Et on va présenter le menu, on va donner des conseils d'hygiène aussi, voilà, parce que on est un restaurant. Pas tout à fait comme les autres, mais on est un restaurant. Et sur les coups de 10 heures, ben, on va pouvoir enfiler effectivement le tablier, le petit fichu sur la tête pour pas qu'il y ait des cheveux qui tombent, voilà, dans les plats. Et ben on va attaquer ce qui a été prévu, voilà, pour la matinée. Alors je crois que vous m'aviez demandé quel était le menu du jour.
3: Ben oui.
4: Ah voilà. Alors c'est bon, je l'ai sous les yeux. Donc bruschetta et duo de tartinade.
3: Ouais.
4: J'ai entendu parler de carottes cumin, betterave à la feta.
3: Ça c'est bon.
4: C'est on pas valide. Mal. Hein. Ah, ouais. Boulet de courgettes au fromage frais et la polenta. Et après un crumble de fruits d'été.
3: Voilà, c'est un vrai menu de restaurant, mais exactement. Les personnes qui sont derrière sont des gens comme vous, comme moi, qui sont pas forcément des professionnels tout simplement, mais qui sont guidés.
4: Tout à fait, ils sont tout à fait guidés. Les recettes sont imprimées, tous les appareils qui vont nécessiter de faire les recettes vont être sortis, les légumes préparés, donc tous les aliments sont là. Et puis il y a toujours une ou deux personnes qui sont les facilitateurs de cette préparation. Et donc, ils vont gérer aussi. Alors, c'est vrai que tous les jours, c'est un peu nouveau, petite cantine, parce qu'on ne sait pas, effectivement, si les gens ont des aptitudes plus ou moins fortes pour gérer, mais ça marche.
2: Et c'est tout ce qui compte. 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

l'instant, Ici ça marche, c'est fait. Et est-ce qu'il ne serait pas temps de jouer ensemble? C'est dimanche et c'est jour de finale dans le Ding. Tentez votre chance après les infos de 11h et juste avant, une salsa signée Bernard Lavillier avec Ici Alsace.

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1: Très bon week-end, dimanche 30 août, ici Alsace, il est 11h.
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1: Les infos avec vous, Louise Adélaïde Boinard. Un homme a été arrêté après un refus d'obtempérer à Ilkirch-Grafenstaden.
3: L'automobiliste a refusé de se soumettre à un contrôle de la route hier soir vers 22h et s'est lancé dans une course-poursuite avec la police municipale. Il a fini par être interpellé et a été testé positif à l'alcool. En Suisse, les forces de l'ordre sont toujours sur le terrain à Haro après la fusillade qui a fait au moins un mort et 5 blessés. Une ou plusieurs personnes ont ouvert le feu sur une foule de 3500 fêtards réunis dans une soirée techno. Ceux ou ses auteurs sont toujours activement recherchés. La LPO de Rosenwiller est débordée depuis le mois de juin. Elle a accueilli jusqu'à 180 nouvelles arrivées d'animaux sauvages dans son refuge en un jour. Un record absolu lié au pic de chaleur historique de cet été et à l'absence d'eau dans toute l'Alsace qui fragilise la faune et la flore. La Ligue de protection du Bas-Rhin recherche donc des dons pour continuer à les soigner. Première victoire de la saison pour le Racing. 2-1 face à Lens à la Méno hier soir. L'ailier Jessime Yacine a inscrit ce doublé en deuxième période. Le Racing est actuellement 8e du classement provisoire de Ligue 1 de football. Il jouera sa 3e journée de championnat contre 3 dans tout juste une semaine. On a aussi eu droit à un beau week-end de handball en Alsace. Les Pirates ont battu les joueuses de Saint-Amand-les-Eaux 27-20 hier soir pour leur premier match de la saison en première division. Les masculins de Célestat jouent, eux, dans quelques heures à 15h à Besançon. C'est dans le cadre du premier tour de la Coupe de France. Et puis, on a eu droit aussi à une victoire en basket hier soir. La SIG a écrasé le Slug Nancy 95-80. Et puis, enfin, c'est un des événements les plus emblématiques de Geispolsheim. Excusez-moi.
1: La si vous voulez de l'aide, vous me demandez. Choucroute.
3: Mais complètement. Elle est de retour depuis ce matin pour sa 58e édition. Un vide-grenier et un marché terroir sont en cours jusqu'à 18h. Et puis évidemment, à 15h, on aura le droit à la parade avec une vingtaine de chars décorés.
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3: Alors, est-ce que vous avez la météo, je vais le dire correctement d'un coup, de Geispolsheim?
1: Alors, la météo de Geispolsheim, elle est à peu près comme celle de Strasbourg. On est à 10 bornes au sud de Strasbourg. On est autour des 27 degrés cet après-midi. Ça va être bien, cette fête de la choucroute à Geispitz. On est sur des nuages ce matin et ensuite, ça se découvre cet après-midi, grand soleil en Alsace. Et on aura peut-être droit à des orages et des averses qui vont faire du bien aux jardins et aux cultures. Mais ça, c'est prévu durant la nuit prochaine. Cet après-midi, au niveau des températures, on est bien. Hein. À Guenot, vous avez 26 degrés. À Strasbourg, 27. Aubernais, 26. Colmar, 27. Kaisersberg, 26 degrés. À Mulhouse, 27. Et à Thann, 25 degrés. Pour le début de la semaine qui vient, la semaine de rentrée, demain, lundi, quelques averses possibles encore en matinée. Il fera plutôt beau dans l'après-midi. Mardi, rentrée des classes. Qu'est-ce que vous allez mettre de beau pour la rentrée des classes? Eh bien, le temps est bon, donc on alterne entre nuages et soleil, un temps plutôt estival encore, avec des belles températures l'après-midi. Donc voilà, la petite tenue qui va bien pour votre mardi. On pense à vous et à cette rentrée. Vous étiez stressée, vous, Louise, à la veille de la rentrée, ou vous étiez pressée, peut-être?
3: Ça dépendait les années. Il y en a où j'étais stressée, il y en a où j'avais trop hâte. C'était vraiment en fonction de l'âge, je crois.
1: Bon. Moi, j'ai un seul souvenir marquant, c'était mon entrée au collège. J'ai demandé à peu près 50 fois à ma sœur si ma tenue, ça allait. Est-ce que ça va? Est-ce que
3: le jean, ça va?
1: Est-ce que le jean, ça va? C'était compliqué. Donc, je pense à tous les écoliers et à tous leurs parents et grands-parents.
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1: Le Deng est de retour pour la 4e saison et le dimanche, c'est jour de finale. Le Deng, c'est le mot alsacien pour désigner le truc, la chose, le bidule. Et c'est le Deng qu'on cherche tous les jours sur Ici Alsace du lundi au dimanche. À vous de me poser une question à laquelle je peux répondre par oui ou par non. Si je réponds non, quoi qu'il arrive, on aura avancé dans nos recherches. Si je réponds oui, vous pouvez me faire une proposition pour l'énigme finale. Et si vous la trouvez, cette énigme finale, vous participez au tirage de ce dimanche pour remporter un séjour pour deux au 67. 37-17 Nature Hôtel et Spa à Hautrotte, avec le dîner, la nuit en chambre double, le petit-déj, buffet gourmand et l'accès au spa. Vous avez envie de jouer avec nous? C'est encore possible aujourd'hui. 4 sessions de jeu, 8 candidats potentiels. 03 88 25 15 15, c'est Diane qui vous accueille au téléphone. On vous souhaite bonne chance avec les Rolling Stones.
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0: up, ça, ça réveille, c'est sûr. À 11h08, il est temps de se réveiller, les amis. C'était les Rolling Stones.
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0: Et si vous avez envie de gagner, il faut jouer dans un premier temps au dengue. Ça se passe au 03 88 25 15 15. C'est Diane qui vous accueille au téléphone. On a 4 sessions de jeu devant nous. Le dengue, c'est des bruits, des indices pour vous. Et puis ensuite, à vous de jouer au 03 88 25 15 15. Chaque jour, on essaye de découvrir un lieu, un personnage, une chose, un monument ou une expression. On est sur du 100% Alsace. Posez votre question en direct à l'antenne. Si la réponse est non, vous faites avancer le dengue. Et si la réponse est oui, vous pouvez proposer le résultat de l'énigme. Si vous trouvez cette énigme, vous participez au grand tirage ici Alsace de ce dimanche, d'aujourd'hui. Cette semaine, à gagner un séjour pour deux au 67-17. Nature, hôtel et spa à Hautrotte. Forcément, ça fait rêver. Vous êtes nombreux à nous appeler et on va se replonger dans le dengue du moment. Alors, qu'avons-nous dans ce dengue? Je vais vous faire le rappel des indices. Premier indice sonore.
2: Ça fait plus de 1000 ans que ça dure. Plus de 1000 ans que le roi Arthur, son épée Excalibur, sa table ronde et ses chevaliers imprègnent l'histoire de l'Occident.
0: Voilà la voix de Laurent Deutsch, qui peut-être vous met sur une piste ou sur une éventuelle question pour faire avancer le dengue. Le deuxième indice, il est sonore également, écoutez bien.
3: Vous m'emmerdez tous. Voilà. Et vos propositions budgétaires, vous pouvez les tailler en pointe et vous les mettre dans le...
4: Mais je vous en prie, ça va pas ranger vos affaires, ça. Mais vous êtes complètement ivre.
3: Complètement.
0: Je ne sais pas si vous avez reconnu cette voix, peut-être que c'est la voix qui compte, peut-être que c'est le personnage qui compte. En tout cas, ça peut vous mettre sur une piste. On sait grâce à vous que le dengue est une personne et que c'est un homme, en l'occurrence. Ça n'est pas le comédien Laurent Arnoux. D'ailleurs, ça n'est pas un comédien. Ça n'est pas Philippe Bouvard. Ça n'est pas un réalisateur. Ça n'est pas un cuisinier et il n'a pas de prénom composé. On va essayer d'en apprendre un peu plus sur ce dengue en cours avec Étienne qui nous passe un coup de fil depuis Orbey. Bonjour Étienne.
5: Bonjour, vous allez bien?
0: Ça va très bien et vous? Vous m'avez appelé hier je crois déjà.
5: Tout à fait.
0: Vous êtes le participant du week-end, Étienne. Et vous avez vous avez pris note depuis hier, c'est bon?
5: Oui, tout à fait.
0: Une
5: nouvelle question.
0: Bah oui, une nouvelle question, je vous écoute Étienne.
5: Alors, est-ce que le dengue est un historien?
0: Est-ce que le dengue, puisque on sait que c'est un homme, est-ce que c'est un historien? Attendez, je regarde, je vérifie, mais non, ça n'est pas un historien. Pas du tout Étienne, c'est pas un historien. Je suis désolée pour vous. Rendez-vous demain pour une nouvelle tentative. On ne sait jamais. Si ça se trouve, ça va se poursuivre. OK ?
5: Tout à fait. Merci beaucoup. Belle journée.
0: Bon week-end à vous aussi, Étienne.
5: Au revoir.
0: Et on continue à jouer ensemble au 03 88 25 15 15. Vous posez toutes vos questions par téléphone, en direct à la radio, auprès de Diane. Vous nous dites aussi, au passage, ce que vous faites ce week-end. On discute ensemble et on joue ensemble. Bonne chance. En musique, s'il vous plaît, avec Mourir sur scène. Jennifer à suivre.
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0: La reprise de Dalida que vous avez reconnue, c'était Jennifer à l'instant avec Mourir sur scène.
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0: Des petits bruits, des petits indices pour vous et ensuite à vous de jouer au 03 88 25 15 15 pour faire avancer le dengue et pourquoi pas vous envoyer en finale. La finale, c'est à la fin de cette heure-là. À gagner cette semaine un séjour pour deux au 67 17 Nature Hôtel et Spa à Hautrotte. Et ça a bien tenté Christelle. Christelle qui nous appelle de je sais pas où. Bonjour Christelle.
2: Bonjour.
0: Vous nous appelez d'où Christelle?
2: De Grisheim-sur-Souffel.
0: Grisheim-sur-Souffel, parfait. Du beau temps chez vous, un petit peu de nuages?
2: Très gris.
0: Ouais, un petit peu gris. Logiquement, le soleil devrait apparaître cet après-midi. Vous avez suivi les différents indices, vous avez pris des notes et vous avez une question à me poser, Christelle.
2: Tout à fait. Est-ce que le Ding est un chevalier de la table ronde?
0: Pardon, excusez-moi, je suis en train de rigoler avec Gigi qui réalise l'émission parce qu'on s'était dit des trucs et moi je respecte pas ce qu'on s'était dit et ça c'est pas bien. Mais j'ai bien compris votre question quand même, Christelle. Est-ce que c'est un chevalier de la table ronde?

0: Vous revoilà parce que vous étiez déjà là hier, Monique.
1: Oui, c'est moi qui avais demandé si c'était une personne.
0: Exactement. Et grâce à vous, on sait que c'est une personne, effectivement. Monique, ce que je vous propose, vous restez concentrée quelques minutes et puis on se retrouve juste après et on joue ensemble. Ça vous va?
1: D'accord, parfait.
0: Allez, c'est parti. À tout de suite.
1: À tout de suite.

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12: On joue au ding ensemble à gagner cette semaine un séjour pour deux au 77-17 Nature Hôtel et Spa à Hautrotte. Et vous nous appelez pour participer et pour éventuellement participer à cette grande finale de la fin de l'heure. Monique est en ligne depuis Brunstatt. On s'est dit bonjour. Monique, tout va bien chez vous?
13: Oui, bonjour.
12: Mais oui, rebonjour. Monique, vous avez envie, vous aussi, de faire avancer le ding. Vous m'avez appelé hier, on a bien avancé grâce à vous. Est-ce qu'on va avancer encore un petit peu aujourd'hui? On va le voir avec votre question, Monique.
13: Alors, je voudrais savoir si l'homme que nous recherchons est décédé.
12: Eh bien oui, il est mort et bien mort. À mon avis, il est bien mort et bien enterré aussi. Donc pour le coup, je vous dis oui, c'est une bonne nouvelle. À vous de me proposer un Alsacien mort, j'ai envie de vous dire. Monique, vous
13: alors,
12: avez une idée?
13: Voilà, alors j'ai trouvé un Alsacien mort qui pourrait peut-être être Laurent Meyer.
12: Laurent Meyer, qui était Laurent Meyer?
13: Alors c'était un monsieur qui était conseiller municipal à Strasbourg et député aussi, qu'il est mort en 1945.
12: D'accord.
13: J'ai trouvé ça sur le net.
12: Eh bien écoutez, ça n'est pas Laurent Meyer.
13: Eh bien écoutez, c'est pas grave.
12: Mais vous faites bien de vous aider avec le net, parce que ça peut aider effectivement.
13: Laurent Meyer, je connais pas.
12: Eh bien oui, mais ça nous arrive. Dans le ding, on a souvent des gens qu'on connaît pas, mais c'est aussi ça la culture finalement, c'est aussi ça.
13: C'est comme ça, vous savez, en jouant au ding, j'ai déjà appris plein de choses sur l'Alsace.
12: Eh bien c'est tant mieux. Et grâce à vous, on sait que l'homme en question est décédé. Et ça, c'est déjà une bonne nouvelle pour la suite du ding. Merci beaucoup, Monique.
13: Super, bonne journée.
12: Bonne journée à vous aussi, à bientôt, au revoir. On va vous repasser les indices, allez vite fait. Premier indice.
14: Ça fait plus de 1000 ans que ça dure. Plus de 1000 ans que le roi Arthur, son épée Excalibur, sa table ronde et ses chevaliers imprègnent l'histoire de l'Occident.
12: Et puis on a un deuxième indice, une autre voix mystère.
15: Vous m'emmerdez tous. Voilà. Et vos propositions budgétaires, vous pouvez les tailler en pointe et vous les mettre dans le...
16: Mais je vous en prie, ça va pas arranger vos affaires, ça. Mais vous êtes complètement ivre.
12: On a des indices sonores et on sait aussi, grâce à vous, que le ding est un homme. Ça n'est pas un comédien, ça n'est pas Philippe Bouvard, ça n'est pas un réalisateur, ça n'est pas un cuisinier.

n'a pas de prénom composé, ça n'est pas un historien, ça n'est pas un chevalier de la table ronde et ça n'est pas Laurent Meyer. D'ailleurs, je vais aller plus loin, ça n'est pas un conseiller municipal ou un député, ça n'est pas un homme politique. Si tout ça vous met sur une piste, eh ben c'est le moment de nous appeler 03 88 25 15 15. Il y a encore l'une ou l'autre session de jeu avec vous. Ça peut se faire par téléphone, en direct. C'est Diane qui vous accueille au téléphone. Je vous attends nombreux, les amis. 03 88 25 15 15. On vous souhaite bonne chance avec Francis Cabrel, la fille qui m'accompagne. Très bon week-end.

0: La petite balade du week-end à l'instant avec Francis Cabrel et la fille qui m'accompagne.
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0: Des bruits et des indices pour vous et ensuite à vous de jouer. 03 88 25 15 15. Tous les jours, on essaye de découvrir un village, une personnalité, un lieu dit, une légende, un livre, un événement ou une expression alsacienne. Bref, un dengue quelque part en Alsace. Posez votre question en direct à l'antenne. Si la réponse est non, vous faites avancer le dengue. Si la réponse est oui, vous pouvez proposer le résultat de l'énigme. Et si vous trouvez l'énigme finale, vous participez au grand tirage ici Alsace de ce dimanche. Cette semaine, à gagner un séjour pour deux au 67-17, nature, hôtel et spa à Hautrot. Si ça vous fait envie, vous jouez avec nous maintenant. 03 88 25 15 15. On est de retour dans ce dengue avec deux nouveaux candidats, Marc Achiltikaïm et Nathalie Avert. Marc, bonjour.
2: Bonjour.
0: Vous allez bien?
2: Ça va, merci. Vous...
0: Oh, ça va, oh, plutôt bien, ça va, c'est ouais. Dimanche. Quel programme, ouais, Marc Achilik?
2: Oh, aujourd'hui, peut-être pas grand-chose, il fait moche, donc voilà.
0: Il fait moche? Non mais alors, oui. Alors, Marc, il fait moche ce matin. Enfin, il fait moche, oui. Il fait nuageux. Mais cet après-midi, oui. Il va faire beau.
2: Oui, bon, on verra bien.
0: Moi, on verra bien. Oui, écoutez, carpe diem, on profite du temps présent et puis on verra la suite dans une minute. Marc, vous avez une question à poser, je vous écoute.
2: Ouais. Est-ce que le personnage avait un rapport avec le Vatican?
0: Est-ce que le dengue, qui est un personnage, hein, on l'a bien noté, c'est une personne, c'est un homme, est-ce qu'il a un lien avec le Vatican? Pas du tout, Marc, non, pas de lien avec le Vatican.
2: Bah, tant pis.
0: Bah oui,
2: j'avais
0: tant
2: pensé
0: pis.
2: À Léon IX, qui a été nommé en 1026.
0: Mais oui, je me suis dit, vous allez penser au seul pape alsacien qu'on a eu de toute cette lignée de papes. Mais voilà. Non, ça n'est pas Léon IX, ça n'est pas le pape.
2: J'ai essayé.
0: Pas de lien, mais oui, vous avez bien tenté. On sait que ça n'a pas de lien avec le Vatican, c'est déjà beaucoup. Merci beaucoup, Marc.
2: C'est moi.
0: Bon week-end. Et profitez bien, hein, carpe diem.
2: On va essayer.
0: Minute après minute. Nathalie est en ligne. Bonjour, Nathalie.
3: Bonjour.
0: Vous allez bien?
3: Tout va bien.
0: Bon, Nathalie, vous avez tout suivi dans le dengue, vous avez pris des notes et tout?
3: Oui, j'ai pris des notes, donc par rapport au premier indice.
0: Oui.
3: J'ai demandé si le dengue, le prénom,
0: oui,
3: du dengue commence par un P comme papa.
0: Ah, est-ce que le prénom du monsieur qu'on cherche démarre par la lettre P comme papa? C'est ça votre question?
3: Oui.
0: Eh bien, non.
3: Non.
0: Vous okay. Pensiez à qui?
3: À Pierre Dac.
0: À Pierre Dac. Il était alsacien, Pierre Dac?
3: Oui.
0: Ah oui? Non, mais peut-être. Oui. Peut-être qu'il est passé par l'Alsace, c'est fort possible, Nathalie. On creusera pour un prochain dengue. Parce que des fois, les auditeurs, ils nous donnent des idées, figurez-vous.
3: Oui.
0: Donc voilà.
3: Pour faire avancer les dengues, alors bon.
0: Eh bien, en tout cas.
3: Je tenterai ma chance demain.
0: Eh bien, oui, mais oui, n'hésitez pas. Rendez-vous demain entre 11h et midi avec Laurent Weisskopf. Je vous souhaite un bon dimanche, Nathalie.
3: Merci à vous aussi.
0: Bientôt, au revoir. Et puis nous, on va continuer à jouer comme ça tranquillement autour du dengue qu'on recherche avec ardeur ce matin. Et en musique, évidemment, Losing My Religion, un titre qu'on adore. Et on est dimanche, on se détend et juste avant de manger, on passe un coup de fil à ICI Alsace, 03 88 25 15 15. Bonne chance, REM pour vous.

0: Je ne sais pas si c'est de la harpe, mais c'est très joli, cette petite fin en corde pincée. Oui, ça doit être ça. REM à l'instant, c'était Losing My Religion.
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0: Le Deng, de retour pour la quatrième saison. Et le dimanche, c'est jour de finale. Le Deng, c'est le mot alsacien pour désigner le bidule, le machin, la chose. Et le Deng, c'est ce qu'on cherche tous les jours sur Ici Alsace, du lundi au dimanche. À vous de me poser une question à laquelle je peux répondre par oui ou par non. Si je réponds non, quoi qu'il arrive, on aura avancé dans nos recherches. Si je réponds oui, vous pouvez me faire une proposition pour l'énigme finale. Et si vous trouvez l'énigme finale, vous participez au tirage de tout à l'heure, là, dans quelques minutes, pour remporter un séjour pour deux au 77-17 Nature Hôtel et Spa à Hautrotte, avec le dîner, la nuit en chambre double, le petit-déj, le buffet gourmand et l'accès au spa, le tout pour deux personnes. Si vous avez envie de tenter votre chance, c'est maintenant qu'il faut appeler Diane au 03 88 25 15 15. On va faire un petit rappel de tous les indices qu'on a et je vais même être sympa. Je vais en rajouter un indice de plus avant de prendre au téléphone Christine et Bernard. J'espère que vous êtes bien à l'écoute parce que ça peut aider. Premier indice.
2: Ça fait plus de 1000 ans que ça dure. Plus de 1000 ans que le roi Arthur, son épée Excalibur, sa table ronde et ses chevaliers imprègnent l'histoire de l'Occident.
0: Ça, c'est le premier indice. On l'a tous reconnu, c'est Laurent Deutsch. Si ça vous met sur une piste, vous nous appelez. Deuxième son, le voici.
3: Vous m'emmerdez tous. Voilà. Et vos propositions budgétaires, vous pouvez les tailler en pointe et vous les mettre dans le...
4: Mais je vous en prie, ça va pas ranger vos affaires, ça. Mais vous êtes complètement ivre.
3: Complètement.
0: Ça, c'est pour les deux premiers indices sonores. Le troisième indice, c'est le mot marteau. Le mot marteau, si ça vous met sur une piste particulière, 03 88 25 15 15. On sait que le Deng est un homme, ça n'est pas un comédien, ça n'est pas Philippe Bouvard, ça n'est pas un réalisateur, il n'est pas cuisinier, il n'a pas de prénom composé, ça n'est pas un historien, ni un chevalier de la table ronde, ça n'est pas un homme politique, aucun lien avec le Vatican, et son prénom ne commence pas par un P. On va accueillir Christine qui est en ligne à Eberhard-Sels. Bonjour Christine.
5: Oui, bonjour. Alors, c'est Eberhard Presels.
0: Eberhard.
5: Je me permets de rectifier, excusez-moi.
0: D'accord. Voilà, autant Sels, je vois bien. Mais Eberhard, je ne connaissais pas très bien.
5: C'est juste à côté. Voilà.
0: J'imagine.
5: Moi, je dis toujours, c'est comme un petit village gaulois. Il est perdu dans la campagne, mais on s'y sent bien.
0: C'est le petit voisin de Sels. Christine, vous avez, vous aussi, envie de faire avancer les choses? Vous avez entendu le dernier indice aussi?
5: Oui, tout à fait, oui. Le marteau.
0: Bon.
5: En rapport avec un marteau.
0: Mouais. Est-ce que vous avez une question à me poser, Christine?
5: Oui, alors moi je suis partie plutôt dans la thématique table des chevaliers, enfin dans ce contexte, enfin si
0: ouais.
5: Je vais un peu extrapoler, disons. Est-ce que le nom de la personne qu'on cherche a un lien avec une couleur?
0: Pas du tout.
5: Ah, loupé.
0: Vous étiez sur une mauvaise piste, Christine.
5: C'est pas grave. J'avoue que avec le deuxième indice et le troisième, là, je voyais pas trop la concordance. Donc, J'étais un peu mi figue mi raisin, mais j'ai dit allez, qui ne tente rien à rien.
0: Mais vous avez raison. Mais oui, vous avez raison, voilà. Christine. Ne changez rien, restez comme ça et continuez à jouer avec nous de temps en temps. Des fois, ça peut coller. Je vous souhaite bonne chance pour une prochaine, Christine.
5: D'accord, merci beaucoup. Je vais juste vous dire merci pour le jeu, parce que c'est vrai que ça nous fait un peu travailler les méninges. Et comme a dit une auditrice précédente, c'est vrai qu'on apprend plein de choses.
0: Eh bien, tant mieux si on peut apprendre plein de choses sur notre propre région, finalement. C'est bien ça, aussi. Ouais. Merci, Christine, pour ces compliments.
5: Merci
0: bon dimanche.
5: Beaucoup, bonne journée.
0: À bientôt, au revoir. Et on va accueillir Bernard de Rixheim. Bonjour, Bernard.
6: Oui, bonjour.
0: Alors, est-ce que vous aussi, vous apprenez plein de trucs dans le Deng?
6: Oui, c'est vrai.
0: Oh, vous avez une hésitation, vous n'êtes pas sûr?
6: Si.
0: Bon, parfait. Vous apprenez des choses et en même temps, vous êtes là aussi pour faire avancer les énigmes. Pour le coup, on a entendu le deuxième et le troisième, le premier et le deuxième indice. Le troisième indice, c'est le mot marteau. Et vous avez une question à poser, Bernard. Je vous écoute.
6: Oui, est-ce que le Deng est un imitateur?
0: Est-ce que le Deng est un imitateur? Pas du tout. Pas du tout, Bernard, on n'est pas du tout sur un imitateur. On est sur un autre métier qu'il va falloir trouver. Donc, je vous souhaite bonne chance, Bernard.
6: Je pensais à Thierry Le Luron.
0: Thierry Le Luron, ouais, alors, je pense que Thierry Le Luron...
6: Pour Thierry Lafronde, voilà.
0: Ah bon, oui, le côté historique aussi avec Laurent Deutsch, pourquoi pas. Mais Thierry Le Luron, je pense qu'il n'était pas alsacien, Bernard. Je n'ai pas fait de recherche, d'accord. Mais il faut que ce soit alsacien, c'est la règle. Bernard, merci pour votre question.
6: Merci.
0: Très bon dimanche et à bientôt. Au revoir.
6: Au revoir.
0: Un petit tour en Italie avec Claude Barzotti, le Rital, et vous continuez à jouer avec nous. 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

0: La jolie voix cassée de Claude Barzotti. Le Rital à l'instant, à l'heure de nous appeler en urgence, les amis. Il ne reste qu'une session de jeu et la session de jeu, c'est maintenant.
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0: Je dis une seule session de jeu avant le grand moment, avant la grande finale pour savoir qui repart avec son séjour pour deux au 67-17 Nature Hôtel et Spa à Hautrotte, parce que c'est le cadeau qui est en jeu. On joue au Deng, les amis, des bruits, des indices pour vous. Et ensuite, à vous de jouer. Chaque jour, on essaye de découvrir un lieu, un personnage, une chose, un objet ou un monument. On est sur du 100% Alsace, évidemment. Vous posez votre question en direct à l'antenne. Si la réponse est non, vous faites avancer le Deng. Si la réponse est oui, vous pouvez me proposer le résultat de l'énigme. Et si vous trouvez cette énigme, vous participez donc au grand tirage ici Alsace de ce dimanche qui aura lieu dans quelques minutes. On va se replonger dans le Deng avec Malou qui nous appelle depuis Vendenheim. Bonjour Malou.
2: Bonjour.
0: Vous allez bien?
2: Je vais très bien, merci.
0: Vous aimez le Deng, c'est une passion?
2: Oui, allez, on va dire.
0: Non, ça peut être...
2: j'écoute souvent le Deng en voiture quand je monte voir mes parents, voilà.
0: Ok, voilà, ça vous...
2: C'est juste à bonne heure.
0: Ben oui, ça permet d'apprendre des trucs, de jouer aussi, hein, quand on est au volant de la voiture, on se creuse un peu les méninges. Là, vous n'êtes pas au volant, Malou, rassurez-moi.
2: Non, je me suis arrêtée.
0: Bon, tout va bien, parfait. Et vous avez une question à poser, je vous écoute.
2: Oui, est-ce que le Deng est un dessinateur?
0: Alors, Malou, ça n'est pas un dessinateur. À mon avis... Non. C'est possible qu'il... C'est fort possible qu'il sache dessiner, cet homme-là, qui est décédé, hein, je le rappelle. On sait que c'est un homme mort. Mais c'était pas son activité principale. Voilà, c'était pas son métier.
2: Ok.
0: Ce
2: sera pour la prochaine fois.
0: Eh ben oui, mais ça nous aide bien, en tout cas. Merci beaucoup, Malou.
2: Je vous en prie.
0: Bon dimanche. À bientôt.
2: Merci.
0: Au revoir. Corinne est en ligne avec elle aussi une petite question.
3: Éteins.
0: Corinne, oui, éteins la radio en même temps, dis donc,
3: oui,
0: sinon ça fait résonance.
3: Éteins la radio.
0: J'adore. Ça va, Corinne?
3: Oui, ça va.
0: C'est parce que sinon, ça devient une émission en stéréo et on s'entend et on se réentend et ça résonne de partout. C'est affreux. Corinne, dimanche matin, il est midi moins le quart. Qu'est-ce qu'on mange à midi?
3: À midi, on va manger du riz avec la sauce tomate maison et puis des haricots verts du jardin et des grillades.
0: Oh, vous voulez que je vous dise mon coup de cœur, c'est la sauce tomate maison qui vient d'être faite avec les tomates fraîches du jardin, j'imagine.
3: Oui, tout à fait là.
0: J'adore.
3: Oui, je les ai épluchés et puis c'est fait maison de ce matin.
0: Ça, c'est le bonheur. Eh bien, écoutez, avant de se régaler, une petite question de votre part, Corinne, je vous écoute.
3: Oui, je voulais savoir si la personne, c'est un viticulteur.
0: Ah, on va chercher un petit peu le métier de cette personne. Ça n'est pas un viticulteur, non, pas du tout, Corinne. On est sur un autre métier, on va essayer de le trouver. Je souhaite bonne chance à tous les candidats de demain, parce que je pense que ce Deng va continuer, se poursuivre demain entre 11h et midi. Corinne, je vous souhaite bon appétit un peu en avance. Et puis, c'est bon, vous pouvez rebrancher la radio, là. Ça marche.
3: D'accord. Bon week-end à vous.
0: Bonne journée à vous aussi. Merci beaucoup. Au revoir.
3: Au revoir.
0: Et évidemment, rendez-vous demain pour la suite du Deng qui est en cours. On est toujours sur ces deux voix mystères. Un indice qui est le marteau. On sait que c'est un homme, c'est pas un comédien, c'est pas un réalisateur, c'est pas un cuisinier, c'est pas un historien, c'est pas un homme politique. On sait depuis peu que ce n'est pas un dessinateur ni un viticulteur. Si vous avez d'autres idées, rendez-vous demain avec Laurent Weisskopf entre 11h et midi. Et maintenant quoi ? La grande finale, les amis. Rendez-vous juste après Julien Lieb, autrement, pour savoir qui repart avec son séjour pour deux au 67-17 Nature Hôtel Spa à Hautrotte.

0: Voilà le titre que vous venez d'écouter avec Ici Alsace, c'était Julien Lieb.
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0: Bienvenue dans le Deng en ce dimanche 30 août, jour de finale. Et c'est l'heure de connaître le nom du gagnant ou de la gagnante, celui ou celle qui va repartir avec le week-end pour deux au 67-17 Nature Hôtel et Spa à Hautrotte. Je crois que Nicole, la directrice, est déjà en ligne avec nous. Bonjour Nicole.
2: Bonjour Caroline.
0: Un temps comme aujourd'hui, alors c'est un petit peu nuageux, mais cet après-midi, ça va être en plein soleil. C'est le paradis chez vous, hein, j'imagine.
2: C'est très agréable dans un complexe de 6 hectares avec un spa intérieur-extérieur, mais vraiment, c'est vraiment fait pour la détente.
0: Donc c'est un régal et on va enfin savoir qui repart avec ce magnifique cadeau. 11h52, c'est le top départ du coup de fil. Diane au standard, ça y est, on peut appeler le ou la gagnante. Et ça sonne déjà. Ça sonne, c'est bien. Est-ce que ça décroche? On va croiser les doigts.
3: Allô?
0: Oui, bonjour, c'est Christiane.
3: Oui, c'est ça.
0: Vous savez qui vous appelle, Christiane?
3: Oui, je vois.
0: C'est qui?
3: C'est Ici Alsace.
0: Et pour quelle raison on vous appelle d'abord?
3: Parce que j'avais participé au Deng cette semaine.
0: Ouais.
3: Et donc j'ai trouvé la bonne réponse et j'ai été sélectionnée pour le tirage.
0: Alors vous êtes sélectionnée et maintenant, pour le coup, eh ben ça y est, c'est vous le week-end pour deux au 67-17 Nature Hôtel et Spa à Hautrotte. C'est pour vous, c'est fait, bravo.
3: Oh, j'y crois pas.
0: Christiane, je vous présente Nicole, qui est la directrice de l'établissement. Nicole, je vous laisse détailler à Christiane le futur week-end de rêve à passer chez vous.
4: D'accord. Bonjour Christiane, félicitations. Merci.
3: Bonjour.
4: Merci. Oui. On vous recevra avec la personne de votre choix dans une merveilleuse chambre avec un accès au spa tout au long de votre séjour, avec un repas gastronomique, avec les petits déjeuners buffets gourmands face à la cascade.
3: C'est trop beau.
0: On est bien, hein, Christiane. On est bien.
3: Ah, oui. Bon, on est déjà passé devant l'établissement parce qu'on fait des fois des randonnées à partir d'Aubernet.
0: Là, pour le coup, vous allez pouvoir vous arrêter pour une parenthèse bien sympa. Nicole, merci beaucoup pour ce très joli cadeau. À bientôt sur Ici Alsace.
3: Bon dimanche. Merci beaucoup.
0: Bon dimanche. Et puis, Christiane, félicitations encore. Vous allez faire plaisir à quelqu'un dans votre entourage. On peut savoir qui?
3: Ben, je pense qu'on partira avec mon conjoint.
0: Ben, je pense, parce que sinon, il va être en colère. Vous restez en ligne, Christiane. Diane, au standard, va tout vous expliquer. Et on vous souhaite un bon dimanche encore. À bientôt.
3: D'accord, merci mille fois encore.
0: Au revoir.
3: À toute l'équipe. Vous êtes trop sympa.
0: Oh, merci. C'est vous qui êtes sympa. Bisous. Ciao, ciao.
3: Bisous. Ciao, ciao.
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0: Je veux être un homme heureux, William Scheller.
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0: Dimanche 30 août, on est dimanche, ça fait du bien. Et il est midi pile.
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2: Caroline Paul.
0: Les infos avec vous, Louise Adélaïde Boinard. 12 communes veulent vous faire découvrir le Sungo différemment aujourd'hui.
3: Alkirch, Tagolsheim, encore Delmarie organisent en ce moment même leur tout premier slow-up, ce qui veut dire que seuls les vélos, les piétons et les rouleurs peuvent utiliser leurs 35 km de route pour se promener sans aucune voiture ni camion pour les embêter. Un parcours de balade sécurisé, gratuit et ponctué de plusieurs animations dans les communes pour découvrir leur patrimoine différemment. Le maire de Tagolsheim, Hervé Vermouth, a hâte. Et en même temps, il est aussi le président de l'association Slow Up Sungo.
4: Les cyclistes vont venir d'Ilfurt, arriver ici sur la place festive. 14 associations donc, qui vont pouvoir montrer aussi bien du culturel, du sportif, de la détente, puisqu'il y aura des massages également. On aura de l'aquabike ici à la piscine. Donc possibilité de passer du bike à l'aquabike et revenir sur le bike pour repartir ensuite dans les autres communes.
5: On peut laisser son empreinte.
4: On peut aussi laisser son empreinte, effectivement, avec l'association du Monde de Jeanne. Possibilité de mettre son empreinte sur nos murs en L pour garder le souvenir éternel de ce premier slow-up Sungo.
3: Et le slow-up dure jusqu'à 18h ce soir. Les organisateurs espèrent accueillir entre 10 000 et 15 000 participants.
0: On en sait un peu plus sur les victimes d'une fusillade cette nuit en Suisse, à Aarau, entre Bâle et Zurich.
3: Une jeune femme de 22 ans est décédée. 4 hommes et une femme âgée de 24 à 27 ans sont hospitalisés après avoir été blessés par balle. En revanche, l'identité du ou des auteurs des coups de feu n'est pas encore connue. Les forces de l'ordre sont toujours à leur recherche. Ilkirch, à Ilkirch Grafenstetten, un chauffard alcoolisé a fini par être arrêté après un rupture d'obtempérer hier. Il a refusé de se soumettre à un contrôle de la police municipale hier vers 22h. Il s'est lancé ensuite dans une course-poursuite avec eux qui s'est terminée par son interpellation. Dans 2 heures, les organisations de défense de l'environnement SOS Massif des Vosges et Vosges Nature Environnement se retrouveront devant le jardin d'altitude du Haut-Châtelet au col de la Chlourte pour manifester. Elles souhaitent que les demandes de dérogation d'arrosage de certains espaces naturels soient à nouveau étudiées afin de sauver quelques 2600 espèces végétales affectées par la sécheresse.
0: Lui, justement, parcourt les Vosges de long en large et en diagonale désormais.
3: Dimitri Liénard, l'ancien capitaine du Racing, a troqué ses crampons pour des baskets. Depuis qu'il a pris sa retraite de footballeur l'année dernière, il s'est révélé dans les courses d'ultra-endurance et autres trails. Il a même fini dans le top 10 de certaines courses régionales et il rêve désormais de participer à la mythique diagonale des fous à La Réunion, Luc Dreosto.
6: Après avoir raccroché ses crampons, Dimitri Liénard a hésité entre la course à pied et la boxe.
7: Soit je continuais la boxe et voilà, prendre des coups dans la tête, c'était peut-être pas forcément la meilleure des façons de continuer le sport.
6: Il y a un an, l'ancien chouchou de la Méno a couru son premier trail, une révélation.
7: Ce respect, bonjour, bon courage, bravo, c'est top. Et puis ce qui est fou, c'est à chaque fois, à la fin, cette proximité avec les gens qui me voient. L'autre jour, je suis à la ferrette, la plupart des gens me regardaient avec des gros yeux. Mais qu'est-ce que tu fais là, Dimitri, dans un trou perdu, nanana? Je dis, bah écoutez, je visite, je prends mon pied.
6: Quand il ne garde pas ses enfants, Dimitri Liénard multiplie les entraînements à pied ou à vélo dans le massif vosgien.
7: Je m'entraîne très très dur, hein. Je suis presque plus affûté que quand j'étais footballeur.
6: Sur des trails d'une quinzaine de kilomètres, le Belfortin a déjà flirté avec les podiums des courses régionales.
7: Tu calcules rien, le cœur il monte à 155, 160, tu crames tes acides lactiques direct, t'as fini ta course. Mais t'as vu que du flou, quoi. T'as les yeux qui transpirent, tu t'es envoyé en l'air, c'est bien. Mais ce que j'aimerais bien faire, c'est essayer de faire un 70, un 80, 4000 mètres de dénivelé, 5000.
6: D'ici quelques années, il rêve de courir la mythique diagonale des fous chez son ancien coéquipier au Racing, Ludovic Ajorc.
7: Rendre visite à Ludo, ben c'est son île aussi, c'est un ami. Et la diagonale des fous, c'est aussi ce qui se fait de mieux. Pouvoir réussir un jour une épreuve ultime comme ça serait extraordinaire.
6: Et une folie de plus, après entre autres son coup franc du maintien contre Lyon ou sa Panenka en finale de la Coupe de la Ligue.
3: Et Dimitri Liénard qui disputera encore 2 trails d'ici la fin de l'année. Et de son côté, la nouvelle équipe du Racing a fait chavirer Lens hier soir 2-1. Une victoire à la maison devant des supporters ravis. C'est l'ailier Jessim Yassine qui a inscrit ce doublé en deuxième période, son tout premier en championnat. Et le Racing est actuellement 8e au classement provisoire de Ligue 1 de football. Prochain match contre 3, dimanche prochain.
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3: Il fait beau.
0: Bah oui, après les nuages du matin, le soleil de l'après-midi, 25 à 27 degrés prévus en Alsace. Voilà, du beau temps. Et logiquement, ça se poursuit un petit peu en ce début de semaine.
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0: Bonjour, bon dimanche, sous vos applaudissements, c'est Willy vient déjeuner chez vous, numéro 1084.
5: Oh là là,
0: la filoche. Bonjour la tribu.
5: Bonjour.
0: Alors, qui est là aujourd'hui? Nicolas Malabeuf, notre enfant de la télé. Bonjour mon bon Nicolas.
8: Bonjour Willy, bonjour tout le monde.
0: Et Fabien Imo, notre geek. Bonjour mon Fabien.
9: Bonjour Willy, bonjour à tous.
0: Et bienvenue à tous mes amis. Merci d'avoir choisi votre émission utile sur votre radio utile cette saison encore avec Nicolas, avec mon Fabien. On vous propose chaque week-end un talk show d'actu pas comme les autres, des infos avec nos invités, des sourires avec nos chroniques, de la musique, des cadeaux. Ici, on apprend et on se détend. Et la nouveauté de cette saison, c'est que depuis hier, vous l'avez entendu, nous sommes en direct de midi à 13h30. Midi, 13h30, donc midi, 13h, nos invités. Et 13h, 13h30, nos auditeurs, car c'est vous qui prenez les commandes de votre radio. Alors d'abord, notez bien les deux dossiers du jour. Dans un instant, niveau météo, cette semaine aura été marquée par des orages très violents, comme jeudi dans le Val-de-Marne, et même pire, comme avec cette tornade qui a quand même blessé le village de Pommaz dans l'Aude. Des vents jusqu'à 240 km/h. Alors, est-on devenu un pays à tornades comme les États-Unis? Doit-on craindre des orages violents tout cet automne après cet été caniculaire? On en parle dans une minute. Et à 12h30, attention, nouveau rendez-vous que nous avons appelé le gigot du dimanche. Alors le gigot, c'est un plat star du dimanche. Hein. Et bien de temps en temps, comme ça, juste pour le plaisir, on recevra une star à votre table du dimanche. Une personnalité qu'on aime bien, qu'on a envie de déguster. Et pour introniser ce nouveau rendez-vous, alors Léon XIV, le pape catholique, sera là en septembre. Et bien lui, c'est le pape cathodique qui fera sa 63e rentrée dans quelques jours. Michel Ier Drucker sera notre gigot du dimanche dans 20 minutes. Et puis, nouveauté donc depuis hier, dorénavant entre 13h et 13h30, c'est vous qui avez les clés de cette émission. C'est 30 minutes 100% rien qu'avec vous. Venez à l'antenne donc nous raconter vos youpi, vos moments heureux de l'été ou de la semaine, la belle rencontre, la jolie histoire. Venez nous faire un petit coucou. Venez réagir sur les thèmes du jour. Si vous voulez dire un petit mot à Michel Drucker, profitez-en. Si vous voulez nous parler des orages, voilà, est-ce que tout ça, ça vous inquiète un petit peu? 0810 055 056. Plus que jamais, ici, c'est chez vous. 0810 055 056. Il y a aussi le groupe Facebook,
9: oui,
0: Fabinou.
9: Si vous nous aimez, vous pouvez nous suivre sur le groupe Facebook Youpi la vie avec Willy Robéline.
0: Venez.
9: C'est gratuit. On y partage uniquement des choses qui nous rendent heureux.
0: Voilà.
9: Aujourd'hui, la question du jour tourne autour de notre invité, Michel Drucker. Quelle émission vous a marqué? Si vous souhaitez lui laisser un petit mot, faites-vous plaisir. Tout se passe sur le groupe Facebook Youpi la vie avec Willy Robéline et c'est gratuit.
0: Et c'est gratuit. Il y a aussi le WhatsApp. Hein, quand vous faites 0810 055 056, aussi sur WhatsApp.
9: À tout moment, vous pouvez nous envoyer des messages, des photos ou des vocaux sur WhatsApp. C'est gratuit. 0810 055
8: 055. C'est moderne. On est dans la modernité.
0: On est moderne. Passez à l'antenne tout à l'heure pour y aller, les youpis, vous repartirez avec.
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0: Allez, ouvrons notre premier dossier. Bonjour Stéphane Schmitt.
10: Bonjour.
0: Bienvenue ici, mon cher Stéphane. Vous êtes expert météo-orage, filiale de Météo France, spécialiste des orages. Alors, depuis 10 jours maintenant, là, j'ai l'impression que la France est balayée par des orages de dingue. L'autre jour, parce que nous, on est à Paris, hein, je vais au cinéma, je sors du cinéma, c'était le chaos. Mais je n'ai plus rien compris, j'ai plus reconnu la ville. Est-ce que, déjà là, on peut faire un point météo, mon cher Stéphane, comment ça va se passer là, ces prochains jours? C'est terminé un petit peu ces gros orages ou c'est la tendance du moment?
10: Ah, on a toujours... Alors il y a toujours on a des séquences orageuses en France depuis quelques temps. Et tout ça c'est parce que on a emmagasiné du carburant notamment avec la canicule.
0: Ah, c'est
10: ça. Donc il suffit pas grand-chose, c'est-à-dire que on a ce carburant beaucoup de chaleur emmagasinée, et il suffit à un moment donné, eh bien en fait, qu'on ait une dépression, par exemple, typiquement qui arrive de l'ouest, pour que, eh ben derrière, ça régénère en fait une salve de d'orage, et c'est ce qu'on vit ici en France, et c'est ce qu'on risque de vivre. Vous le disiez tout à l'heure au départ, même encore jusqu'à l'automne et la fin de l'automne, même dans certaines parties de la France.
0: Donc ça, c'est à cause de la canicule. Vous nous dites, voilà, on a emmagasiné un petit peu de chaleur, même beaucoup de chaleur, et donc voilà. Et c'est ça aussi la tornade, quand même, une tornade dans l'Aude. Non, mais ces images étaient démentielles. Ça aussi, c'est à cause de la canicule. Ça, c'est
10: c'est pas uniquement à cause de la canicule. Il y a plein de mécanismes, mais effectivement, le fait d'avoir, les mécanismes pour créer des orages, c'est il faut en fait toujours un conflit de masse d'air. Alors qu'est-ce que ça veut dire? Ça veut dire que à partir du moment où on va avoir de l'air chaud qui arrive, si au même moment, eh bien, on a un air frais, un air froid qui est toujours quelque part, qui typiquement sous nos latitudes, il redescend de l'Arctique, le Nord, l'Atlantique Nord, etc. Et bien là, en fait, ça va générer des orages. Voilà. Donc ça, en fait, ce sont les mécanismes classiques. Ouais. Alors ces dernières années, on voit que ça peut commencer tôt. Typiquement, on a eu des records de foudroiement pour des mois de mars, des mois de mai en 2018-2022, parce que on a cet afflux qui vient typiquement d'Espagne, en fait, du sud, même pas que d'Espagne. Et voilà. Donc ça, c'est pour les mécanismes. Et pour les tornades, on a de temps en temps, quand vraiment toutes les conditions, parce que le problème des orages, c'est qu'il y a énormément de conditions qui peuvent s'accélérer, qui peuvent être renforcées sur le plan local et qui peuvent générer en fait des formes différentes d'orages. C'est-à-dire que l'orage, c'est un cumulonimbus, c'est le même nuage, effectivement, pour tous les orages, mais dans certains cas, on peut avoir tout d'un coup, en fait, des phénomènes accélérés de cisaillement de vent. Ça a été le cas dans l'Aude. Alors, cisaillement de vent alors c'est vrai que le terme comme ça, il peut être un peu abscon. Imaginez, c'est comme si vous aviez des assiettes que vous empilez, et en fait, vous en avez, elles tournent, celle du bas, elle tourne dans un sens, l'autre, elle tourne dans l'autre sens, et en fait, c'est ça qui génère, en fait.
0: On peut les prévoir, les tornades, ou malheureusement non?
10: Non.
0: Non,
10: Non. Non, c'est très difficile. Alors déjà, les orages, les orages, c'est le phénomène le plus compliqué, un des phénomènes les plus compliqués à prévoir en termes météorologiques. C'est-à-dire que même si on a fait d'énormes progrès sur plein d'autres phénomènes, sur la prévision de température, sur les prévisions de phénomènes, même sur les orages, c'est encore très difficile de déterminer où ils vont se produire.
6: On peut pas savoir où ça tombe.
10: C'est-à-dire que exactement, c'est ça. C'est-à-dire qu'en fait, tout simplement parce que les orages, on voit des marqueurs d'instabilité et on se dit là, effectivement, on a une zone propice où il faut pas grand-chose. Et donc, de ce pas grand-chose, parfois il n'arrive pas. Voilà. C'est-à-dire que, comme je le disais, on a du carburant, mais à un moment, il manque l'étincelle. Bon. Et l'étincelle, c'est quoi? C'est par exemple des vents qui vont propulser l'air et qui vont générer des orages.
0: Mon cher Stéphane, nous sommes dans la période des orages, donnez-nous quelques petits conseils là. Quand il y a un orage fort, là, comme il y a eu l'autre soir à Paris, un petit peu dans plein de régions en France, quand il y a l'orage, je fais quoi? Je peux rester au téléphone? Je prends un bain? Je fais ma vaisselle?
6: Mettez-vous sous un
0: si, si j'ai envie de faire une imitation de Claude François, je peux un soir.
10: Voilà. C'est ça. Exactement.
0: Pour éviter tout ça.
10: Moi, je n'aurais pas osé.
0: Tu peux y aller.
10: Merci.
0: Donc, on évite vraiment tout ça. C'est toujours bon de le rappeler quand même. Voilà.
10: Non, mais c'est super important de le rappeler. La première chose, en fait, il faut retenir qu'une chose. Quand on est à l'extérieur, c'est de jamais rester à l'extérieur. Alors, j'enfonce des portes ouvertes. On le voit.
0: Jamais dehors.
10: On le voit encore aujourd'hui. Jamais. Alors, dès que vous entendez l'orage, dès que vous pouvez aller vous réfugier dans un bâtiment en béton, en ciment, en dur, ne restez jamais à l'extérieur.
0: Dans la voiture, c'est bien.
6: Une voiture, c'est bien, parce que moi, quand j'étais petit, on me disait avec les pneus, ça nous protège. Est-ce que c'est vrai ou c'est faux?
10: Alors, c'est pas les pneus, c'est mais c'est la, pneus. C'est la, en mais fait, c'est ce qu'on appelle la cage de Faraday que constitue la voiture. Voilà, c'est-à-dire que elle, exactement, le courant va s'écouler le long de, à l'extérieur de la paroi métallique et ensuite, effectivement, mais à l'intérieur.
5: Mais Stéphane, vous nous confirmez qu'on joue pas avec l'eau, c'est-à-dire on fait pas la, on se prend pas un bain, une douche, tout ça, ça, je savais pas, moi.
10: Non, non,
6: vous l'avez-vous?
10: Bah, en fait, alors, exactement. Non, mais c'est effectivement ce que disait Willy sur l'effet Claude François, c'est horrible comme humour noir, mais en tout cas c'est vrai que le problème avec l'électricité, parce que la foudre c'est de l'électricité, et donc ce qui fait que quand vous prenez un bain, alors même si aujourd'hui on a de moins ou une douche, aujourd'hui il y a de moins en moins de canalisations qui sont métalliques, on a de plus en plus du flexible, mais pour voilà, mais typiquement si votre maison est constituée de canalisation, même en cuivre, bah, le risque c'est que la foudre frappe votre maison ou les alentours, que le courant se propage dans vos installations et dans tous vos tous vos réseaux. Et donc c'est pour ça qu'on dit ça peut frapper le réseau électrique.
5: Bon ben bah, on arrête tout. Dès qu'il y a de l'orage, Stéphane, on arrête tout. Voilà, on fait plus la vaisselle, on laisse tout tomber, on ne se lave pas, on se planque.
10: Non, mais c'est tout à fait.
5: Ben voilà, bah, c'était beau, c'était bon de le rappeler, mon cher Stéphane. Merci infiniment d'être passé nous voir. Expert météo orage, filiale de Météo France, spécialiste des orages. Merci mon cher Stéphane. Passez un bon dimanche et donc soyez prudents les amis. Dès que ça tonne, on se planque. Dans un instant, c'est vous que je veux entendre. C'est la libre antenne du week-end qui commence à 13h. Si vous voulez réagir là-dessus, nous faire un petit coucou, vous n'hésitez pas. 0810 055 056. On parle de quoi avec toi, mon Fabinou?
8: La tornade, Fabien.
9: L'actu web, on va évoquer les affiches créées par des intelligences artificielles qui ont énervé les Français tout l'été.
5: Ah bon, tout l'été?
9: Ah oui, je vous explique dans un instant.
5: On sent que les Français s'énervent tout le temps.
9: Oui. Pour rien.
5: Pour rien. Moi, le premier. Donc on peut gueuler, y allumer des roses. Oh là là, c'est pas vrai, hein.

0: Bing, ding, c'était toi, mon toi, bien sûr, avec Ellie Medeiros.
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0: Allez, dans un instant, on va vous présenter un invité pas banal, parce que cette saison encore, on aime vous présenter des invités pas banaux. Mais d'abord, lui aussi, il n'est pas banal. C'est notre Fabien Imo, notre geek. Alors, mon Fabinou.
3: C'est parti pour toute l'actu web. En moins de deux minutes, on démarre avec un gros dossier qui a énervé de nombreux internautes cet été. Les affiches créées par des intelligences artificielles.
4: Les affiches d'IA, là. On arrête, hein. C'est fini. C'est terminé.
3: Non, mais vous les avez sans doute repérés cet été. Ces affiches générées par l'intelligence artificielle étaient partout. Pour annoncer partout, un tournoi de pétanque, IA. Pour annoncer une fête de village, IA. Pour un menu de restaurant, IA également. Bref, vous en avez forcément vu pendant vos vacances. Et bizarrement, notre œil s'est habitué et les repère très vite finalement. Car ces affiches ont toute une teinte jaunâtre pour le côté chaleureux et ancien. La police d'écriture est toujours la même, avec un style plutôt manuscrit pour le titre. Et surtout, il y a des anomalies. Bah oui, parce que l'intelligence artificielle se trompe parfois. J'ai vu une affiche pour un tournoi de pétanque avec un joueur qui avait une main à 6 doigts.
0: Ah bah oui, ah
3: bah non, c'est normal. C'est plus pratique pour tenir sa boule.
5: Ça arrive.
3: Bref, l'IA s'est tapé l'affiche tout l'été, mais les graphistes et les illustrateurs ne désespèrent pas et pensent que c'est juste un effet de mode.
6: J'espère qu'on va retrouver finalement des affiches faites à la main, limite en noir sur blanc avec un petit dessin et tout.
3: Oui.
6: Parce qu'au final, c'est celle-ci qui sera vue en premier, vu qu'elle sera différente de tous les autres.
3: Fin du dossier affiche IA, c'était le coup de gueule du dimanche. Perso, je ne me prononce pas sur le sujet car j'ai écrit cette chronique grâce
5: à l'IA.
3: À l'IA, bien sûr.
5: Et ça s'entend.
3: Toujours dans l'actu web, vous êtes nombreux à faire les courses de rentrée en ce moment pour renouveler les fournitures scolaires de vos enfants. Et bien sachez que beaucoup de marques vous proposent maintenant de s'occuper des fournitures scolaires à votre place grâce à qui ?
0: À l'IA.
3: Par exemple, l'enseigne de papeterie française Bureau Vallée s'occupe de tout. Il suffit en fait de télécharger l'application sur votre smartphone Bureau Vallée. Vous prenez en photo la liste de fournitures scolaires de votre enfant et l'intelligence artificielle de l'application convertit l'image en une liste de produits réels. En quelques minutes, le panier est prêt en click and collect dans le magasin le plus proche de chez vous. Comme quoi, l'IA n'a pas que des défauts et peut vous faire gagner du temps parfois. On termine l'actu web de ce dimanche avec une histoire qui vous a beaucoup fait rire sur les réseaux. Écoutez-moi bien, ça fait 17 ans qu'une professeure allemande est en arrêt maladie. Histoire
0: 17 ans.
3: Histoire vraie, cette prof de 62 ans a loupé 17 rentrées scolaires. Petit détail, pendant toutes ces années, elle touchait quand même son salaire complet, un salaire estimé entre 5 000 et 6 000 euros par mois.
5: Ah oui, quand même.
3: Une situation confortable qui a pris fin en cette rentrée. La sexagénaire a été mise en retraite forcée. Le proviseur en fait de son lycée ignorait son nom et même son existence. Et bien voilà, une prof qui n'avait pas le blues de rentrée. En revanche, elle avait du flouze qui rentrait.
0: Bravo, mais quel talent. Bravo, merci beaucoup, mon cher Fabinou. Je crois qu'on a des messages sur le WhatsApp.
3: Oui, bonjour. Vas-y, Willy. Tiens, Sylvie, bonjour Willy et toute l'équipe. J'étais en Touraine la semaine dernière et l'orage dans un chalet en bois était impressionnant. Tonnerre, vent, éclair et même la foudre.
0: Bon, soyez prudents, les amis. Et continuez.

0: réagir, hein, 0810 055 056. Si vous êtes timide, bah vous laissez un petit message écrit, voilà, sur le WhatsApp. Mais appelez-nous, parce que moi je veux vous entendre, on veut vous entendre. Il y a la libre antenne qui démarre tout à l'heure à 13h, 0810 055 056. L'émission est à vous, vous avez les clés. Entre 13h et 13h30, c'est nouveau. Le samedi, c'est Youpi la vie. Le dimanche, c'est Youpi aussi. 0810 055 056. Appelez-nous pour tout ce que vous voulez, réagir sur les thèmes, nous faire un petit coucou, nous donner des bonnes nouvelles, quelqu'un de super que vous avez rencontré cette semaine, mettre en avant une association.
1: Que du positif.
0: Ce que vous voulez. 0810 055 056. On vous attend.
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0: Et comme promis, place à la personne pas banale du dimanche. Bonjour Isabelle Diron.
4: Bonjour Willy, ça Isabelle Dairon.
0: Eh ben voilà, je savais très bien que j'avais écorché votre nom. Ne vous inquiétez pas Isabelle, c'était pour savoir si vous vous souveniez de votre nom. Et apparemment oui. Vous êtes designeuse, c'est ça? Est-ce que pour l'instant ça va Isabelle? Je ne me suis pas trompée, designeuse.
4: Tout à fait, la tout petite, à fait.
0: Oui, allez-y. Oui, et vous? Et vous?
4: Et vous? Et je me permets, je dirige le studio IDAE, qui est une agence de création pluridisciplinaire.
0: Exactement. Vous avez la petite trentaine, vous êtes du côté de Ivry-sur-Seine, dans le Val-de-Marne. Et peut-être que bientôt, toute l'Europe connaîtra vos œuvres. Pourquoi, ma chère Isabelle?
4: Eh bien, on a répondu à une consultation organisée par la Banque Centrale Européenne pour concevoir les futurs billets d'euro.
0: Voilà.
4: Et on est finaliste, on est dans les 10 équipes finalistes.
0: Voilà. Pas mal. Donc, vous allez peut-être dessiner les nouveaux billets en euros.
1: Incroyable.
0: Et voilà, incroyable. Vous faites donc partie des 10 finalistes et la seule française en lice.
1: Trop bien.
0: Alors, comment ça s'est passé? Alors, vous avez envoyé votre CV à la Banque Centrale Européenne en disant « je veux dessiner les billets ». Comment ça se passe?
4: Oui, c'est un peu ça. Il y a un an, on a répondu. Voilà. Ouais, on a répondu à ce concours. Donc, il fallait forcément justifier d'une expérience en France, en Europe et à l'international à travers des réalisations, des prix, des publications. Ensuite, donc, il y a eu plus de 1200 candidatures à ce moment-là.
0: 1200.
1: Et
0: vous n'êtes
1: plus que 10.
0: Voilà, et plus que 10, là. Donc, ça a été 6 mois de boulot. Hein. Six mois. Je crois que vous aviez le choix entre 2 thèmes, c'est ça, Isabelle?
4: Exactement. Premier thème, culture européenne à travers des personnages historiques.
0: Ouais.
4: Et nous, on a répondu sur fleuve et oiseaux.
1: Deuxième thème
4: qui nous a tout à fait, enfin complètement convaincus de répondre à ce concours.
0: Voilà, donc parce qu'il paraît que la nature, l'eau, voilà, c'est des thèmes qui vous parlent, Isabelle. Hein. Déjà là.
4: Oui, on travaille beaucoup. Ouais. On travaille beaucoup sur ces sujets-là au sein du studio IDAE.
0: Ouais.
4: Et pour nous, c'est vrai que c'était une évidence. Les fleuves, les oiseaux, ce sont des entités qui dépassent en fait les frontières des pays d'Europe.
0: Exact.
4: Et qui les unissent par leur parcours, par leur vol. Ouais.
0: Exactement.
4: Et par rapport aux enjeux de la transition écologique, ça nous semblait aussi extrêmement important d'aborder ces sujets-là.
0: Très bien. Donc, alors, il paraît que vous avez opté pour un format vertical. Expliquez-nous. C'est-à-dire que le billet, habituellement, les dessins, ils sont à l'horizontale. Et vous, c'est en vertical, dans l'autre sens.
4: Le format vertical, en fait, est vraiment plus cohérent par rapport à l'usage des billets. On s'échange rarement des billets à l'horizontale.
0: Elle a raison, Isabelle.
4: Et puis, deuxième raison, en termes de composition, le format vertical, en fait, permettait d'incarner des notions de dynamisme et de mouvement beaucoup plus, en tout cas, convaincant que le format horizontal.
0: Voilà. Alors, Isabelle, maintenant, donc, vous l'avez dit, vous êtes donc dans les 10 finalistes. Comment ça se passe? Je crois qu'on peut voter,
1: On
0: peut voter pour vous, Isabelle, c'est ça,
4: hein? Oui, notre proposition, c'est la I. Comme Isabelle ou IDAE.
1: Bien vu.
4: La Banque Centrale Européenne propose une consultation publique ouverte jusqu'au 21 septembre.
0: Ouais.
4: Donc, il y a un lien. J'imagine que peut-être que vous le
1: pourrez
4: le transmettre.
1: Oui, on va le partager sur les réseaux.
0: Voilà, on va le partager sur les réseaux.
4: Super.
0: Voilà.
4: Et donc, n'hésitez pas à donner votre avis jusqu'au 21 septembre.
0: Voilà, jusqu'au 21 septembre. Si vous gagnez, ma chère Isabelle, est-ce que vous m'offrez un billet? Mais je veux un billet de 200, pas un billet de 5, hein, Isabelle. Hein, on va pas faire
1: une valise de billets, plutôt.
0: Je compte sur vous, Isabelle. Hein, tu me fais une petite dédicace sur un billet. On en reparle, Isabelle.
4: Ah oui, avec plaisir. Franchement,
0: peut-être qu'Isabelle va dessiner. Quand même, c'est la classe. C'est quand même un truc qui arrive qu'une seule fois dans sa vie.
1: Mais c'est à nous de décider. Donc, allez sur le site du gouvernement. vous pouvez voter jusqu'au 21 septembre.
0: Voilà, il faut voter pour que Isabelle
5: dessine Isabelle Dayron.
0: Putain, on n'y arrivera jamais.
1: On est trois,
0: c'est pas possible.
1: Impossible de se mettre d'accord. Non, mais...
0: Bon, on recommence, on n'est pas en direct. Isabelle Dayron, bravo Isabelle en tout cas.
1: Bravo.
0: Finaliste, peut-être qu'on verra donc ses créations sur tous les billets de banque en Europe. Bravo Isabelle, bravo. On va vous soutenir évidemment. Merci infiniment, hein. Passez un bon dimanche. Vous aimez Tricy?
1: Ah oui.
0: Vous aimez la pêche?
1: Ah oui,
0: bah, elle arrive juste après. 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
0: Allez, partons gaiement vers la deuxième demi-heure de votre grand talk show du dimanche. Alors ICI, c'est comme la messe du dimanche.
1: Mais en pas pareil.
0: Dans un instant, Michel Drucker sera notre gigot du dimanche, notre premier gigot. Il arrive et votre tribu est là, notre enfant de la télé, Nicolas Malabeuf, et notre spécialiste web, Fabien Hémot. Et bien sûr, vous faites tous partie de cette tribu, mes amis. On fait l'émission ensemble cette année, mais plus que tout, on est ensemble. Vous êtes vraiment avec nous, puisque c'est nouveau, dorénavant, le samedi et le dimanche entre 13h et 13h30, c'est vous qui avez les clés de cette émission. Vous intervenez pour nous parler de ce que vous voulez, 30 minutes rien qu'avec vous, 0810 055 056. ICI, on vous écoute, c'est la libre antenne du week-end et quand vous passez à l'antenne, vous repartez.
5: Et en plus, vous pouvez repartir avec un séjour dans un club Bel Embras d'une valeur de 2000 euros, tirage dans moins d'une heure, donc c'est marrant.
0: Alors appelez-nous, il y a le groupe Facebook aussi, mon Fabien.
1: Qui est gratuit, pour nous retrouver, vous tapez sur la barre de recherche, Youpi la vie avec Willy Rovelli, vous tombez sur nous. Et tiens, si vous avez un petit message pour Michel Drucker, vous pouvez poster.
0: Bien sûr, profitez-en.
1: Il y a Christophe, tiens, qui a écrit, je voudrais le retour au moins d'une fois d'un Champs-Elysées en direct.
0: Ah,
1: c'est tellement cool.
0: Eh
1: bien, on va lui demander. Donc continuez à réagir, c'est gratuit. Facebook, Youpi la vie avec Willy Rovelli.
0: Merci beaucoup, mais d'abord, si vous n'avez pas suivi l'actu, pas de panique. L'actu vous suit, il est temps pour moi de mettre les points sur les i.
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0: Et on commence avec un point Patrick Bruel. Ma bite, à Liège, en Belgique, une dalle portant le nom de Patrick Bruel a été vandalisée. Après, s'il y en a bien un qui manifestement avait la dalle, c'est bien Patrick Bruel. Emmanuel Macron annonce officiellement que l'Arabie Saoudite va créer 3 parcs d'attractions près de Paris, dont un sur l'univers des mangas. Bruno Retailleau aurait préféré un parc Pokémon avec une attraction Attrapez-la tous, où tu dois essayer de capturer des migrants en situation illégale. Hein. C'est trop marrant, on dirait. Tim Curry, le légendaire et terrifiant clown dans le film Ça, est décédé à l'âge de 80 ans. Et oui, plus de curry, d'habitude, cette phrase, on l'entend dans les restos indiens. Alors, ne pas confondre ça, c'est le clown qui fait peur aux enfants et Ronald McDonald, c'est celui qui les fait grossir. Hein. On rappelle que la peur des clowns, c'est la coulrophobie, à ne pas confondre avec la peur de grandir dans un congélateur. Ça, c'est la courgeophobie. Pris d'une envie pressante, un randonneur met le feu à son papier toilette pour faire disparaître les traces et il provoque un incendie de 5000 mètres carrés dans le Jura. Eh oui, une idée vraiment de merde. D'où l'expression « essuyer un échec ». Force est de constater en tout cas que contrairement au papier toilette, le cerveau de ce randonneur n'était pas triple épaisseur. Hein. Son QI n'est même pas à la hauteur de son PQ. Selon le Canard Enchaîné, le conseiller agriculture du Premier ministre a été viré pour consommation de cocaïne. Pardon, mais enfin, tester la qualité de la farine, moi j'appelle ça de la conscience professionnelle, désolé. De nombreux touristes à Paris, marqués par l'insalubrité, oulala, la saleté de la capitale française. Au cinéma, Paris, c'est Amélie Poulain. Dans la réalité, c'est Amélie Poubelle. À Toulouse, un garagiste tombe nez à nez avec un boa caché dans le moteur d'une voiture. Eh ben oui, boa ou conduire, il faut choisir. Philippe Bouvard est mort lundi, Dolly Parton mardi. C'est un petit peu Madame Belle-Père de Loche qui s'en est allée. Oh, Philippe Bouvard qui a lancé plein d'humoristes, hein, dont Mimi Mati, mais lancé au sens figuré. Hein, parce que,
1: non.
0: Enfin, la question du jour. Aujourd'hui, c'est l'anniversaire de Laurent Delahousse. Est-ce que chaque dimanche, il va à la mèche ?
18: Ouh !
0: Eh ben vous avez 2 heures. Alors heureusement, dans 123 jours, c'est fini 2026.
1: Bravo !
0: Voilà ! Bravo ! Ben écoutez, c'était un récap de l'actu, et puis c'est tout, hein, et puis c'est tout. Ah, mes amis !
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1: Il est dans
0: allez,
1: tour.
0: Allez, avec moi ! Balabababala ! C'est le moment que je préfère dans l'émission. Voici Céline Dion, et dans un instant, notre gigante.

0: Évidemment, c'était Céline Dion sur votre radio ici.
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0: Car comme promis, place à notre nouvelle séquence que nous avons appelée le gigot du dimanche.
3: Et quel gigot ?
0: Eh oui, parce que le gigot, c'est un plat star servi sur toutes les bonnes tables populaires. Alors, de temps en temps, on recevra quelqu'un de star et de populaire à notre table. Et notre parrain, notre premier gigot servi à point, c'est Michel Drucker.
4: Wow ! Le vrai
3: unique.
0: Le vrai Michel Drucker. Et Michel, attendez, vous me confirmez vraiment que là, la semaine prochaine sur France 3, quasiment à cette heure-ci, à 13h30, vous allez faire votre 63e rentrée?
4: Oui, avec un spécial Céline Dion qui va durer 1h40. Tous les souvenirs que j'ai avec Céline Dion sur mes plateaux.
0: Mais, voilà. Mais 63 ans, mais vous mentez pas, Michel.
4: En réalité, c'est 64.
0: Ah, voilà, c'est ça, vous mentez. Non, mais vous rendez compte, je sais qu'on vous a posé 1000 fois la question, Michel, mais 63 ans, mais ça n'arrivera plus jamais, une carrière comme celle-là.
4: Bon. Je sais pas, la médecine se penche sur mon cas.
0: Et donc, hors de question d'arrêter, il y aura une 64e, une 65e, une 66e.
4: Et puis, je sors un livre le 15 octobre.
0: Ouais.
4: Pour marquer mes 60 ans de prime time.
0: Ouais. Wow.
4: Il va s'appeler « Je vous ai tant aimé ».
0: Ouais. Il va raconter
4: Artistes que j'aime, et vous le savez, et qui s'adresse également au public.
0: Au public, voilà.
4: Au public d'ici.
0: Au public d'ici. On est vraiment très content de vous voir, mon cher Michel. Vous savez, regardez cette photo. Alors, bon, pour ceux qui verront la vidéo un jour, parce que cet entretien est filmé, il y a tout pile 3 ans, quasiment à la même date. Hein, il y a 3 ans, vous faisiez la une de TV Magazine et vous disiez Michel Drucker, chaque jour est un bonus, parce que vous avez fait cette couverture quelques jours après votre deuxième opération du cœur. Comment ça va, Michel ? C'est la question qu'on a envie de vous poser, ça va ?
4: Ça va bien. Je salue les infirmières et les cardiologues qui vous écoutent, Georges Pompidou, parce qu'ils m'ont sauvé la vie.
0: Bah, ils vous ont sauvé la
4: Donc,
0: vie.
4: Donc, mes vraies stars à moi, c'est pas les chanteurs, c'est le chirurgien. C'est le... Et ce sont les équipes de cardiologie de Pompidou qui m'ont sauvé la vie.
0: Ouais.
4: Parce que je ne devrais pas être là. Enfin, je devrais être là, mais avec un déambulateur.
0: Bien sûr, bien sûr. Et donc, vous dites vraiment, là, tous les jours, depuis 3 ans, que c'est un bonus ?
4: Ah oui, alors. Il y a un avant et un après.
0: Ouais.
4: Bah, évidemment, tous ceux qui nous écoutent et qui ont eu des pépins de santé, qui s'en sont sortis, ils se disent, voilà, merci d'être là.
0: Ouais, c'est ça.
4: Et les plus belles années d'une vie sont celles qu'on n'a pas encore vécues.
0: Exactement, mon Michel, donc vous en avez encore pas mal à vivre. Oui,
5: et
0: Nicolas.
5: Vous avez toujours la passion pour ce métier, et l'envie de continuer, vraiment.
4: C'est... Mais quand on m'a dit, Willy, t'invite à déjeuner ici, maintenant, j'ai dit, mais il n'y a pas de dimanche pour moi.
0: Bah, voilà.
4: Pas de dimanche. Willy, c'est Willy.
0: Bah, voilà.
4: La seule angoisse que j'ai... J'avais l'angoisse qu'il me fasse manger ce qu'il fait manger.
0: Non, non, rassurez-vous.
4: Il fait manger au
0: jamais je ne pourrais vous faire ça, parce que vous savez à quel point je vous aime et je vous respecte. Est-ce qu'en 63 ans de métier, on vous a déjà traité de gigot? Vous êtes le gigot.
4: Ni gigolo. Mais c'est bon le gigot.
0: Ah, c'est bon le gigot. Ouais. Ah, bah, je vous ai dit, c'est un plat star.
4: Il faut que ça soit cuit à point.
0: Ah, bah, alors apparemment, vous êtes cuit à point, mon cher Michel, donc là, c'est très très bien. Vivement dimanche, on revient dans une semaine, un spécial cinéma. Céline Dion, c'est ça. Mais sans Céline Dion, elle ne sera pas là ?
4: Il y aura tout ce que j'ai vécu avec elle depuis qu'elle est là, depuis l'âge de 13 ans. Et il y aura des gens qui sont complètement légitimes, Robert Charlebois évidemment.
0: Ouais.
4: Il y a Vincent Niclot qui a chanté avec elle, Danny Briand qui a chanté avec elle, Jacques Vénérouzeau, qui est l'arrangeur et le co-compositeur avec Jean-Jacques Goldman. Et puis Icard. Mmh.
5: Qui a composé pour elle.
4: Qui a composé pour elle une nouvelle chanson.
0: La nouvelle chanson,
4: il ne le croit pas. Il ne le croit pas.
0: Bonjour, pardon, au revoir.
5: Voilà,
0: merci de rien.
5: C'est ça. Adieu.
0: Adieu, c'est comme c'est bonjour, pardon, merci.
5: Oui.
0: C'est ça, voilà. C'est la nouvelle chanson.
4: Mais on peut faire ciao, mais c'est trop court.
0: Oui, c'était trop court. Donc là, c'était bonjour, pardon, merci. Donc écrit par Icard, que vous recevrez donc dimanche prochain. Est-ce que vous avez eu vos places pour Céline Dion, vous, Michel?
4: Oui.
0: Ah, le
4: salaud. J'ai mes places.
0: Comment vous avez fait? J'ai
4: appelé les producteurs directement.
0: Je suis
4: un ami de Willy Rovelli. C'est autre chose. Si vous êtes un ami de Willy Rovelli, c'est autre chose.
0: Je vous le donne, évidemment. Donc vous avez la chance d'aller le voir.
4: C'est drôle parce que j'y vais le 12 ou 13 septembre,
0: ouais,
4: le jour de mon
0: anniversaire. Votre anniversaire.
5: Oui. Voilà. Exactement.
0: Vous aurez quel âge là? Non, on le dit.
4: Non. J'aurai plus de 80, c'est sûr.
0: Ouais.
4: Plus ou moins plus.
0: Ouais.
4: 80, plus, ouais. 82, plus, 83, ouais, plus, 84. On va s'arrêter là.
0: Bon, ouais, c'est bon, 84 ans.
4: L'année prochaine, je viendrai pour 85.
0: Et, bah, oui. Et il a la forme, Michel. Hein. Franchement, ah, oui, ça nous fait tellement plaisir de vous voir, mon cher Michel.
4: Alors, moi, je voudrais savoir comment va votre maman.
0: Comment va Anna? Anna Rovelli, elle va très bien. Là, elle écoute. Hein. Donc, il ne faut pas dire de bêtises.
4: Je vous embrasse. Je vous ai eu au téléphone il y a quelques années.
0: C'est vrai.
4: Vous rappellerez tout à l'heure.
0: Oui, ouais, rappelez-la.
4: Parce que je n'ai pas reçu les pattes.
0: Rappelez-la. Mettez-lui un petit peu la pression, Mama Rovelli, parce que sinon.
4: Il a une chance formidable. D'abord, il a un physique.
5: Vous avez vu le physique qu'il a.
4: Quand je pense qu'on lui a dit qu'avec cette voix, il ne va jamais réussir, ouais, mais c'est un cadeau de la vie d'avoir cette voix.
0: Voilà, merci beaucoup.
5: Et ce corps.
0: Mais oui. Ce corps de rêve.
5: Ce corps de rêve, on peut le dire.
0: Michel, ça fait combien Vivement Dimanche, ça fait combien d'années là?
4: Ça va être la 26e rentrée. Mais
5: depuis 1998.
0: Depuis 1990. Oui, c'est vrai, Nicolas Balanoff, c'est Nicolas l'encyclopédie de la télévision française. Donc, depuis combien de temps, Nicolas?
5: Depuis 1998, très donc 28 bien. Ans.
0: Alors, la star de Vivement Dimanche, c'est pas vous, mon cher Michel, c'est plutôt votre canapé.
4: Oui.
0: Le canapé rouge, c'est la vraie star de cette émission. Bah, alors,
4: vous
0: du
4: êtes
0: coup,
4: souvent venu sur le canapé.
0: Ah, bah, moi, j'ai adoré venir. Je reviens quand d'ailleurs, Michel?
5: Ah, il négocie son contrat, c'est bien.
4: Il faut que vous veniez parce que.
0: Ah, moi, je veux revenir.
4: Et je ne suis pas venu les mains vides.
0: Ah, bah alors, moi, je reviens, moi.
4: J'ai des dates de vos prochains concerts.
0: C'est vrai, j'ai les dates. Ah, mais vous avez les dates de mes prochaines. Ouais. Il a les dates de ma prochaine tournée. Ouais. Ah, ça, c'est gentil. Ouais.
5: Bah, c'est bien d'avoir comme producteur Michel Drucker.
0: Je joue et quand alors?
4: Oui, vous êtes avec le spectacle Heureux à Fréming, Merlebach, qu'on vous écoute.
0: En Moselle.
4: Ça, c'est voilà.
0: Ouais.
4: À Billancourt, au Haut-de-Seine. Le 14 novembre, vous êtes à Amiens, dans la Somme.
0: Ouais.
4: Et le 4 juin prochain, vous avez même dit, ça va me faire du bien de retrouver un peu le public, parce qu'il faut savoir que Willy Robbie est aussi un homme de One Man Show.
0: Exactement, exactement.
4: Il n'aime pas être. Il n'aime pas être mis dans les cases, j'ai vu ça.
0: Non. Michel, donc la star, c'est pas que vous dans cette émission, c'est le canapé rouge. On va donc faire une entrevue rouge.
3: Rouge, comme les joues d'un enfant quand il a trop joué.
0: Michel Sardou, bien évidemment. Qu'est-ce qui vous met rouge de colère, Michel? Parce que moi, j'ai bossé avec vous pendant quelques années.
4: Oui.
0: Je ne vous ai jamais vu en colère. Est-ce qu'il y a quelque chose qui vous met rouge de colère, Michel?
4: Moi, je suis en colère après moi souvent.
0: Parce que jamais satisfait?
4: Non, je me trouve jamais vraiment très bon.
0: Encore au bout de 63 ans?
4: Oh là là, c'est même pire. Oui, parce que comme les gens sont habitués à moi et ils sont habitués à ce que je fasse une télévision populaire mais plutôt digne, j'ai peur d'un jour d'être indigne.
0: Ah ouais. Ça, de donc il y a toujours cette angoisse, imagine, au bout de 63 ans.
4: Et c'est ça qui fait durer.
0: Le moment rouge de honte, est-ce qu'une fois vous avez eu un truc de honte avec un invité, le truc vous a dit, mais quelle est honte? Jamais.
4: Si, il m'est arrivé de dire à quelqu'un comment va votre épouse. Ben,
0: elle était plus là.
4: Elle est décédée.
0: Ah ben. ça arrive tout le temps.
4: Je salue votre mari, il est décédé aussi.
0: Aussi. Ah bon, voilà. Tout le monde était bien mort. Bon, très bien. Quand est-ce que vous avez écouté En Rouge et Noir de Jeanne Masse pour la dernière fois? Jamais. Ah, ça fait un petit moment.
4: Ben, je l'écoute pas mal en ce moment parce qu'on l'entend beaucoup.
0: Oui, ah ben voilà.
5: Elle est revenue sur scène.
0: Voilà. Niveau vin, plutôt rouge ou blanc? Alors vous ne buvez pas?
4: Non.
0: Mais jamais.
4: Ben si, j'ai découvert une eau minérale d'une année. Une eau minérale, tu vois, de 83.
0: Ouais.
4: Celle-là, je la garde.
0: Elle est bonne, celle-là.
4: Oh là là.
0: Non, mais jamais d'alcool, hein, Michel. Hein, jamais. Non. Comme nous, on est pareil. Quand on est dans vos restos, on prend une eau plate. Oui. Et puis voilà.
4: Même pas pétillante.
0: Même pas pétillante. Non, mais nous, on est simple. Michel et moi, simple. Même pas pétillante. Cette semaine, Michel, nous ont quitté Philippe Bouvard, Dolly Parton et Dodo la Saumure.
4: Ouais.
0: Si vous deviez les recevoir tous les trois dans Vivement Dimanche, vous les introduiriez comment?
4: Ah ben, Dodo la Saumure, je l'ai croisé une fois. C'est un personnage extraordinaire.
0: Ah, ouais.
4: Extraordinaire, Dodo la Saumure. Dolly Parton, j'aurais bien voulu le rencontrer.
0: Ah, jamais vu?
4: Non, mais je vois tous les documents qui passent en ce moment. Et puis, en ce moment, je me lasse pas de revoir les extraits des théâtres de Bouvard. Mais...
0: Partager
4: le studio avec lui.
0: Ouais.
4: Et puis Bouvard, quel monument, quel monument sans diplôme.
0: Dis donc, c'est marrant, c'est un monument qui dit ça d'un autre monument.
4: Oui,
0: c'est
4: vrai. Ah, non, mais, et vous savez pourquoi Bouvard a réussi à 16 ans? Il était coursier au Figaro.
0: Ouais.
4: Et il découvre qu'après la conférence du matin à 11h30, M. Brisson, le grand patron du Figaro, va soulager sa vessie après la conférence du matin. Qu'est-ce que fait Bouvard?
0: Il
4: s'est dit, je vais y aller aussi. Donc il est allé pendant des mois soulager sa vessie. On imagine les deux en position verticale. Le patron, il se pense, et il voit un petit bonhomme dans la position que vous imaginez. Et un jour, le patron lui dit, mais dites donc, je vous connais, un jeune homme. Il dit, voilà, je vais vous voir, parce que j'ai remarqué que vous allez faire pipi à 11h après la conférence.
0: Vous allez pisser après Michel? Après l'émission?
6: Oui,
0: que vous
6: on va toujours pisser.
4: Après l'émission de Willy, je vais toujours...
0: On va pisser après.
4: Eh bien, le patron a dit, il a appelé la DRH, il a dit, il y a un môme de 16 ans, c'est un journaliste, il est engagé immédiatement.
0: Voilà, comme quoi la vie, hein, la vie.
5: Et ben, Bouvard qui a pris sa retraite à 95 ans, donc voilà, vous suivez ses traces.
0: Vous voyez, vous avez encore du temps, mon cher Michel. Et ben, j'ai recruté Nicolas, pareil, il me suivait tout le temps.
6: Tout le temps,
0: dès que je me retourne, il y a Nicolas Malabeuf. Ouais. Et alors Nicolas, vous le connaissez, Michel, je sais, parce que tout à l'heure, vous l'avez vu, Nicolas, vous avez dit...
4: Non mais oui, parce qu'on m'a parlé de lui, et maintenant je sais qui il est, parce que je sais qu'il travaille ici avec Cyril Ferrand.
5: Exactement. J'ai deux beaux patrons.
4: Et ce qui est fantastique, tu as quel âge?
5: 26 ans. Je suis né en 2000.
4: Et tu connais la télévision.
0: Mais mieux que nous.
6: Mais oui, mieux que nous. Ouais.
0: Mieux que nous.
4: Alors que t'étais pas né.
5: Exactement.
0: Et là, ça va être son moment. Et croyez-moi, il est très ému d'être face à vous.
5: Ému, et j'ai quand même la pression, car je vais parler de Michel Drucker. Devant Michel Drucker, nous recevons le pape du PAF. Michel Drucker est avec nous. Je n'en crois pas mes yeux. Dès la fin de l'émission, je pourrais mourir tranquille. Alors, Michel, je vous le dis quand même, grâce aux archives de l'INA, j'aurais pu faire 12 000 chroniques sur vous, je vous jure. Et dimanche prochain, on l'a dit, vous présenterez un numéro de Vivement Dimanche consacré à Céline Dion. On a passé et on va passer sa première télé, mais on passera rarement la deuxième fois que vous l'avez reçu, ça, on la voit jamais. C'était 2 ans plus tard, février 85, Céline annonce une bonne nouvelle aux téléspectateurs et vous la taquiniez sur son accent.
7: Je suis un petit peu nerveuse.
4: Vous êtes nerveuse?
7: Non, je suis nerveuse parce que, je vais vous dire, mon impresario, il a rencontré l'impresario de Patrick Sébastien.
4: Oui.
7: Et on s'est rencontrés.
4: Rien à voir avec l'impresario de Patrick Sébastien, c'est pas le même, oui.
7: Sébastien.
4: Oui, j'ai compris, oui. Et vous allez faire l'émission?
7: Présentement, je serais supposée de faire l'Olympia, j'espère. Je croise les doigts parce que ça se peut que je fasse l'Olympia, la première partie.
5: Et Céline, ensuite, avait fait la première partie de Patrick Sébastien à l'Olympia. 20 ans après, vous la recevez à nouveau au studio Gabriel et elle n'a pas oublié, elle vous remercie chaleureusement.
8: Mais il faut quand même que je vous dise que vous avez quand même été extraordinaire avec moi. J'étais toute petite et vous m'avez toujours encouragée, vous avez toujours été là pour moi. Tu vas voir, Michel est extraordinaire, il va pas te mettre des pièges, là. Il va t'aider, tu vas voir, tu lui fais confiance. C'est la plus grande émission là-bas, c'est le mec le plus extraordinaire.
5: Le mec le plus extraordinaire, on le pense aussi. Une pensée maintenant, on en a parlé à Philippe Bouvard qui nous a quittés en début de semaine à 96 ans. Michel, c'est grâce à vous que les Grosses Têtes ont eu une version télévisée. À l'époque, vous animiez Star 90 depuis le Pavillon Baltard sur TF1.
4: Il y a peu de gens qui savent ça.
5: Et vous recevez l'équipe des Grosses Têtes, j'ai retrouvé l'archive.
4: Oui.
9: Parce que c'est une occasion de visualiser quelque chose qui, avant que vous vous en mêliez, était strictement sonore.
5: Strictement sonore.
9: On ne voyait rien. Bon, vous me direz, parfois ça valait mieux, mais enfin...
10: Je suis venu avec quelques questions, car les Grosses Têtes sont aussi des questions.
11: De monsieur, qu'as-tu fait de Tinqueux?
12: Ne riez pas!
11: Tinqueux est à côté de Reims.
12: Mais je sais,
11: oui, qu'as-tu fait de Tinqueux?
12: Oui.
5: Monsieur, qu'as-tu fait de Tinqueux?
4: Oui, c'est de la famille de monsieur Belpère de Loche.
5: Oui, voilà, c'est ça, c'est les
4: Madame Belpère.
5: Et donc, suite au carton de cette émission, c'est vous, Michel, qui avez glissé à Étienne Moujotte, qui était le patron de TF1, de continuer l'aventure des Grosses Têtes sur la Une. Et alors, dans cette émission, deux sociétaires, Léon Zitrone et Jacques Martin, se chamaillaient à propos de la reine d'Angleterre.
13: Alors Léon, avez-vous été reçu à la cour d'Angleterre?
14: Je n'ai pas été reçu à la cour d'Angleterre, mais je viens de faire un palais royal avec la cousine Germaine, l'une des cousines Germaines.
13: La cousine Germaine.
14: De la reine et d'un flûtier. Vous m'avez en conversation avec la reine, oui, une fois dans la galerie des glaces. Elle était en voyage à Paris, elle m'a dit, est-ce que ça marche? J'ai dit oui, madame.
13: Cognac.
14: Ça, c'est de l'histoire, nom de Dieu.
13: Voilà.
14: Comment, vous ne l'avez pas interviewé?
13: Absolument pas.
14: Allez, continue.
13: Pas cette fois-ci. Ne m'interrompez pas tout le temps.
14: Vas-y.
13: Présente à la reine. Ne me tutoie pas sur l'antenne, je rends de ça. Elle me dit,
14: vas-y, ma grosse.
13: Oui, madame.
14: Oui.
13: Comment, ma grosse?
14: À toi, je dis, ma grosse.
13: Ah bon, pardon, je vous dis, tiens, ma vraie.
14: Oui. Alors, la reine vous dit.
13: Elle m'a dit, est-ce que ça va?
14: Et vous avez répondu?
13: Oui, madame.
14: Vous vous rendez compte? Il t'aurait pu répondre, oui, monsieur.
5: Que de souvenirs, Et pour terminer, monsieur Drucker, je vous demande une seule chose, n'arrêtez jamais.
4: Oh, qu'est-ce que c'est gentil, mais j'ai pas l'intention de m'arrêter.
5: Eh bah, tant mieux.
4: Moi, c'est la chanson de Dalida.
0: Voilà.
5: Mourir sur scène.
4: Animé sur scène jusqu'au bout.
0: Mais c'est vrai, Michel, si vous arrêtez, vous mourrez.
4: Ah oui.
0: Ouais. Non mais oui, mais je comprends.
4: Cela dit, mourir en direct sur ici, c'est pas
0: ça
4: mal.
0: Ça serait pas mal.
5: Non.
0: Il vous reste, il vous reste 8 minutes, Michel. Il vous reste 8 minutes.
5: Dépêchez-vous pour faire monter l'audimat.
4: Michel Drucker s'éteint devant Willy Revelli en direct sur ici.
0: Écoutez, bon, on va...
4: Peut-être que sur ici.
0: On vous donne 30 secondes de pub. Profitez-en pour nous faire un joli petit malaise. A tout de suite, mon cher Michel.
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0: Oui, de retour ici, c'est Willy vient déjeuner chez vous. On passe à table tous ensemble le samedi et le dimanche en direct entre midi et 13h30. Mais vite, ce sont les 5 dernières minutes avant le journal de 13h. Alors, place à la bonne initiative du jour. Michel Drucker est notre gigot du dimanche.
5: Ouais, bravo.
0: Ouais. Notre et premier gros gigot.
4: Il est vraiment cuit à point.
0: Ah, il est cuit à point.
5: Saignant.
0: Mon cher Michel, restez là parce que d'habitude, à cette heure-ci, on fait toujours une belle initiative et là, elle va un petit peu vous intéresser, j'en suis sûr. Bonjour Arnaud Muchamblé.
19: Oui, bonjour.
0: Bonjour Arnaud. Bienvenue ici. Vous êtes chargé des familles d'accueil à la Fondation Frédéric Guélan à Lille-sur-la-Sorge. Voilà. Guéane à Lille-sur-la-Sorge. Voilà.
19: Exactement.
0: Pas très loin où aime se reposer de temps en temps notre cher Michel Drucker.
19: Oui.
0: Et voilà. Votre fondation, Arnaud, est chargée de placer des chiens guides pour enfants malvoyants. Alors allez-y, expliquez-nous, parce que là je sais que vous êtes en train de rechercher des familles d'accueil, alors allez-y, expliquez-nous.
19: Oui, alors donc la fondation Frédéric Guélan donne des chiens pour des enfants malvoyants ou aveugles, de 12 à 18 ans. Et aujourd'hui, nous avons des femelles qui mettent bas, et avec beaucoup de chaud. Et nous sommes en manque de familles d'accueil.
0: Voilà.
19: Donc c'est capable de prendre un chiot de 2 mois jusqu'à temps qu'on les donne aux enfants.
0: Il reste combien de temps à peu près en moyenne chez les familles chiots?
19: Ils vont rester à peu près 1 an et demi, 2 ans chez les familles d'accueil. Voilà. Ouais, quand même.
0: Et donc ils restent chez les familles d'accueil et de temps en temps ils viennent dans votre centre, c'est ça, pour que vous leur appreniez.
19: Voilà.
0: C'est ça. Hein.
19: De temps en temps, pendant 1 an, ils viennent au centre 1 fois par mois pour faire des cours d'éducation primaire, la prééducation. Et après, ils rentrent dans le centre de formation à la Fondation Frédéric Guélan, à l'âge d'1 an et demi à peu près, pour 6 mois de formation pour être chez
0: guide. Voilà. Donc vous êtes en train de rechercher des familles d'accueil, au moins une petite vingtaine, je crois. Hein. C'est ça, de familles.
19: C'est ça, au moins une vingtaine pour la fin de l'année.
0: Bon, alors, allez-y, passez votre annonce si ça intéresse des gens. Comment on peut faire alors?
19: Alors, si vous êtes intéressé pour devenir famille d'accueil, vous allez sur le site de la Fondation et dans la rubrique famille d'accueil, vous allez voir, il y a un formulaire à remplir pour poser sa candidature.
0: Voilà.
19: Et moi, je vous recontacterai quand j'aurai les coordonnées de la personne.
0: Voilà, on redonne le nom de la Fondation, mon cher Arnaud.
19: Donc, c'est Fondation Frédéric Guélan.
0: Voilà, à
19: Lille-sur-la-Sorge.
0: Restez avec nous, Arnaud, encore une petite seconde. Michel, d'où vient cet amour pour les chiens?
4: Ah, j'ai toujours été...
0: Toujours, ah, toujours. Ouais, mais pourquoi?
4: Pas loin de Lille-sur-la-Sorge, parce que je fais souvent en Provence.
0: Ouais.
4: J'ai la chance d'avoir un terrain très grand. Et avec ma femme, on a décidé de sauver des chiens. Pour l'instant, j'ai à peu près une quinzaine de chiens, j'ai 23 chats, j'ai 3 ânes.
0: Wow, bah là, ils sont là.
5: C'est nous.
4: Et ma femme me dit, ils sont vraiment bien, ils ont des cages climatisées, tout ça. Ils ont toutes les chaînes, etc. Je me demande si je vais pas terminer ma vie, moi,
0: dans une cage,
4: tellement ils sont bien. Non, je suis fou des chiens.
0: Ouais.
4: La mienne n'est pas venue aujourd'hui parce qu'elle vieillit un peu. Elle voit moins, elle entend moins bien comme son maître. Et contrairement à son maître, elle mord.
0: Ah oui, alors que vous, non.
5: Non, c'est pas encore.
0: Vous, non.
4: Donc j'ai pas encore une muselière. Elle a une muselière, même.
0: Vous avez le poil beaucoup plus soigné, Michel. Voilà. Beaucoup plus. Arnaud, merci beaucoup d'être passé nous voir. Arnaud Michamblé, voilà.
19: Merci à vous, en tout cas.
0: Et puis tenez-nous au courant. S'il y a besoin de repasser un petit coup d'annonce, on le fait, hein, d'accord? Vous n'hésitez pas à nous le redemander. Merci infiniment. Michel, il nous reste 2 minutes. Non, mais c'est terrible.
5: C'est passé trop vite.
0: Michel, si vous aviez les clés, là, pour être le patron d'une chaîne.
4: Oui.
0: Quels sont les animateurs là, que vous metteriez dans votre grille des programmes?
4: Willy Rovelli. D'abord Willy, ensuite Rovelli.
0: Ouais. Voilà, ça fait déjà 2.
4: Ça fait 2.
0: Après Willy Rovelli, ça fait 3.
4: And Friends.
0: Non, c'est qui les gens là, que vous aimez bien dans ce métier qui a tellement changé?
4: Il y en a un que j'aime beaucoup, mais et il mérite qu'on l'aime, c'est Cyril Ferraud. Parce que Cyril, c'est quand même extraordinaire ce qu'il fait.
0: Il bosse, c'est un bosseur, Cyril.
4: Oh là là.
0: Il bosse avant, pendant, après.
5: C'est ça le secret.
4: Oui, c'est
5: le travail.
4: C'est bouvard. Mais la passion ne fatigue pas, Willy.
0: C'est ça.
4: Moi, je vous suis. Parce qu'il faut vous suivre, souvent en province.
0: Ouais.
4: Et puis il y a Fort Boyard. Et puis il y a la radio. Et puis il y a le One Man Show.
0: Faut bosser un petit peu. Après, vous dites, voilà, c'est une passion. Donc
4: on a
0: même pas l'impression de travailler, mon cher Michel. Donc, on vous voit encore là pour toutes ces prochaines années. Et je suis bien heureux.
4: Et j'en passerai peut-être vous voir quand mon livre sera sorti.
0: Revenez quand vous voulez.
4: Je vais vous l'offrir directement. Je vous ai tant aimé.
5: Le 15 octobre chez Michel Lafond.
0: Le 15 octobre, voilà. Et donc, dès la semaine prochaine, donc sur France 3, rappelez-nous, donc c'est le dimanche, à quelle heure, France 3, qui sont les invités la semaine prochaine?
4: La semaine prochaine, donc Céline Dion, Robert Charlebois, Vincent Niclot, Danny Briand, Jacques Vénéruzo, Ica. Je prépare aussi une émission sur De Gaulle.
0: Pas vrai.
4: Oui.
0: Vous avez vu ces deux films-là qui sont exceptionnels.
4: Ça. Et Simon Apkarian qui joue De Gaulle, mon papa, dans l'adaptation de mon livre, Qu'est-ce qu'on va faire de toi, c'était lui qui jouait mon papa.
0: Allez voir les films De Gaulle qui seront d'ailleurs diffusés dans les écoles, il paraît, parce que le film est incroyable. Quand vous m'avez appelé mercredi, j'étais en train de regarder les De Gaulle au cinéma, justement, mon cher Michel. Michel Drucker,
19: bravo.
4: Merci Willy. Et en déjeunant ensemble, le gigot va
5: refroidir. Le gigot va refroidir.
0: Restez là jusqu'à 13h30 si vous voulez. On partira déjeuner après. Merci infiniment, Michel, d'avoir été le parrain.
4: J'embrasse votre maman.
0: Évidemment. Merci d'avoir été le parrain de ce gigot du dimanche.
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0: Merci d'avoir choisi votre radio ici. Il est tout pile 13h. À 13h, on retrouve le journal avec Cyril. Bonjour Cyril.
21: Bonjour Willy, bonjour à tous. Une disparition en pleine mer. Des recherches sont en cours en ce moment au large des côtes anglaises pour retrouver 2 marins bretons dont on a perdu la trace hier soir. Laura Bléret, leur bateau de pêche immatriculé à Saint-Brieuc a coulé dans la Manche.
22: C'est vers 19h heure française que l'alerte est donnée. Un signal de détresse est mis depuis le Maranello, chalutier parti de Saint-Quay-Portrieux mardi dernier. Très vite, une importante opération de recherche et de sauvetage est lancée par les autorités britanniques. 4 moyens aériens et 4 bateaux de la marine royale sont envoyés sur place, aidés par 15 bateaux de pêche présents dans la zone, ainsi qu'un navire de la marine française. 3 membres d'équipage ont pu être secourus, mais 2 autres sont toujours portés disparus alors que les recherches se poursuivent ce dimanche. Des recherches rendues difficiles par les forts courants qui ont possiblement emporté les corps vers l'Atlantique. D'après les premiers éléments, un filet de pêche du navire s'est coincé dans le moteur, provoquant ce terrible naufrage.
21: Explication de Laura Bléret, ici Brésisel, à retrouver sur notre site et notre appli ici.fr. Un homme de 20 ans a été tué et 4 personnes blessées près de la gare Saint-Charles à Marseille la nuit dernière. 2 personnes sont hospitalisées en urgence absolue. Les victimes sont âgées de 17 à 23 ans. Les secours sont intervenus à proximité d'un point de deal. Une enquête est ouverte pour meurtre en bande organisée. En Suisse, une femme de 22 ans est morte et 5 personnes entre 24 et 27 ans ont été blessées après des coups de feu dans la nuit en marge d'une rave party près de Zurich. La recherche de ou des auteurs est en cours. Une enquête est ouverte. 13h02 sur votre radio locale ici. Du monde sur la route en ce dernier week-end des vacances. C'est orange dans le sens des retours en Auvergne-Rhône-Alpes et en Ile-de-France selon Bison Futé. Et pendant ce temps, les lieux touristiques se vident. Même les saisonniers commencent à quitter les campings. Mais Paul-Adrien Sicard, pas question pour autant de parler de fin de saison.
3: Les voitures commencent à partir peu à peu du camping paradis. Et pour certains vacanciers, comme Caroline, c'est le dernier week-end avant la rentrée.
6: On reprend des forces, on va prendre surtout beaucoup de plaisir à être ici et à profiter de tout ce que le camping et le bord de mer nous proposent. La piscine chauffée avec le toboggan, c'est très cool pour les enfants. Il y a l'espace guinguette qui est hyper chouette. Donc vraiment, non, on est très bien ici.
3: Du côté du personnel aussi, la saison touche à sa fin.
7: On n'a vraiment que des chalets et ça va être plus en dur et plus confort.
3: Après un mois d'août moins chargé que d'habitude, Stella Lecossois, saisonnière au Camping Paradis.
7: On a eu une affluence différente de l'année dernière, puisque l'année dernière, on avait énormément de monde. Et cette année, ça a été un peu plus calme, plus des réservations à la dernière minute pour des petits séjours de une à deux nuits.
3: Pour une location standard, il faut compter environ 1200 à 1300 euros la semaine, un prix qui chute de 30% en septembre, moment où l'établissement attire un autre type de clientèle, comme l'explique Cléa Jean, 18 ans et alternante réceptionniste au camping.
23: Il y a aussi tous les étudiants qui vont arriver. On fait aussi location longue durée. Il y aura moins la clientèle qui sera là, il y aura moins la communication avec et ça sera un peu moins intéressant que si il y a du monde dans le camping. Quoi, en fait.
3: Moins de monde qu'en été donc, même si pour l'instant les deux premières semaines de septembre affichent complet au Camping Paradis d'Angoulins.
21: Un reportage de Paul-Adrien Sicard et La Rochelle. Cet été qui a été extrêmement difficile à vivre pour le monde agricole avec cette alerte lancée par le syndicat Jeunes Agriculteurs. Les exploitants ont besoin d'aide, de trésorerie à court terme et d'un accompagnement social face aux conséquences de la sécheresse. Le gouvernement prépare un plan de soutien au monde paysan. Des premières annonces sont attendues cette semaine. Et c'est l'un des plus grands mystères du cosmos, une force invisible qui régit tout notre univers et que les chercheurs vont tenter de percer. Un télescope spatial s'envole dans moins d'une demi-heure des États-Unis pour s'installer à 1,5 million de kilomètres de nous. Et il va tenter, Olivier Aymond, d'observer l'énergie sombre.
24: Tout au long du XXe siècle, depuis les travaux majeurs menés dans les années 20, l'histoire de l'univers a été à peu près cadrée. Il a eu un début, comme une explosion, le Big Bang, il y a près de 14 milliards d'années, suivi d'une période d'intense expansion qui s'est poursuivie ensuite à un rythme moindre et qui, selon toute vraisemblance, devrait se stabiliser ou décélérer. Mais voilà qu'arrive en 1998 une découverte qui vient bouleverser ce bel ordonnancement. L'univers connaît en fait depuis plusieurs milliards d'années une nouvelle accélération. D'où vient-elle? Quelle est la nature de cette force invisible, baptisée énergie noire ou énergie sombre? C'est ce mystère depuis près de 30 ans que va tenter de résoudre le nouveau télescope en s'appuyant sur les traces que cette énergie laisse dans l'univers autour des galaxies. L'appareil est ainsi doté d'un très grand champ de vision qui lui permettra de fixer pendant plusieurs années une large portion du ciel, au moins 100 fois plus importante, par exemple, que l'un de ses plus célèbres prédécesseurs, le télescope Hubble.
21: Explication d'Olivier Aymond et ce télescope nommé Nancy Grace Roman, du nom d'une grande astronome américaine, doit décoller à 13h26. Et Willy Rovelli, retrouve jusqu'à 13h30.
0: Oh, ce que j'aime bien quand tu me lances. Quand, oui. quand un journaliste te lance, c'est tout de suite beaucoup plus sérieux.
4: C'est sérieux. Là.
0: Merci infiniment, mon
4: et
0: cher.
4: Et tout de suite les infos avec Willy Rovelli.
0: Merci infiniment. Vous revenez à quelle heure, c'est vrai?
21: À 14h.
2: Merci infiniment. Willy, viens dîner chez vous.
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0: Hey, on s'applaudit, t'as vu, on s'aime tellement qu'on s'applaudit. Merci mes amis d'être avec nous, merci d'être encore avec nous. Partons gaiement dans la troisième demi-heure de votre talk show du samedi, du dimanche, pardon, oui. en direct, excusez-moi, avec votre tribu, Nicolas Malabeuf, notre enfant de la télé, Fabien Aymo, notre geek.
4: Bonjour.
0: Et surtout avec vous, puisque le samedi, c'est Youpi la vie, certes, mais le dimanche, c'est Youpi aussi. Voilà, pendant 30 minutes, on vous donne les clés de cette émission. C'est la libre antenne du week-end, plus que jamais ici, c'est votre radio. Alors rappelez-nous, si vous voulez réagir sur les thèmes qu'on a développés aujourd'hui. On a développé qui Michel Drucker,
4: on l'a bien développé, Michel.
0: On a eu un bon gigot.
4: Ça a été incroyable.
0: Et on va vous dire la vérité, Michel est là, il est encore dans les couloirs là. Et il a dit à Nicolas, il a dit à Fabien, venez, on va tous déjeuner ensemble, tu te rends compte?
4: Franchement, ça c'est quand même classe.
0: Écoutez-moi bien, dans le métier, promets qu'il n'y a que Michel Drucker qui fait ça.
4: Et c'est un vrai gentil.
0: Voilà, il n'est pas là à dire, lui, il n'est pas connu, donc non, voilà. Oui.
4: Et il paye?
8: Ah, l'addition.
9: J'espère parce que c'est pas Willy qui paiera.
10: Oui, voilà.
0: C'est... Moi, je ne paye pas.
10: Ah, d'accord.
0: Ça, c'est sûr. Et après, on négociera avec Michel Drucker. Pour nous appeler 0810 055 056. Il y a le groupe Facebook.
8: Les groupes Facebook, voilà. Bien sûr, c'est complètement gratuit pour nous laisser des messages. Il y a aussi le groupe WhatsApp avec le même numéro. Et nous avons reçu là à l'instant un message de Yannick. Elle fait coucou. On est suisse. Et en fait, on est chez vous en vacances dans votre belle Ardèche. Et on découvre votre émission.
9: C'est trop bien.
0: Bienvenue.
8: Donc, bienvenue, Yannick. Donc, continuez Yannick à nous rejoindre sur le groupe WhatsApp avec le même numéro 0810 055 056 et sur le groupe Facebook qui est complètement gratuit. Pour nous retrouver, vous tapez Youpi la vie avec Willy Rovelli.
0: Yannick, elle s'appelle Yannick. La Suisse, j'ai un petit peu de pognon à planquer en Suisse.
8: Ah, bon bah.
0: Tu me la mets de côté,
8: eh bien,
0: celle-là.
8: J'ai son numéro.
0: Allez, dans un instant, on prend votre premier Youpi. Mais d'abord, tiens, on va écouter Marine avec Cœur maladroit. Merci d'être avec nous.

0: Le cœur maladroit de Marine sur votre radio ici, bien sûr.
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0: Eh oui, j'adore cette jingle. Le dimanche, c'est Youpi aussi. C'est votre émission. Là, vous avez les clés. Regardez, il est 13h10. Jusqu'à 13h30, il n'y aura plus que vous.
3: Bah, de toute façon, on n'a rien préparé.
0: Ah, bah non, on n'a rien foutu.
3: Donc, alors, appelez-nous.
0: 0810 055 056. On discute de ce que vous voulez. Et vous repartirez tout à l'heure parce qu'il y a le tirage vers 13h25 à peu près. Hein. Et vous repartirez, tenez-vous bien.
4: Avec un séjour dans un club Bellambra. Alors déjà, Bellambra, c'est le numéro 1 des clubs de vacances en France. Et en plus, le séjour vaut 2000 euros.
0: 2000 euros.
4: Donc c'est pas une blague.
0: Et voilà, si vous êtes
4: tirage dans 15 minutes.
3: Voilà. On prolonge les vacances.
0: C'est pas mal. Ah, voilà, super. Vous pouvez repartir en vacances. Qui est là en premier? Je ne sais plus. Allô, allô. C'est Jessica. Ça va, allô, Jessica?
5: Oui. Oui, bonjour.
0: Comment vas-tu, ma Jessica?
5: Ben ça va.
0: Tu nous appelles d'où?
5: La fin du week-end.
0: Ah, bah oui.
3: Reprise demain?
0: Demain il y a le boulot.
5: Oui, demain matin, de bonne heure.
0: Aïe, c'est quoi comme travail?
5: Maroquinerie.
0: Maroquinerie, d'accord, c'est des portefeuilles, des sacs à main?
5: Des sacs à main.
0: Ah, il n'y a que des sacs à main ou il y a des portefeuilles? Parce que j'ai des galères de portefeuilles.
5: Non,
0: que sacs à main. Que sacs à main, très bien. Ils sont jolis, c'est en croco, j'aime bien le croco. Tuer des crocos, c'est bien parce qu'on peut tuer des animaux.
5: Non.
0: T'as vu, on peut plus dire ça maintenant.
3: Mais non, c'est fini.
0: Donc ils sont faits en quoi, tes sacs à main, ils sont faits en quoi, Jessica?
5: Pardon?
0: Tes sacs à main, ils sont faits en quoi? C'est quoi la matière?
5: En cuir, quand même. En cuir ou aussi un peu de textile aussi.
0: Un petit peu de textile. Bon, tu voulais réagir sur quoi, ma Jessica? Nous faire un petit coucou? C'est quoi le truc?
5: Parler justement de toutes ces catastrophes.
4: On parlait des orages.
0: Ah ouais, les orages et tout. Ouais,
5: voilà, vas-y. Les orages, ouais. Que ce soit orage cellulaire, ouais. Tornade. Ouais. C'est un petit peu. Ou même inondation, parce que. Malheureusement, tout s'enchaîne.
0: Ouais, de toute façon, on va avoir droit à tout. Toi, tu es dans quelle région, Jessica? Je t'ai pas demandé, tu es dans quelle ville?
5: Dans l'Indre.
0: Dans l'Indre.
5: Je suis à Azé-le-Chéron.
0: D'accord. Et ça, c'est bien tombé, là, ces jours-ci? Je sais pas, t'as eu des trucs de grêle, de foudre?
5: Alors, on a vu, justement, ce qui n'est pas du tout rassurant, c'est que régulièrement, on reçoit des SMS de nos assurances.
0: Ah oui, c'est vrai.
5: Pour nous prévenir de ce genre de choses.
0: Ah oui, c'est vrai.
5: Par exemple,
0: on a ça maintenant.
5: Ouais, et par exemple, moi, j'habite pas sur place et j'ai reçu déjà 3 SMS en 3 semaines.
0: Et ça angoisse, en fait.
3: T'as dû avoir peur.
5: Oui, c'est ça. C'est un peu l'angoisse. Ouais. Donc, quel état on va retrouver notre maison ou...
0: T'as raison. C'est vrai qu'on a essayé. Moi aussi, maintenant, effectivement, depuis quelques temps, toi, Nicolas, non, t'as l'air de pas comprendre ce qu'on raconte. Non,
3: c'est une assurance.
0: T'es assuré, Nicolas?
3: Ah oui, non, j'ai rien.
0: Non, mais lui, là, c'est.
5: Croyez-moi, c'est pas très
3: bien. C'est ma mère qui s'en occupe.
5: Parce qu'on a une petite catastrophe.
0: Ah, bah voilà, tu vois. Donc, t'as vraiment eu. Donc, t'as un peu peur à chaque fois qu'on reçoit ces SMS. Mais enfin, normalement, ils sont là pour nous rassurer. Mais effectivement,
3: ça peut inquiéter.
0: Donc, effectivement, ça t'inquiète un petit peu, tout ça. T'es partie un petit peu en vacances, Jessica, cet été?
5: Malheureusement, pas du tout, puisque j'ai acheté cette maison à Azé-le-Chéron. Mes 3 semaines de vacances, je les ai passées à faire des travaux.
3: Ça, c'est...
4: Et peut-être qu'en fin d'émission, on va te rappeler, tu vas peut-être te remporter un séjour de 2000 euros.
0: Ça serait pas mal. Reste avec nous, ma Jessica, d'accord? Enfin, tu peux raccrocher. Tu raccroches.
3: Oui, peut-être
0: qu'on te rappellera tout à l'heure.
3: Il y a un tirage.
0: Vers 13h25 pour le tirage de cette semaine. D'accord, ma Jessica?
5: D'accord. Merci
0: beaucoup de ta fidélité. Tu es fidèle au moins à l'émission? Déjà, à l'émission. Est-ce que tu es fidèle à ton mec et à l'émission? Alors, déjà, à l'émission. Oui. Tu es fidèle à l'émission?
5: Oui, je suis fidèle à mon chéri et. Évidemment, je suis fidèle à ici, Gary, ou
0: Bravo, elle est formidable, Jessica. On t'embrasse fort. Merci d'être passé nous voir. Ciao, ciao.
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0: Eh oui, le dimanche, c'est Youpi aussi. Alors, hier, on avait un petit peu abrégé Annie.
3: Oui, Annie.
0: Qui nous avait appelé. Elle voulait parler des pompiers. Mmh. Et je lui ai dit, écoute, on va te rappeler demain, Annie, parce qu'on ne veut pas bâcler ça.
3: Et on a failli ne pas la rappeler.
0: Parce que là,
3: il est déjà 13h14.
0: Annie, ça va? Tu es là, Annie?
6: Oui, je suis là, je vous attendais. Un grand, grand, grand merci.
0: C'est normal, Annie. Attends, hier, on t'a promis. Et
3: on va te rappeler samedi plutôt.
0: Oui, mais c'était juste pour te dire qu'on allait te rappeler, d'accord? Au revoir, Annie.
3: Non, arrêtez.
0: Annie, tu es là, Annie?
6: Oui.
0: Annie, dis-moi, j'ai une petite question à poser que je pense qu'on ne t'a jamais posée. Est-ce que tu aimes les sucettes à la nuit?
3: Non, mais la pauvre.
6: Attendez voir, toute ma vie, on m'a posé
3: ça. Ah, mais oui.
6: La chanson, oh là là.
0: Ça veut dire quoi que je ne suis pas originale? Franchement, je le prends très mal.
6: Non, pardon. Mais non, c'est rigolo.
0: Mais oui, je rigole, Mani. Donc, tu voulais nous parler des pompiers hier, c'est ça?
6: Oui.
0: Alors,
6: oui,
0: vas-y.
6: Je voulais les mettre. On les a un petit peu mis à l'honneur, c'est vrai, mais quand même, il faut se souvenir de tout ce qu'ils ont fait.
0: Oui.
6: Et dans toute la France, là, parce que ça brûlait partout. Mais moi, je suis dans le sud, ça brûlait énormément dans le sud. Et ce petit village de Courance qui m'a tellement interpellée dans le Var, et j'ai envoyé un chèque, carrément.
0: Ah, tu as envoyé un chèque. Bravo.
4: Pour les soutenir.
6: Et ils m'ont répondu, Madame la maire m'a répondu des remerciements. Elle m'a dit qu'elle mettrait ça sur les pompiers, etc., pour aider.
0: Ah bah franchement.
6: Franchement, il faut penser aux pompiers. Hein. Il y en a qui sont décédés dans les
0: incendies.
6: Les familles restent sans le papa, c'était terrible.
0: Tu as raison, tu as raison. Nous, cet été, on en a beaucoup parlé, parce que moi, je suis restée ici tous les week-ends de cet été. On en a parlé, on a eu plein de pompiers.
4: Vous avez été en Gironde également.
0: On a été en Gironde également, parce que là-bas, ils ont pas mal souffert aussi. Et c'est vrai que les sapeurs-pompiers volontaires, t'imagines? Et en fait, j'ai appris, parce que je savais pas, quand tu es donc sapeur-pompier volontaire, donc que tu travailles dans une entreprise, puisque la plupart du temps, tu bosses, il faut un milliard de trucs pour que ton employeur te laisse partir.
4: Ah,
0: okay. Parce que tu peux pas partir tous les 4 matins, tu vois. Mais du coup, tu dis, te rends compte, le gars, il veut être volontaire, il veut y aller.
4: Ça peut démotiver.
0: Mais ça peut démotiver. Donc voilà, c'est un truc. Mais effectivement, j'allais dire, je mets plein de guillemets, hein, je vais mettre plein de guillemets, mais c'est vrai que grâce aux incendies, je mets plein de guillemets à cause des incendies, on va dire, mais au moins, on en parle.
4: On en parle, ouais, c'est vrai.
0: Donc bravo, Annie. Tu voulais redire quelque chose? Vas-y.
6: Oui, et rajouter, en parlant des volontaires et des bénévoles qui existent, qui font des vigies dans les collines, là autour de chez moi, autour de Septembre, et ben, il y a des personnes très âgées. Hein.
0: Ah oui.
6: Ils ont passé 70 ans, ils sont encore dans les vigies. Et féliciter aussi les scouts de France que j'ai vus à la télé la semaine dernière. Les scouts de France sont dans les Calanques et ils font également des vigies dans le parc national des Calanques. Des petits gamins de 14 ans à 17 ans. Alors bravo les scouts aussi.
0: Bravo Annie, voilà Annie.
4: Bravo.
0: Voilà, merci infiniment Annie d'avoir passé ce message. Je suis sûre que ça va toucher toutes celles et ceux qui sont volontaires et qui prennent soin, j'allais dire d'abord de la nature, mais de nous.
4: De nous aussi, hein.
0: Mon cher Fabien. Annie, merci beaucoup, on t'embrasse très très fort. Si tu veux, on te rappelle samedi prochain, dimanche prochain, on peut t'appeler toutes les semaines Annie. Il n'y a aucun problème.
6: Je vous adore.
4: Nous aussi. On t'embrasse
6: Annie.
4: Fort.
6: J'ai passé l'été à la maison, alors bon, pas trop chaud. On fait une horreur. Pour les vacances.
0: Du côté d'Aix-en-Provence, Annie. Merci de nous avoir appelés. Je t'embrasse très, très fort. Merci beaucoup. Allez, hop là, jingle, tac, tac, tac.
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4: au suivant.
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4: C'est la salle d'attente. On est chez le docteur.
0: C'est à qui? Et bien sûr, on a oublié de dire à Annie qu'elle repart avec sa sélection.
4: Pour le séjour, belle
0: voilà. Et le tirage, là, il est 13h18.
4: Dans 10 minutes à peine.
0: Voilà, dans 10 minutes à peine. Qui est là? C'est Dominique?
7: Youpi.
0: Ça va Dominique?
7: Ah oh bah ça va très bien.

0: tout à fait.
1: Voilà.
2: On peut boire un coup, il y a des spectacles, c'est
1: exactement.
2: Super.
1: Et donc, ils ont une programmation qui est géniale tout au long de l'année, parce que quand tu lances, comme on dit, quand on lance son spectacle, on rôde.
2: Votre œuvre.
1: Voilà, on rôde. Donc là, j'ai rodé mon œuvre à Saint-Riquier, et donc Saint-Riquier, c'est en Picardie.
0: Oui, et c'est là qu'on s'est vu.
1: Exactement.
0: Et l'avantage avec Saint-Riquier, c'est que la salle, elle est plate.
1: Elle est plate.
0: Parce que moi, je suis allée voir Céline Dion au Stade de France.
1: Ah oui, ah oui. C'est pas pareil.
3: Elle n'est pas plate, Céline Dion.
2: Elle n'est pas passée à Saint-Riquier, Céline, non?
0: Non, et puis à la rigueur, c'est pas grave, parce que moi, Céline Dion, je l'ai vue derrière un grillage
1: Une
0: toilette.
3: En prison?
2: Ah oui.
0: Mais non, mais parce que j'ai le vertige. Je savais pas qu'on était placé à l'avant-dernier rang.
2: Ah oui.
0: Je suis arrivée en haut et que je me suis retournée, pas bien. J'ai redescendu tout le Stade de France sur les fesses dans les escaliers.
1: Ah bah quand t'es en haut au Stade de France, t'es à Orléans en fait. Hein, t'es très très loin.
0: J'ai pas pu me relever.
1: T'es très loin.
0: J'ai fini à côté des toilettes.
1: Hein. Ah bah bon,
0: j'avais pas la petite soucoupe de Dame Pipi hein, quand même.
1: t'aurais dû gagner un peu d'argent.
2: Ça t'aurait remboursé la place.
0: Ça m'aurait remboursé la place à l'époque. Bon, c'est vieux. Hein.
1: Je te remercie d'avoir vraiment bien incité auprès de toute la France entière pour dire que moi, je joue dans des petites salles.
2: Oui, mais bientôt le Stade de France.
0: J'ai compris. Au moins, dans les petites salles, on a la chance de pouvoir discuter avec Willy,
1: de
0: boire un coup éventuellement. Oui. Bon, si on lui paye, hein, parce que c'est pas lui qui nous le paye. Hein.
3: Tu le connais bien.
1: Effectivement, elle m'a vu. Ouais. Je confirme qu'elle m'a vu.
2: Si elle a payé, c'est
1: elle
2: vrai.
1: Elle parle bien de moi. Tu voulais passer à l'antenne juste pour dire que j'étais radin. C'est pas la peine, les gens le savent.
0: Non, juste pour dire que j'adorais Michel Drucker et que je l'avais vu aussi en spectacle.
1: Ah ouais, oui,
2: c'est vrai. Il est monté sur scène tardivement.
0: Avec le seul avec vous.
1: Ouais. C'était donc, très bien d'ailleurs.
0: À Forges-les-Eaux. Et à l'époque, je l'avais gagné avec Ici. À l'époque, c'était France Bleu.
1: T'as vu, on est toujours ici, là. Voilà. Dès qu'il y a des beaux cadeaux à offrir, nous, on est là.
0: Je croise les doigts pour dans 5 minutes.
1: Dans 5 minutes, peut-être qu'on va te rappeler, ma Dominique, d'accord?
0: Serait génial.
1: Oui.
0: Une petite retraitée.
1: Oh, ça y est, elle veut. Alors, tu sais, tu peux gagner, tu sais, il suffit d'un petit chèque, un petit truc, et tu gagnes.
0: Ça, quel ordre
1: hein. Le mien,
2: Willy Rovelli.
1: Ah, mon nom, te casse pas la tête,
2: pas
1: Dominique. Merci beaucoup, Dom. On t'embrasse très très fort, d'accord? Tu prends bien soin de toi. Et puis, peut-être qu'on te rappelle là, dans 5 minutes, d'accord? Merci beaucoup. Ciao, Bella. Ciao. Qu'est-ce qu'on fait, mon filoche, le réalisateur? Tu veux? Il veut le jingle.
2: Ah oui.
1: Il est payé.
2: Il est payé.
4: C'est youpi aussi.
2: En même temps, ce sont des nouveaux jingles. Faut bien les rentabiliser.
1: Filoche, il est payé au jingle, j'en suis sûr. C'est pas possible. C'est toutes les 5 minutes, il me dit jingle. Je pense que les gens savent que nous sommes sur la radio ici. Mais tu as raison, mon filoche. Il faut le dire encore et encore. Qui est là? C'est Émilie? Émilie.
5: Oui, c'est moi, c'est Émilie.
1: Comment vas-tu, Émilie?
5: Oui, bonjour.
1: Ça va, Émilie?
5: Ça va, et toi, et vous trois, ça va?
1: Ça va très bien, Émilie. Tu nous appelles d'où, Émilie?
5: De Ramatuelle.
1: De Ramatuelle, c'est beau.
2: C'est magnifique, là-bas.
1: Attends, Émilie, tu habites de quoi? Dans une maison à Ramatuelle?
5: Alors, en fait, on est gardien de propriété dans une ville, là.
1: Waouh. Alors, dis-moi, comment ça se passe? Alors, tu vas pas dire, évidemment, les noms, tout ça, mais ils sont sympas? Ils sont sympas, les...
5: Ça va.
2: Oula.
5: Ce fut très dur, mais ça va.
1: Mais c'est quoi? Mais tu bosses avec les mêmes personnes ou c'est dans une maison où il y a des propriétaires différents, enfin des vacanciers?
5: Non, c'est toujours les mêmes. Ce sont des Parisiens.
1: Je cherche pas Parisiens. Évidemment, c'est des cons. Quoi.
5: Ben oui.
3: Mais alors, la question, c'est quand ils partent, est-ce que toi tu restes et t'as la maison pour toi toute seule?
1: Bonne question.
5: Ah non, Nicolas. J'ose pas. Non, je fais le ménage et j'y vais plus. Hein.
1: Ah là là.
2: Moi, j'organiserai des fêtes. Moi.
3: Ah ouais, grosse soirée.
1: Mais ils sont pas sympas.
5: Ben ça va, mais là ça tire un peu. Cet été, ce fut difficile.
1: Ah merde. Genre ils étaient là tout le temps.
5: Faire les courses, à manger.
3: L'exigeant.
1: Dis donc, tu sais,
5: oui.
1: T'imagines si tu bossais pour moi, Émilie, mais tu me ferais des gnocchi à poêler tous les jours de l'huile sucrée.
2: Ah bah c'est pratique, au moins.
1: Et c'est tout.
2: 3 minutes à la poêle,
1: gnocchi à poêler, le sucré, basta. Moi, je te demande rien d'autre, moi.
5: Bah, je veux bien. J'aurais moins de courses à faire pour une personne, ça va.
1: Puis moi, tu viens dans mon appart à Paris, je te loge dans une cave merveilleuse que je peux t'aménager.
5: Ah oui.
1: Ah là là. Non, mais c'est dur vraiment parce que sans parler de tes patrons à toi, hein, mais c'est vraiment un métier où genre faut être disponible tout le temps.
5: Oui, mais ça fait 17 ans qu'on fait ça. Là, ça fait 7 ans qu'on est là, même endroit, donc on tient le coup quand même. Ouais. Mais avant, oui, ce fut dur. Oui, il y a des gens qui vous prennent vraiment pour de la merde.
1: Ah ouais,
2: non, ça c'est pas cool.
1: Quand tu dis on, c'est parce que c'est avec ton chéri?
5: Oui, c'est ça.

0: D'accord, ok, très bien. Bon,
1: donc lui, il s'occupe de l'extérieur, la piscine, etc.
2: Ah, oui,
1: j'ai quand même un youpi. Hein.
0: On va y arriver, Mais donc voilà, c'était juste, je voulais savoir par rapport à ton boulot, parce que effectivement, on a rarement eu des personnes qui font ton job, donc c'était intéressant. Quel est ton youpi?
1: Alors, le premier youpi, c'est qu'on part en vacances enfin samedi prochain à Majorque.
0: Ouais, Majorque, très bien. Ah, très bien, là, c'est vos vacances d'été qui démarrent, là.
1: Voilà, c'est ça.
0: Voilà, très bien.
1: Et ensuite, on revient 3 jours et on part en Charente-Maritime pour les 40 ans de ma meilleure amie.
0: Trop, trop bien. Tu sais quoi, tu vas partir après tout le monde. T'auras la paix.
2: Personne.
3: Les 7 ans,
1: ouais, c'est clair.
0: Et t'auras la paix, mais tellement tranquille. Tu verras pas tout. Normalement, tu verras pas tous ces comptes parisiens. Ça, c'est pas mal.
1: Oh, bah, surtout à Ramatuelle, il n'y a pas que ça. Il y a Allemand, Suisse, Belge. Il y a de tout.
0: Puis il y avait Johnny avant.
2: C'est vrai.
1: Oui, aussi.
0: Tu l'avais vu, Johnny, ou pas?
1: Non, pas du tout.
0: Il n'a pas vu Johnny. Est-ce que tu veux une imitation de Johnny? Ça fait longtemps que Fabien et moi, on n'a pas fait une imitation de Johnny. Je rappelle, c'est. Bon, voilà, c'est à peu près.
2: C'est une phrase. Allez, vas-y.
4: Bonjour, c'est Johnny.
0: C'est pas mal. Nicolas, bon. Vas-y.
5: Bonjour, c'est Johnny.
2: C'est Johnny qui parle du nez. Qui est enrhumé, quoi.
3: Et vous faites le malin.
2: Alors là, il peut faire Johnny, mais qui...
0: Ah ouais, moi je fais... Oh. Voilà, c'est tout. Voilà.
2: Il s'est coincé l'orteil de pied sur le coin de meuble.
0: Bah écoute, Émilie, merci beaucoup. Peut-être qu'on te rappelle dans...
2: Maintenant.
0: Oui, Émilie, oui.
1: Attendez, j'ai une question. Est-ce que vous voulez un cadeau de Majorque?
0: Bien sûr.
2: Ah bah oui, bah
0: quand
2: même.
0: Bien sûr.
1: Alors, faudra me dire quoi et me donner l'adresse de Radio France.
0: C'est très simple. Si tu mets la maison de la radio, Paris, tu verras. Alors, tu mets maison de la radio, Paris, ça arrive. Tu te casses même pas la tête.
1: Willy Revelli.
0: Sinon c'est Nagui qui va récupérer le cadeau. Tu mets Willy Revelli, radio ici, tout ça.
2: Tu surlignes
0: bien et t'envoies le cadeau.
1: Et qu'est-ce que tu veux?
0: C'est un truc cher.
2: Très cher.
0: Un truc cher que je peux revendre. Et que je peux revendre. D'accord, je compte sur toi. Je t'adore, Émilie. Merci beaucoup.
2: On t'embrasse.
0: On a les meilleurs. Non, mais franchement, Fabinou.
2: Bah oui, c'est pour ça. Je sais que vous alliez dire ça.
0: Non, mais on a les meilleurs du monde. Mais c'est fou. Mais pourquoi on n'a pas fait cette émission depuis 8 ans? Pourquoi on s'embête à créer.
2: Et puis on pourrait durer des heures comme
0: mais
2: ça.
0: Mais des heures? Parce que là, il est 13h26, ça va bientôt qu'on arrête.
3: Non, pas déjà.
0: On appelle le gagnant là.
2: C'est d'accord.
0: Et il veut un jingle encore.
2: Mais non,
3: c'est une manie
2: ici. Ah non, mais oui là.
0: C'est
2: maladif.
0: Bon.
2: Alors, on appelle.
0: Tu sais quoi, je sais même pas qui on appelle.
2: Bah non, mais c'est tirage. Tirage,
0: on va voir.
3: On rappelle un séjour Bellambra.
0: Ouais.
3: 2000 euros de vacances.
0: Alors qui est là? Allô?
6: Oui, allô, c'est Jessica.
0: Oh, Jessica qu'on a appelé tout à l'heure?
6: Oui.
0: Oh là là!
3: En plus, c'est Jessica qui nous disait qu'elle n'était pas partie en vacances cet été en plus.
0: C'est vrai? Bah écoute, moi Jessica.
6: Ouais, c'est la première année où je pars pas parce que faut faire un choix.
2: Jessica vient d'acheter
0: ta maison, il y a plein de travaux. Eh ben écoute ma Jessica, écoute-moi. Tu es où là? Physiquement, tu es où?
6: Je suis à Zelferon, là, je fais mes travaux.
0: T'es à la maison? T'es à la maison?
6: Oui.
0: Et il y a ton chéri qui est pas loin?
6: Oui, il est en train de bricoler, je sais pas où.
0: Alors il faut que tu le trouves, vas-y, trouve-le, écoute-moi Jessica. Il faut que tu le trouves, dès que tu l'as trouvé, je veux que tu lui susurres à l'oreille, mais vraiment un truc très érotique. Je veux que tu lui dises, ici.
6: Si je commence comme ça, ça va finir mal.
0: Hein. Tant mieux, c'est ce que je veux.
2: Je veux
0: que tu lui susurres, ici. Ici, le nom de ta radio, bien évidemment. Vas-y Jessica, vas-y.
6: Alors où il est?
3: Il est où le mari?
0: D'habiter dans des grandes maisons.
2: C'est ça. Il fait des travaux.
6: Non, c'est pas une grande maison, mais.
0: Si on appelait un Parisien, elle aurait vécu dans 9 mètres carrés, elle aurait déjà trouvé son mec.
6: Ça y est,
2: trouvé.
6: C'est ici, Berry.
0: Ah, tu lui as susurré ici? Vas-y, ici. Oh, ici. Vas-y, je veux entendre. Ici.
6: Attendez.
0: Vas-y.
2: Wow, c'est un dimanche qui commence bien.
0: C'est pas mal, Jessica. Hein. Normalement, là, vous allez vite finir les travaux. Là, il va passer à autre chose.
2: Ah bah là, oui. Il va jeter le marteau. Il va dire, hop.
0: C'est terminé.
6: Il y a des chances.
0: Voilà, Jessica, bravo, ma chérie. Bravo. Tu repars donc avec ton séjour
3: Bellambra.
0: Bellambra.
3: Qui vaut 2000 euros en plus.
0: 2000 euros. d'une valeur de 2000 euros. Les parents, les enfants, tout le monde sera heureux et détendu grâce à Bellambra Club.
2: Tu vas pouvoir partir en vacances.
0: Numéro 1 des clubs et élu destination préférée des familles en 2025. Bravo. Dis donc, c'est quand même pas mal.
6: Génial.
2: Bravo,
6: Majestica.
2: Bravo,
0: bravo. Bravo, je crois que
6: merci beaucoup, merci pour votre bonne humeur.
0: Mais je t'en prie, ma Jessica. Bon, on est très heureux que vous puissiez partir en vacances.
3: Trop bien.
0: Dis donc, c'est chouette. Hein. Tu sais où tu vas aller? Plutôt mer, campagne, montagne? Qu'est-ce qui te... A priori, comme
6: aucune
0: ça.
6: Aucune idée. Va falloir que je prenne le temps de réfléchir.
0: Ouais, tu verras. Tu vas t'éclater. Tu vas être extrêmement bien reçu parce que Bellambra, ils sont vraiment formidables. Ils sont très heureux et on est très heureux de te permettre de partir en vacances. Merci infiniment, Jessica. On t'embrasse très, très fort. Voilà, mes amis, c'est fini.
2: Oh, bah déjà,
0: on a marre. Ça passe trop vite. On a une demi-heure de plus. On a l'impression qu'on a
2: une demi-heure en moins.
0: C'est scandaleux. Je vais me plaindre à la direction. Il y en a marre. Rendez-vous le week-end prochain, mes amis.
3: On sera à la braderie de Lille grâce aux amis de Lille.
0: Voilà, grâce à nos amis de Ici Nord, samedi prochain en direct. Venez nous voir. On fera l'émission d'heure en public. Dans un instant, Ségolène Aluni qui nous parlera comment fabriquer de faux bébés au cinéma.
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24: Bonjour à tous, j'espère que vous passez une belle journée à l'écoute d'ici et de votre émission cinéma. Ça tourne, qui vous dévoile les métiers de l'ombre du cinéma. Toutes ces personnes, vous savez, dont on voit défiler le nom sur les génériques de fin des films, mais qu'on ne voit pas, qu'on n'entend jamais. Nous, on leur donne la parole sur ici. Et aujourd'hui, j'ai le plaisir de recevoir Justine Ray Le Soliec, dont vous voyez le travail un peu partout au cinéma et dans les séries, puisqu'elle a cofondé Cinébébé, une société qui fournit quasiment tous les tournages en faux ventre, en faux bébé. Pour le cinéma, Justine est notre invitée en compagnie de la comédienne Anouk Grimbert et du réalisateur Rémi Bassalé. Mais d'abord, votre rendez-vous rétro-ciné.
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24: Et aujourd'hui, dans ce premier ciné rétro, je vous conseille un retour en 1985 avec un film qui a marqué les années 80. Peut-être la ref, le premier film avec Madonna, Recherche Suzanne désespérément, réalisé par une Suzanne, justement, Suzanne Sedelman. Recherche Suzanne désespérément, c'est une histoire d'émancipation. Pas vraiment de la Suzanne en question, interprétée par Madonna, mais de Roberta, qui est la véritable héroïne du film. Roberta, incarnée par Rosanna Arquette, c'est une bourgeoise à la vie étriquée qui se prend de passion pour une mystérieuse Suzanne, dont le nom est évoqué à la page Petites Annonces d'un journal, avec pour message Recherche Suzanne désespérément.
25: Waouh, ça y est, un message de Jim, hein? Recherche Suzanne désespérément et confiance mardi à 10h au Battery Park, quai numéro 1. Je t'aime, Jim.
26: Qui est Jim?
25: Oh mon Dieu, mais c'est demain?
26: Qui est Suzanne? Tu la connais, cette femme?
25: Non, écoute, Jim poursuit Suzanne à travers les États-Unis. En janvier, elle était à Mexico et ensuite à Seattle.
24: Mais qui est cette Suzanne? Roberta va mener son enquête et développer une obsession pour cette fille qui, elle le découvrira plus tard, est son exact opposé. Niveau vestimentaire, Madonna a le même style que dans ses clips de l'époque, grunge, sexy, anticonformiste et un style de vie qui fait valser l'image de la femme au foyer. Mais ce qui est fou, c'est qu'au moment du tournage, Madonna n'est pas encore la star mondiale qu'on connaît aujourd'hui. Suzanne Sedelman l'a recrutée dans son film parce qu'elles habitaient à deux rues l'une de l'autre et qu'elles avaient des amis en commun. Et c'est seulement au bout d'un mois de tournage que la notoriété de la Madonna s'envole.
1: Gary, t'aurais dû me le dire qu'elle lisait les petites annonces. Toute cette histoire aurait été réglée hier.
2: Mais elle n'arrêtait pas de lire ses bêtises. Je croyais que c'était...
1: Ouais, bon, enfin, heureusement pour vous que je suis là, moi. Je suis pas aussi givrée que vous.
24: À travers ce film qui sent bon le New York des années 80, on célèbre la promesse d'une société à réinventer, où les hommes ne sont plus les symboles d'une toute-puissance, mais des êtres un peu paumés et désarçonnés par les femmes qui s'émancipent. Recherche Suzanne désespérément est donc bien plus qu'un simple divertissement, mais un film qui questionne les rôles imposés aux femmes. Disponible jusqu'au 31 août sur arte.tv. À suivre, ça tourne avec Anouk Grimbert, le réalisateur Rémi Bassalé et notre métier de l'ombre du jour, une créatrice de faux bébés pour le cinéma. À tout de suite, juste après ce souvenir en musique de l'année 85, justement, un morceau tiré d'une bande originale culte, celle de Retour vers le futur. Vous en souvenez ? The Power of Love, Huey Lewis and the News sur votre radio ici.

0: tiré de la bande originale de Retour vers le futur. C'était Huey Lewis and the News.
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0: 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Bonjour à tous et bienvenue dans votre émission cinéma, la seule à vous mettre en avant les secrets de fabrication du cinéma et ceux qui le font. Et aujourd'hui, je suis ravie d'accueillir un métier de l'ombre passionnant, assez récent dans l'histoire du cinéma, je crois. Mais ça, on va voir avec Justine Rey-Le-Souliec. Bonjour Justine.
2: Bonjour.
0: Co-directrice de Cinébébé, société qui fabrique artisanalement des bébés de cinéma. À vos côtés, la comédienne Anouk Grimbert et le réalisateur Rémi Bassalaire, avec qui vous avez travaillé sur le film La Dernière Patiente. C'était en 2025, le tournage. Anouk Grimbert, est-ce que avant de travailler avec Justine sur ce film, vous connaissiez la société Cinébébé qui fabrique tous ces faux bébés? Non, c'était la première fois.
2: Ouais.
0: Justine, vous êtes une société entièrement composée de femmes, c'est une petite structure, et votre spécialité donc, c'est donc vraiment de fabriquer des bébés et des nourrissons hyper réalistes pour le cinéma, c'est comme ça qu'on dit?
2: C'est exactement ça, oui. Alors, nourrisson est un petit peu plus grand, mais oui, on est en fait un atelier d'effets spéciaux avec les mêmes techniques que d'autres ateliers d'effets spéciaux. Et on s'est spécialisé dans tout ce qui est bébé, maternité, donc la grossesse aussi, donc toutes les étapes de grossesse, les accouchements, le postpartum. Et on essaye de coller au plus juste à tout ce que les femmes vivent pendant ces étapes-là de vie.
0: Waouh. La société existe depuis 2008, vous avez repris le flambeau en 2020. Avant 2008, ça veut dire quoi? Qu'on faisait tourner de vrais bébés au cinéma?
2: Alors, plusieurs solutions qui existent encore. Hein. C'est pas parce qu'on est là qu'on a arrêté de tourner avec de vrais bébés. Mais soit on tourne avec des vrais bébés, soit après, on peut aller sur des faux bébés, mais plutôt plastiques qu'on va avoir tendance à un peu cacher dans des draps ou des choses comme ça.
0: Ouais. Il y a donc une vraie demande dans le secteur. C'est aussi pour ça que vous vous êtes lancé là-dedans. Vous travaillez pour combien de projets par mois, par année?
2: Par année, entre 100 et 110 projets, à peu près.
0: Ah ouais.
2: Quand même, il y a, ouais, les bébés sont demandés, ouais.
0: Et parmi eux, il y a donc eu un faux bébé sur le film La Dernière Patiente, dans lequel vous avez joué Anouk Grimbert, dans lequel vous avez manipulé ce bébé. Est-ce qu'on peut voir, justement,
2: bien
0: ce
2: sûr.
0: Bébé, même si ça va être compliqué à la radio, mais on va quand même le montrer à nos invités. Oh là là, c'est incroyable. Anouk Grimbert, ça vous fait quel effet de voir ce faux bébé?
3: Ben, c'est celui que j'ai accouché.
0: Oui.
3: Il a pas grandi hein, depuis. Non, mais c'était assez merveilleux de travailler avec un enfant faux qui ressemble, qui a tellement de vérité. Il a la petite gueule toute fripée. Il est voilà. Et puis nous, ce qu'il faut dire, c'est que dans le film, il y a une scène vraiment importante d'accouchement et c'était comme un peu comme une transe à jouer parce que un accouchement est pour la femme qui accouche et pour celle qui la sage-femme quoi que je me suis improvisée, c'est comme une transe hein, c'est une scène, c'est vraiment on n'y va pas facilement quoi dans ce genre de scène mais c'était pas rien quoi de j'avais vraiment l'impression de sortir un bébé de son ventre.
0: Oui, parce que tout est travaillé, Justine Rey-Le-Souliec, c'est-à-dire que vous travaillez aussi sur le poids. Alors déjà la texture est assez incroyable, on a vraiment l'impression de toucher de la peau, c'est quoi?
2: Alors tout est fait en silicone, c'est ce qui se rapproche le plus de la peau et c'est ce qu'on utilise beaucoup en effets spéciaux. Et avec le silicone, le gros avantage, c'est qu'on peut reproduire la peau, mais aussi changer un peu la souplesse, la dureté du silicone, ajouter du poids, de l'articulation. En fait, on fait un peu ce qu'on veut, ce qui nous permet, nous, d'arriver à quelque chose qui soit assez proche d'un vrai bébé. Par exemple, quand on leur tient pas la tête, la tête bascule en arrière. Donc, ça oblige, en fait, quand on les manipule, à les tenir comme des vrais.
0: Ouais. Et il a un prénom, elle s'appelle Athéna. Vous leur donnez tous des prénoms, pourquoi?
2: Oui, tous nos modèles ont des prénoms pour simplement les reconnaître en fait.
0: Et vous en avez combien au placard des faux bébés?
2: Alors j'ai refait un petit compte hier exprès, on en a 57 aujourd'hui. Oh,
0: est-ce que je peux le prendre?
2: Bien
0: juste
2: sûr.
0: Pour tester dans les bras. Ouais, c'est vraiment très très impressionnant. Ah là là, j'ai l'impression. Ah oui, c'est vrai qu'il est très lourd. Il est très lourd. Ah oui, il faut tenir la tête. Oh, ouais, c'est vraiment très. Et c'est votre best-seller, hein, vous nous l'avez confié, Athéna.
2: Athéna tourne beaucoup quand même. Hein.
0: Elle a tourné dans combien de films, Athéna?
2: Plus d'une dizaine, c'est sûr.
0: Ah, pas autant qu'à nous Grimbert, alors. Quand même.
2: Non, on n'en est pas encore là.
0: Alors, Justine, je vous propose qu'on passe à la phase recette. Est-ce que vous pouvez nous dire comment on fabrique un faux bébé pour le cinéma? Ça commence par, comme pour la fabrication d'un gâteau, je crois.
2: Oui, un petit peu. Alors, on commence par sculpter tout le bébé, la tête, l'expression, en faisant bien attention à la position des membres, etc. Mmh. Une fois qu'on a une sculpture, donc tout ça est fait à la main, hein, donc ça prend beaucoup de temps de sculpter. Une fois qu'on a une sculpture, on va faire le négatif, donc le moule de ça. Et là, en effet, c'est un peu comme un moule à gâteau. Une fois qu'on a ce moule qui est en résine, on le réutilise. On fait des tirages en silicone et une fois passé en silicone, on peut peindre et implanter les cheveux. Et tout est à la main, il y a zéro machine.
0: Tout est à la main ?
2: Tout est à la main.
0: C'est-à-dire que là, la couleur, c'est de la peinture à la main, la petite veine et tout sous la peau ?
2: Tout est à la main et la peinture, c'est de la peinture au silicone. Donc on fait à l'aérographe, donc c'est un petit spray. Mmh. Et après, on utilise des pinceaux pour les détails, des éponges, choses comme ça.
0: Ah, c'est incroyable. Et ça coûte combien un bébé comme ça ?
2: Ça dépend.
0: C'est-à-dire
2: on les loue, la plupart du temps, on les loue. C'est pour ça qu'on a un stock. Donc, sur 3 jours de location, on est autour de 700-720 euros.
0: Mmh. Voilà. Mais vous ne les vendez pas
2: Ça nous arrive très peu de les vendre. On les vend plutôt quand c'est du médical. On travaille avec des hôpitaux comme Necker, par exemple, ou des CHU qui ont besoin de faire de l'éducation thérapeutique. Dans ce cas-là, vu qu'ils s'en servent tous les jours et pendant plusieurs années, on leur vend. Mais les tournages, non, en général, on les loue.
0: Mmh. Est-ce que vous voulez le porter à nous, Grimbert?
3: Oui.
0: Allez-y, vous nous dites.
4: Les retrouvailles.
0: Les retrouvailles, ben oui, parce que vous avez tourné avec Athéna.
3: Pour moi, c'était pas Athéna, mais ce qui est, en tout cas pour le film, ce qui est, je trouve émouvant, c'est que c'est une petite fille qui naît. Mmh. C'est une future femme. Donc c'est quelqu'un qui va sans doute endurer, parce que voilà, depuis des milliards d'années ou milliers d'années, la vie des femmes est rendu plus difficile que celle des hommes. Et quand on apprend que c'est une petite fille, c'est comme s'il y avait une lignée interminable de femmes qui à la fois vont endurer et à la fois vont bagarrer pour avoir une vie digne, quoi. Donc c'est ce bébé, il a une
0: Vous le prenez, vous le caressez vraiment comme si c'était un vrai bébé. Ah, il y a même les petits doigts qui bougent.
3: Oui. Oh, et puis pour jouer la scène, par exemple, de l'accouchement, on me demandait à moi qui prenais le bébé de faire bouger son bras, parce que si moi je fais bouger le bras, après Justine, elle peut animer le bras comme si c'était vraiment le bébé. Donc moi j'étais un peu comme un marionnettiste qui devait voilà. Mais c'est ma petite fille, quoi. Enfin pas la mienne, mais c'est l'héroïne du film. Et j'espère qu'elle n'aura pas une vie trop dure.
0: Ouais. Voilà. Justine Rey-Le-Soliec, est-ce que vous assistez au tournage quand vous confiez vos faux bébés pour les films?
2: Alors la plupart du temps non, ils sont très indépendants ces bébés, ils partent sans nous en tournage.
3: Nous sur le tournage.
2: Mais par contre quand il s'agit de scènes d'accouchement comme là c'était le cas sur le film, là en effet on envoie quelqu'un, donc on a une équipe en atelier de techniciennes qui est la même équipe qui va en plateau, donc elles fabriquent et ensuite elles vont en plateau et elles sont là pour guider comme Anouk Grimbert vient de le dire sur comment le tenir, comment l'animer, quel est le bon geste médical, mais aussi comment on l'anime parce que c'est un objet, en fait, et que si on l'anime pas, il va pas prendre vie. Donc, on est là pour ça, on est là pour maquiller aussi, mais ça dépend des scènes.
0: Pour maquiller, c'est-à-dire
4: avec un cordon ombilical, les fluides,
3: les du corps et tout ça. Ouais. J'étais pleine de liquide, moi, quand...
0: Ah ouais. Ouais. Ah ouais,
3: c'est...
0: ouais.
3: Et alors, c'était... Rémi, il avait fait un truc intelligent, c'est que Loana, que j'accouche, donc...
0: Loana Bajrami, oui.
3: Ouais, elle était sur le lit. Et pour vraiment donner la sensation que le bébé sort du corps et même du bas-ventre de Loana, ils ont fait un trou dans le matelas, ce qui fait que j'avais les mains qui allaient chercher vraiment le bébé comme si j'allais le chercher dans le je sais pas quoi, le vagin,
0: l'utérus.
3: Voilà, l'utérus. Vraiment. Et c'est moi aussi, même ce trou là m'a aidé à jouer parce que bon, c'était un matelas un peu éventré, mais il y avait vraiment les gestes de la sage-femme parce que moi j'ai appris ce que j'ai pu apprendre d'une sage-femme pour apprendre les gestes
0: spécifiquement
3: techniques.
0: Pour ce personnage dans la dernière patiente.
3: Oui, bah sinon ouais. J'apprends pas à coucher moi.
0: Non. Ouais. Ça aurait pu arriver sur d'autres relations. Ouais, on va y revenir. Vous écoutez Ça tourne sur votre radio ici et on se retrouve dans quelques instants pour la séquence Nostalgie avec nos trois invités, la comédienne Anou Grimbert, le réalisateur Rémi Bassalaire et la co-directrice de Ciné-Bébé, Justine Rey-Le Soliec.

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2: Ça tourne, la suite. Toujours en compagnie d'Anouk Grimbert et du réalisateur Rémi Bassalaire et notre métier de l'ombre du jour qui fabrique de faux bébés pour le cinéma, Justine Rey-Lesoliec, qui est venue donc avec Athéna, qui est une comédienne inanimée pour le coup, mais à laquelle Anouk Grimbert donne vie. Qu'est-ce que... Ah ouais, mais on dirait
3: c'est
2: vraiment...
3: Incroyable,
2: c'est hein. Incroyable. Laquelle... Ouais, ça vous fascine, ça aussi, Anouk Grimbert, la magie du cinéma, de l'aspect technique qui se cache
3: mais
2: derrière ce genre de création.
3: J'adore quand la technique... Quand la technique ouvre la voie de la vérité humaine. Et là, vous avez compris ce que j'ai dit ou pas?
2: Oui, c'était très profond, il faut se concentrer un peu, mais
3: Non, mais quand la technique nous rend vrai, quand la technique... Alors ça, c'est génial, c'est comme quand on ouvre une porte et que le son n'est pas juste, ouais. Ah putain, on n'a pas envie de passer la porte. Alors que si c'est une vraie porte, c'est bien, quoi.
2: Mais par exemple, en ce qui concerne les faux bébés, vous préférez, vous, tourner avec un faux bébé de ciné-bébé ou avec un vrai bébé?
3: Honnêtement, quand j'ai eu ce bébé, là, je me suis dit, non, quoi, ça va être super dur de faire croire que c'est vrai et que moi, je veux dire, c'est quand même un objet. J'aurais mieux aimé accoucher un vrai bébé, mais on peut pas accoucher comme ça, fastoche.
2: Pour le cinéma,
3: non,
2: c'est
3: puis
2: compliqué.
3: Surtout, on fait les prises et la fille, elle peut pas réaccoucher, tout ça, quoi. Mais finalement, l'accouchement était faux, mais on s'est tellement, on a tellement plongé dans ce moment, Loana et moi, que, en fait, on y croyait, quoi. Quand j'avais Loana en face de moi, vraiment, j'avais l'impression, quoi, qu'elle accouchait vraiment, et elle m'a dit hier que, elle avait vraiment l'impression que je l'accouchais.
2: C'est dingue.
3: Et le bébé, quand je lui ai donné sur le ventre, elle avait un visage tellement chaviré d'émotion, et moi, je me souviens que, à un moment, juste après lui mettre le bébé sur le ventre, elle était elle était sonnée
2: par la situation.
3: Voilà, et je l'étais vraiment. J'étais sonnée d'avoir vécu ça, quoi. C'était une scène forte, quoi.
2: Ouais. Rémi Bassalaire, vous êtes donc le réalisateur du film La Dernière Patiente, qui a utilisé donc Ciné Bébé avec la petite Athéna que tient Anouk Grimbert dans ses bras. C'est aussi plus intéressant pour vous en tant que réalisateur de tourner avec un faux bébé parce qu'il y a des contraintes quand on a des bébés ou des nourrissons sur un plateau.
4: Oui, déjà, tourner avec un bébé de moins de 6 mois, c'est pas autorisé.
2: Ouais,
4: quand ça
2: d'accord.
4: se passe dans les films de cinéma, c'est beaucoup, du coup, dans des hôpitaux. Et c'est avec la magie du montage, un peu, qu'on peut passer du visage de l'actrice qui fait semblant d'accoucher à un vrai accouchement qui se situe dans un hôpital sous contrôle. Là, nous, c'est dans une tour au 20e étage. Donc c'est
3: la nuit.
4: Donc c'est des contraintes différentes. Mais moi, ce que j'ai adoré dans cette expérience, en fait, c'est que c'est vraiment le mélange d'un artisanat, tout ce qu'il y a de plus beau dans l'artisanat du cinéma, et avec une couche ensuite en post-production d'effets spéciaux aussi pour participer à animer le visage du bébé.
2: Oui, c'est retouché après en post-production pour l'animer, ouais. Parce que le visage ne bouge pas, en l'occurrence.
3: Oui, mais elle l'a fait bouger. Il pleure, il fait des mimiques,
4: avec les effets spéciaux du coup qu'on rajoute en post-production. Ouais. Et ce qui est fou, c'est que c'était une scène tellement importante et je trouve que c'est celle qui apporte le plus de lumière dans le film. Donc c'est un enjeu, quoi.
2: Justine Rey-Lesoliec, ça c'est l'un des meilleurs compliments qu'on puisse vous faire sur vos bébés, justement.
5: Ah vraiment, oui. Enfin, là, je vais mettre dans ma petite réserve, puis je vais ramener à l'équipe après
2: le retour
5: tout ça, mais oui, ça c'est évidemment pour ça ce que disait Anouk Grimbert tout à l'heure, ce truc de rendre la vérité sur un tournage ou dans un film, c'est hyper important pour nous et c'est clairement pour ça qu'on est là.
2: Et c'est entre 2 et 3 semaines de fabrication pour un bébé comme ça. Enfin, c'est plusieurs mois quand on part de zéro, hein. C'est ça, quand on sent le moule, etc.
5: En fait, ça dépend d'où on part. Ça peut prendre plusieurs mois, voire un an. Là, on est en train de développer des choses complètement nouvelles, des yeux ouverts, des très grands bébés avec des squelettes et tout. Ce bébé ferme les yeux. Jusqu'ici, tous nos bébés ferment les yeux parce que c'est très compliqué de rendre vivant un œil, un regard. Donc, on est en train de développer ça, mais ça nous prend un an et demi. Donc, ça peut être très long. Et après, ça peut être aussi très rapide. Si on veut refaire Athéna, je pense qu'en 3 semaines, allez, c'est fait.
2: Ah ouais. Ça va plus vite qu'un accouchement, quoi, du coup. C'est quand même plus...
5: Qu'une grossesse, en tout cas.
2: Voilà, c'est ça que je voulais dire. Et du coup, combien de personnes derrière? C'est une quinzaine de personnes qui travaillent artisanalement sur...
5: Ça dépend. Alors on a une équipe en atelier de techniciennes et en général elles sont entre 3 et 4 pour faire complètement un bébé selon les étapes. Il y en a qui sont plus sur de la sculpture, plutôt sur de la peinture, plutôt sur les cheveux. Et après elles savent un peu toutes les étapes, mais elles sont chacune spécialisées, quoi.
2: Pour rester dans les métiers de l'ombre, Anouk Grimbert, quel autre métier de l'ombre vous fascine sur un plateau de tournage? Ceux auxquels on ne donne pas forcément la parole.
3: Alors les accessoiristes, parce que je suis une folle dingue des objets.
2: Ouais.
3: C'est comme si j'étais animiste, c'est-à-dire un objet c'est quelqu'un, quoi.
2: Pour moi, donc
3: c'est...
2: d'autant plus là votre attrait pour le bébé que vous avez toujours dans les bras.
3: Ouais. Mais je suis assez... donc les gens qui manipulent les objets et qui là encore apportent de la vérité à un décor à travers des petits détails comme ça me passionne vraiment. Et d'ailleurs Rémi, quand je suis arrivée dans le décor, je me suis mêlée des objets. Je lui ai dit non, ça. Mais j'étais chez moi quand même.
2: Bah oui,
3: j'étais chez moi, donc il fallait que ce soit vrai, quoi. Et il fallait pas que ce soit un décor. Mais sinon, j'aime beaucoup aussi j'aime beaucoup regarder les gens qui travaillent le son. Parce que je sais pas pourquoi, mais je trouve que c'est la caméra suprême, un micro. Quand on est vrai au son, c'est imparable, alors qu'on peut trafiquer l'image.
2: Ouais.
3: Enfin, un acteur peut trafiquer son jeu à l'image, mais au son, non.
2: Merci beaucoup, Anouk Grimbert. Merci, Rémi Bassalaire, d'avoir été avec nous dans sa tourne. Je rappelle que votre film, La dernière patiente, sort en salle mercredi prochain et que c'est un magnifique film sur l'entraide féminine. Pour nous dire que ça, bravo à tous les deux. Et merci, Justine Rey-Lesoliec, d'être venue avec Athéna, le faux bébé qui a joué aussi dans le film. Je rappelle que vous êtes co-directrice de Cinébébé, société qui rassemble des artisans qui travaillent à l'élaboration de faux ventres et de faux bébés pour le cinéma. Ça tourne, ça revient la semaine prochaine. Nous serons avec Marie Gillin, Élie Chouraqui et notre métier de l'ombre, Antonio Correa, qui est repéreur pour le cinéma. Très bon dimanche à tous.
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2: Vous écoutez ici, il est tout pile 14h, soyez les bienvenus. Tout de suite, les infos avec Cyril Ardorodon.
6: Les recherches se poursuivent pour tenter de retrouver 2 marins bretons portés disparus dans la Manche. Leur bateau immatriculé à Saint-Brieuc a coulé hier soir au large des côtes anglaises. 3 membres d'équipage ont pu être secourus. Le filet s'est pris dans les moteurs et c'est ce qui a provoqué le naufrage, selon les premiers éléments. La traque en Suisse pour essayer de retrouver le ou les auteurs de la fusillade qui a tué une femme de 22 ans et fait 5 blessés entre 24 et 27 ans. Les faits se sont déroulés la nuit dernière en marge d'une rave party près de Zurich. Une enquête est ouverte. Un homme interpellé après l'agression homophobe d'un responsable d'association LGBT à Paris samedi matin. Le suspect, âgé de 20 ans, a jeté une bouteille d'alcool vide sur la victime qui a un œil au beurre noir et le crâne ouvert. Une enquête est ouverte pour violence en raison de l'orientation sexuelle. En Haute-Corse, le feu de végétation parti hier en début d'après-midi au niveau de la commune de Cagnano est désormais fixé après avoir parcouru 109 hectares. Quelques 137 sapeurs-pompiers et militaires restent mobilisés, notamment pour surveiller plusieurs points moins chaud, réapparu ce matin en raison des conditions météo. Décollage réussi pour le télescope Roman de la NASA qui doit scruter l'univers à la recherche de l'énergie noire. L'un des grands mystères de notre cosmos, la fusée SpaceX a décollé avant 13h30 de Floride. Et puis la Ligue 1, deuxième journée, suite et fin. Paris FC Nice à suivre à partir de 15h, Rennes-Le Mans dès 17h15 et puis Monaco-Marseille à partir de 20h45.
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7: Après les nuages du matin, le soleil brille en Alsace. Côté température, on profite d'un très beau dimanche avec 25 degrés à Münster et à Ferrette, 26 à Wissembourg, Aubernay et Kaisersberg et 27 degrés la maximale pour Strasbourg, Colmar et Mulhouse. Belle après-midi avec Ici Alsace.
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0: Vous écoutez votre radio ici, c'était Johnny Hallyday et Nathalie Baye avec Quelque chose de Tennessee. Dans quelques minutes, l'artiste américain Lionel Richie et tout de suite, des infos près de chez vous.
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0: C'est le plus grand succès de sa carrière. En 1975, Joe Dassin enregistre ce titre, L'été indien, qui est diffusé dans 25 pays et traduit en plusieurs langues, allemand, italien, espagnol ou encore anglais. Et bingo, le slow de l'été va rester bien ancré et résonnera encore 50 ans plus tard. Il sera bientôt 15h avec toute l'info en français dans le monde en 90 secondes. Juste avant, on poursuit en musique avec le groupe Supertramp, une nouveauté signée Benabar avec Elle danse, mélodie pop et lumineuse. On écoutera aussi la chanteuse britannique Desiree. Bel après-midi à l'écoute d'ici.
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1: Vous écoutez ici, excellent après-midi, il est 15h. Toute l'info en français dans le monde en 90 secondes avec Cyril Ardaudon.
2: D'importants moyens mobilisés pour rechercher deux marins bretons portés disparus dans la Manche. Trois membres d'équipage ont pu être secourus. Leur bateau immatriculé à Saint-Brieuc a coulé hier soir au large des côtes britanniques. Le filet s'est pris dans les moteurs et c'est ce qui a provoqué le naufrage selon les premiers éléments. Une enquête ouverte à Marseille pour meurtre en bande organisée après la mort d'un homme de 20 ans la nuit dernière. Quatre personnes de 17 à 23 ans ont été blessées, dont deux hospitalisées en urgence absolue. Les secours sont intervenus à proximité d'un point de deal près de la gare Saint-Charles. Incendie fixé en Haute-Corse. Le feu était parti hier en début d'après-midi au niveau de la commune de Cagnano. Il a parcouru 109 hectares. Près de 140 pompiers et militaires restent mobilisés, notamment pour surveiller plusieurs points chauds réapparus ce matin en raison de la météo. Face au risque élevé d'incendie, justement, trois départements sont placés aujourd'hui en orange par Météo France. Il s'agit des Pyrénées-Orientales, de l'Aude et de la Corse du Sud. Le niveau élevé concernera demain les Pyrénées-Orientales, l'Aude et l'Hérault. Du monde, ce dimanche, sur la route, bison futé voit orange dans le sens des retours en Auvergne-Rhône-Alpes et en Île-de-France. Ce sera rouge demain pour les retours en région parisienne. Et puis le foot, deuxième journée de Ligue 1, coup d'envoi à l'instant de Paris FC contre Nice, toujours 0-0 après 30 secondes de jeu. À suivre aujourd'hui, Rennes-Le Mans à partir de 17h15 et puis Monaco-Marseille, coup d'envoi à 20h45.
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4: Après les nuages du matin, le soleil brille en Alsace. Côté température, on profite d'un très beau dimanche avec 25 degrés à Münster et à Ferrette, 26 à Wissembourg, Aubernais et Kaisersberg et 27 degrés la maximale pour Strasbourg, Colmar et Mulhouse. Belle après-midi avec ICI Alsace.
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En cette avant-veille de rentrée, je vous souhaite de profiter pleinement de votre week-end. C'est Sophie Nolvaux avec vous et je vous ai préparé dans le prochain quart d'heure des conseils utiles à côté de chez vous, des infos pratiques qui débarqueront juste après les trois chansons françaises à la suite.

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1: Et ces deux semaines n'ont pas été mirobolantes pour les stations. Patrice Perrin est le directeur général de la Société d'exploitation des remontées mécaniques du Lac Blanc.
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0: Jackie Quartz avec Mise au point sur votre radio ici. Bonne route si vous êtes au volant de la voiture en ce moment. Dans un instant, on va retrouver les Rolling Stones. Ce sera juste après quelques petites infos d'ici.
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Après-demain, grand jour, c'est la rentrée. Pour fêter ça, on vous a préparé une toute nouvelle émission sur votre radio ici. Et Nora Malagré et toute son équipe viendront passer une heure en votre compagnie du lundi au vendredi, de midi à 13h. On vous doit bien ça, c'est le nom de cette nouvelle émission qui vous aidera à mieux comprendre et à améliorer votre quotidien. Alors notez-le dans l'agenda, la première c'est demain à midi. Dans quelques minutes, place à l'info en France et dans le monde en 90 secondes, ce sera à 16h. Mais avant, on va retrouver Stéphane Echer, Manon Lisa et le groupe Earth, Wind & Fire.

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1: Vous écoutez Ici, il est 16h, très bel après-midi. Toute l'info en France et dans le monde en 90 secondes avec Cyril Ardo-Redon.
2: Les recherches sont toujours en cours dans la Manche pour tenter de retrouver deux marins bretons. Trois membres d'équipage ont pu être secourus. Leur bateau immatriculé à Saint-Brieuc a coulé hier soir au large des côtes anglaises. Selon les premiers éléments, le filet s'est pris dans les moteurs et c'est ce qui a provoqué le naufrage. En Suisse, une femme de 22 ans est morte et cinq personnes entre 24 et 27 ans ont été blessées après des coups de feu dans la nuit en marge d'une rave party près de Zurich. La recherche de ou des auteurs est en cours. Une enquête est ouverte. Une enquête ouverte également par le parquet de Paris après l'agression homophobe du président d'une association LGBT samedi matin en plein cœur de la capitale. La victime a un œil au beurre noir et le crâne ouvert. Un suspect de 20 ans a été interpellé. Le maire de la capitale et la présidente de la région Île-de-France condamnent l'agression. Au Népal et au Tibet, le bilan s'alourdit une nouvelle fois après la gigantesque crue. Près de 800 morts et plus de 3000 personnes disparues, dont 4 Français. Le risque d'incendie en France, les Pyrénées-Orientales, l'Aude et les en orange pour un risque élevé demain selon Météo France. Aujourd'hui, les Pyrénées-Orientales, l'Aude et la Corse du Sud sont concernées par cette vigilance. Le foot, deuxième journée de Ligue 1. On suit Paris FC Nice. En ce moment, c'est la mi-temps. Il y a actuellement 1-0 pour le Paris FC. Dans un peu plus d'une heure, à 17h15, coup d'envoi de Rennes-Le Mans avant Monaco-Marseille. Le coup d'envoi, ce sera ce soir à partir de 20h45.
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5: Après les nuages du matin, le soleil brille en Alsace. Côté température, on profite d'un très beau dimanche avec 25 degrés à Münster et à Ferrette, 26 à Wissembourg, Aubernais et Kaisersberg et 27 degrés la maximale pour Strasbourg, Colmar et Mulhouse. Belle après-midi avec Ici Alsace.
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Votre dimanche après-midi sur Ici Alsace, c'était les Communards avec Don't Leave Me This Way. Très contente de vous retrouver jusqu'à 19h avec un beau programme. On va pas s'ennuyer. Déjà, toute l'actu ne pas manquer avec nos journalistes. Et puis Jonathan Val vous donne quelques conseils pour faire des économies et on en a bien besoin en ce moment. Et puis de la musique avec tout de suite Oria et Soirée Mondaine sur Ici Alsace.

0: Jean-Jacques Goldman sur Ici Alsace, je marche seul. Et lui n'est pas le seul à vouloir faire des économies. Dans Un sou est un sou, Jonathan Val vous donne quelques conseils pour faire des économies.
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0: Dimanche 30 août, vous écoutez ici Alsace était statu quo. Dans quelques minutes, vous retrouvez Fred Ballard pour l'humour en tube qui propose une révision aussi pour les quinquas. Bah ouais, la révision des 50 000, c'est pas que pour les voitures. Mais avant, on chante et on reste en forme avec Zazie, peu importe sur ici Alsace.
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0: Ça motive en ce dimanche après-midi pour la rentrée. Bah oui, c'est déjà dans quelques jours. Opus sur votre radio locale préférée. Locale, c'est toute la semaine, même le dimanche, avec un nouveau bon plan en Alsace. C'est tout de suite.
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0: Vita sur Ici Alsace. Alors vous connaissez sûrement l'adage, l'âge c'est dans la tête. Bon, parfois pas trop. Justement, on en parle dans l'humour en tube avec Fred Ballard qui accompagne un quinca frétillant chez l'ophtalmo.
1: Je monte des lettres, tu dois lui dire quand tu les vois, tu dois lui dire quand tu les vois pas. Mais nous, pour des raisons qui m'échappent, même quand on les voit pas, on lâche pas l'affaire, on veut absolument réussir le test.
2: Ah ben oui, le quinca est réputé pour sa ténacité hors du commun. Le quinca ne lâche rien, c'est son corps qui lâche un petit peu par endroit. Et l'ophtalmo est en général le premier à nous faire comprendre que nos 20 ans sont très loin.
1: Il m'a vraiment fait réaliser que j'avais vieilli, parce qu'il commence le test de vue, il passe derrière moi, il me parle, tu vois, et il s'éloigne. Et j'entends Monsieur Elmaleh sur le bras des chambres. Et je réalise en même temps que j'entends moins bien. Là, je suis en panique. Il me dit, je vais vous envoyer chez un confrère pour l'audition, il n'y a pas de problème. Mais dites-moi plutôt, depuis combien de temps vous ne voyez plus de près? Je lui dis, je sais pas, j'ai oublié. Il m'a dit ça, c'est un autre confrère encore.
2: Voilà, bah c'est très rassurant hein, pour ceux qui ont peur de s'ennuyer en vieillissant. Il n'y a aucun risque. Hein. Vu le nombre d'organes qui nous composent et le nombre de spécialistes pour chaque organe, bah, ça occupe. Et puis, il y a aussi tous les spécialistes en médecine parallèle conseillés par nos potes quand on a mal au dos.
3: Pourquoi tu vas pas avoir mon ostéo? Elle est à 20 minutes à pied. Bah, c'est pour ça que je vais pas avoir ton ostéo. À chaque fois que j'y vais, franchement, elle appuie là où ça fait mal, elle tire là où ça fait mal, et ensuite elle me dit, bon, pendant quelques jours, ça va encore faire mal. Mais c'est quoi ton taf, en fait? Moi, je pense que le boulot des ostéos, c'est de te faire plus mal que t'as déjà mal à la base. Comme ça, après, tu ressors en disant, eh ben, finalement, ça allait.
2: Eh ben oui, c'est ce qu'on appelle soigner le mal par le mal. Hein. Les ostéos n'ont rien inventé. Mais pour soulager toutes les petites douleurs liées à l'âge, suivons les prescriptions des docteurs Verino et Gad Elmaleh. Un fou rire matin, midi et soir, c'est le secret pour pas grincer. Ni des dents, ni des genoux.
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0: Les années 70 sur ici, Alsace, Billy Paul avec Mr. and Mrs. Jones. Votre actu arrive à 17h, mais avant, on continue de chanter. Estelle en préparation avec son dernier titre, Te rencontrer encore sur ici, Alsace. Merci de nous choisir en ce dimanche après-midi.
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0: D'importants moyens toujours mobilisés pour tenter de retrouver deux marins bretons portés disparus dans la Manche. Leur bateau immatriculé à Saint-Brieuc a coulé hier soir au large des côtes anglaises. Trois membres d'équipage ont pu être secourus selon les premiers éléments. Le filet s'est pris dans les moteurs et c'est ce qui a provoqué le naufrage. La traque en Suisse se poursuit pour essayer de retrouver le ou les auteurs de la fusillade qui a tué une femme de 22 ans et fait 5 blessés entre 24 et 27 ans. Les faits se sont déroulés la nuit passée en marge d'une rave party près de Zurich. Une enquête est ouverte. Une enquête ouverte également à Marseille, cette fois pour meurtre en bande organisée. Un homme de 20 ans est mort la nuit dernière près d'un point de deal à proximité de la gare Saint-Charles. Quatre personnes de 17 à 23 ans ont également été blessées, et dont deux hospitalisées en urgence absolue. Le bilan s'alourdit d'heure en heure au Népal et au Tibet après la gigantesque crue mercredi. On comptabilise désormais près de 800 morts et plus de 3000 personnes disparues, parmi lesquelles 4 Français. En Haute-Corse, 109 hectares de végétation parcourus par les flammes dans un incendie désormais fixé qui est parti hier en début d'après-midi au niveau de la commune de Cagnano. Quelques 137 sapeurs-pompiers et militaires restent mobilisés, notamment pour surveiller plusieurs points chauds réapparus ce matin en raison des conditions météo. Justement, les incendies en France, les Pyrénées-Orientales, l'Aude et la Corse du Sud sont en orange pour un risque élevé d'incendie selon Météo France. Cette vigilance concernera demain les Pyrénées-Orientales, l'Aude et l'Hérault. Du monde ce dimanche sur la route avec actuellement 300 km de bouchons cumulés dans tout le pays. Et Bison Futé voit orange dans le sens des retours en Auvergne-Rhône-Alpes et en Île-de-France. Ce sera rouge demain pour les retours en région parisienne. Et puis le foot, deuxième journée de Ligue 1. Le Paris FC vient de battre Nice 3-0 et prend provisoirement la tête du classement. Dans un quart d'heure, coup d'envoi de Rennes-Le Mans avant Monaco-Marseille à 20h45.
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2: Un dimanche soir assez agréable avant les orages et les averses prévues cette nuit. Pour demain, lundi, nuages et averses encore possibles en matinée. L'après-midi, tout s'arrange. Et mardi, jour de rentrée des classes, du très beau temps prévu en Alsace. Très bon dimanche à vous avec Ici Alsace.
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Vous écoutez ici Alsace, peut-être tranquillou au fond du canapé, à la maison, dans le jardin, que sais-je. Eh ben, c'était Laurent Voulzy pour vous accompagner quoi que vous fassiez. Et maintenant, c'est l'incroyable Céline Dion. Bonjour, pardon, merci. C'est à retrouver sur Ici Alsace, votre radio locale préférée.

0: Ça donne un petit air de vacances. Sergio Mendes sur Ici Alsace, Maskenada. Votre radio vous donne la parole pour partager des bons plans gratuits dans la région directement à l'antenne. Et c'est maintenant.
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Coldplay sur ICI Alsace, c'était Feels Like I'm Falling In Love With You. On est déjà le dimanche 30 août. L'été est passé beaucoup trop vite. La rentrée est déjà là. Et ben, vous la préparez en musique sur ICI Alsace avec Charlotte Cardin en préparation. Mais avant, on retrouve Les Innocents.

0: L'actualité musicale, c'est aussi sur Ici Alsace. À l'instant, c'était Charlotte Cardin, The Way We Touch. Et on vous donne un nouveau bon plan, une info pratique ou bien une idée de sortie à faire en Alsace.
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0: Vous étiez peut-être un cancre à l'école, habitué au bonnet d'âne. Eh bien, vous n'auriez pas fait long feu en 1882, quand les maîtres étaient encore plus sévères. Stéphane Bern vous fait vivre une rentrée d'époque avec un voyage dans le temps.
1: Cartable en cuir, blouse grise, plume sergent-major, bienvenue dans une rentrée scolaire à l'ancienne, sans émoji, sans wifi et sans pitié. Rentrée des classes, 1882. Pas de photos souvenirs, mais le maître surveille et le poil est froid. C'est la première rentrée scolaire d'un nouveau genre. L'école républicaine devient obligatoire en France en 1882. Garçons et filles de 6 à 13 ans sont sommés de rejoindre l'instituteur. Leurs parents s'en méfient. L'Église la désigne comme une fabrique d'incroyants. Je n'ai pas dit d'un culte. Ça viendra plus tard. Et les enfants, eux, n'ont pas leur mot à dire. La journée commence souvent par une inspection des mains. Les ongles sales peuvent valoir une punition. Au tableau, lecture, catéchisme, calcul mental, morale laïque, pas de pause goûter et gare aux fautes d'orthographe. Elles peuvent coûter un coup de règle ou le redouté bonnet d'âne. Les filles brodent, les garçons dessinent des locomotives, on apprend par cœur les rivières de France, la liste des préfets et surtout la Marseillaise. Et pourtant, c'est une révolution. Une génération entière accède à la lecture, à l'écriture, à la citoyenneté. La rentrée, alors, n'est pas seulement une obligation. C'est une porte ouverte vers la République, une initiation nationale à la plume, au drapeau et à l'ordre en rang par deux. Alors, la prochaine fois que votre enfant râle parce qu'il n'a pas le droit d'utiliser son téléphone en classe, dites-lui qu'en 1882, le seul TikTok, c'était l'horloge murale et que l'unique story, c'était la vie de nos ancêtres les Gaulois.
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0: Wild sur ICI Alsace, You Keep Me Hanging On. Vous retrouvez à 18h votre journal d'information, mais avant la fin de l'heure, des titres franco-français. Et ça fait toujours plaisir. Benjamin Biolay en préparation avec Écran Total. Et dans un instant, c'est Bernard Lavillier avec En Noir et Blanc.
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0: Prudence, si vous êtes sur le littoral aquitain, le risque maximal au Bain est reconduit demain, indique la préfecture de la région Nouvelle-Aquitaine. Les départements des Pyrénées-Atlantiques, des Landes, de la Gironde et de la Charente-Maritime sont concernés, comme c'est le cas depuis vendredi. La baignade est déconseillée aux enfants. Pour les autres, elle est recommandée uniquement dans les zones surveillées. Le risque d'incendie en France, les Pyrénées-Orientales, l'Aude et l'Hérault en orange pour un risque élevé de feux de forêt demain selon Météo France. Aujourd'hui, les Pyrénées-Orientales, l'Aude et la Corse du Sud sont concernées par cette alerte. Les recherches se poursuivent pour tenter de retrouver deux marins bretons portés disparus dans la Manche. Leur bateau immatriculé à Saint-Brieuc a coulé hier soir au large des côtes anglaises. Trois membres d'équipage ont pu être secourus. Le filet s'est pris dans les moteurs et c'est ce qui a provoqué le naufrage selon les premiers éléments. Une enquête ouverte à Marseille pour meurtre en bande organisée après la mort d'un homme de 20 ans la nuit dernière. Quatre personnes de 17 à 23 ans ont été blessées, dont deux hospitalisées en urgence absolue. Les secours sont intervenus à proximité d'un point de deal près de la gare Saint-Charles. Un homme interpellé après l'agression homophobe d'un responsable d'association LGBT à Paris samedi matin. Le suspect, âgé de 20 ans, a jeté une bouteille d'alcool vide sur la victime qui a un œil au beurre noir et le crâne ouvert. Une enquête est ouverte pour violence en raison de l'orientation sexuelle. Au Népal et au Tibet, le bilan s'alourdit une nouvelle fois après la gigantesque crue de mercredi. Près de 800 morts et plus de 3000 personnes disparues, dont 4 Français. Et puis on passe au foot, la deuxième journée de Ligue 1, suite et fin. Le Stade Rennais mène actuellement 2-1 face au Mans. Un peu plus tôt aujourd'hui, le Paris FC a pris provisoirement la tête du classement, battant Nice 3-0. Dernière affiche ce soir à partir de 20h45, ce sera Monaco-Marseille en clôture donc de cette deuxième journée de Ligue 1.
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2: Un dimanche soir assez agréable avant les orages et les averses prévues cette nuit. Pour demain, lundi, nuages et averses encore possibles en matinée. L'après-midi, tout s'arrange. Et mardi, jour de rentrée des classes, du très beau temps prévu en Alsace. Très bon dimanche à vous avec Ici Alsace.
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Un titre pour vous éviter le blues du dimanche après-midi, du dimanche soir sur Ici Alsace, In Deep, Last Night de DJ Saved My Life. Une nouvelle idée de sortie aussi à faire ce week-end, bah oui, c'est aussi ça, une radio locale, vous dire ce qui se passe près de chez vous. Mais avant, une petite nouveauté avec Vianney, D'or et d'étain, c'est à écouter tout de suite et c'est sur Ici Alsace.

0: Gros classique des années 90, Vanessa Paradis avec Tandem. Et l'événement d'ici, c'est à ne pas manquer, c'est tout de suite. On le retrouve aussi en podcast sur notre site internet, ici.fr, rubrique Alsace.
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0: Je pense que j'aurais du mal à me lasser de ce titre. Teddy Swim et Lose Control. Vous écoutez ici Alsace pour avoir des bons plans de sortie dans notre belle région. Et vous avez raison, ça arrive dans quelques minutes. Le temps d'écouter Bandolero et Paris Latino.
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0: Sandrine sur Ici Alsace. Et nous, eh ben, on joue pas les escrocs. On vous promet de tout savoir sur ce qui se passe près de chez vous. Eh ben, c'est maintenant avec un nouveau bon plan à retrouver en Alsace et sur ici.fr.
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0: Si je vous dis Ballon d'Or 83, Juventus, équipe de France, vous pensez forcément à Michel Platini. Mais une nouvelle série documentaire lui est consacrée sur Canal+, et Patrice Gascoigne en découvre les coulisses pour vous sur Ici Alsace.
1: Quand vous avez une série documentaire dont le titre c'est juste votre nom, c'est que vous êtes quand même un peu grand dans votre domaine.
2: Vous savez, il y a plus de 65 ans, je me suis passionné pour un ballon. Un ballon au milieu de copains, milieu où tu essayes de gagner, des fois tu perds, tu fais match nul, tu marques des buts. J'imaginais jamais que cette passion serait le plus beau sport du monde, le seul sport universel. Je souhaite que, à travers ce film, je fasse aimer ma passion aux téléspectateurs.
1: Si vous ne l'avez pas reconnu, cette voix, c'est celle de Michel Platini. Parce que oui, Canal+, nous fait un énorme cadeau. Une série documentaire intitulée sobrement Platini, dont les derniers épisodes sont diffusés ce soir. Une série où il se raconte comme jamais, de Jeuf, en Meurthe-et-Moselle, où il est né, jusqu'à Nancy, Saint-Étienne, en passant par Turin et l'équipe de France. Il parle de sa passion pour le football. Il n'élude aucun sujet, même les tempêtes qu'il a subies à la FIFA. Mais justement, sachant que Michel Platini a un goût modéré pour les médias, j'ai demandé au réalisateur de cette remarquable série documentaire s'il y avait eu un sujet où il a fallu batailler pour le convaincre de revenir dessus. Disons un sujet plus difficile que les autres. Guillaume Priou.
3: On a fait, je crois, plus d'une douzaine d'heures d'interview avec Michel Platini. Et c'est vrai qu'il y a quelques thèmes qui étaient plus sensibles pour lui, et dont un en particulier, qui est le Heysel, le drame du Heysel, en 1985, les 39 supporters italiens qui sont morts juste avant la finale de la Coupe d'Europe. On a senti au moment de l'interview que c'était toujours quelque chose qui était difficile pour Michel Platini. Ça s'est passé il y a plus de 40 ans, mais on sent que c'est toujours une cicatrice pour lui, qu'il n'aime pas en parler, qu'il n'aime pas revenir dessus. Alors il a répondu à toutes les questions, mais on sent que c'est toujours une cicatrice plus de 40 ans après.
1: Effectivement, c'est l'un des moments forts de cette série documentaire réalisée par Guillaume Priou, mais je vous rassure, il y a plein de moments joyeux, lumineux, avec celui qui fut triple ballon d'or. Platini, suite et fin, ce soir sur Canal+. Et demain, c'est pas Platoche, le surnom de Platini, mais votre Patoche qui reviendra demain avec de nouvelles coulisses télé.
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1: Une nouveauté qui bouge et qui fait danser sur ICI Alsace, boulevard des Arts, en duo avec Carbone. Vous retrouvez l'info à 19h et moi je vous laisse en musique avec Jane Birkin, ex-fan des 60s. Mais avant, Alain Souchon vous souffle un baiser sur ICI Alsace. Allez, je vous souhaite un bon dimanche et une bonne rentrée à notre écoute.
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1: Et plus que quelques heures de vacances avant la rentrée, ce sera mardi le 1er septembre pour beaucoup. La majorité des vacanciers sont rentrés chez eux, mais quelques irréductibles profitent encore un peu avant la reprise. Comme vous l'avez constaté, Marie Stariki à Cherbourg-en-Cotentin.
2: Sur le marché d'Octeville, Lilia flâne entre les étals. La lycéenne de 17 ans n'a pas vraiment envie de retourner à Reims pour la rentrée.
3: Dernière année, le bac, etc. C'est compliqué.
2: Alors pour repousser le moment de reprendre ses affaires de classe, elle passe sa dernière semaine de vacances ici.
3: Bah, il y a la mer, etc. Du coup, on profite quand même, malgré qu'il fasse pas très beau. Moi, c'est surtout pour profiter avant la rentrée, mais jusqu'au bout. Et là, bah, visiter le plus possible avant la rentrée, pour profiter de tout l'été vraiment au maximum.
2: Même mot d'ordre pour Evelyne et sa mère, deux Anglaises attablées à Collignon. Il leur reste quelques précieux jours.
4: Just going lots of places every day.
5: Je vais beaucoup bouger tous les jours, aller nager, faire des activités et visiter plein d'endroits.
6: C'est agréable de ne pas avoir à penser aux devoirs, n'est-ce pas ? Aux échéances, aux révisions pour les examens et tout le reste, pouvoir décompresser et ne pas stresser, c'était important pour nous.
2: Et puis pour celles et ceux qui ont déjà repris, cette manchoise a quelques idées.
7: Se faire des petits week-ends, ne serait-ce qu'une petite balade en bord de mer, profiter d'un petit café en terrasse, essayer de prolonger l'été, même en travaillant.
2: Même si d'ici là, c'est plutôt de la pluie qui est prévue dans la Manche, mais le soleil devrait faire son retour la semaine prochaine.
1: Un reportage ici Cotentin de Marie Stariki. Sur la route du retour des vacances ce soir, environ 250 km de bouchons cumulés dans tout le pays après un pic à 300 km cet après-midi. Demain, bison futé, voire rouge dans le sens des réseaux, des retours en région parisienne. Les enseignants, eux, normalement, sont déjà à la maison ou alors pas très loin. C'est leur pré-rentrée demain avec parmi les nouveautés l'interdiction du téléphone portable au lycée ou un questionnaire pour détecter les violences sexuelles. Et aussi la question des chaleurs extrêmes dans les classes au moment de l'été. Le ministère confirme qu'aucun examen n'aura désormais lieu l'après-midi. Pas suffisant pour Elisabeth Alain-Moreno, la secrétaire générale SE-UNSA.
8: On est très inquiet parce que c'est pas la première année où on se retrouve confronté à cette difficulté et que, comme chaque année, ça a été à chaque fois des mesures dans l'urgence. La seule mesure qu'on a pu avoir, c'est justement l'anticipation sur des dates à modifier, avec des dates de repli, mais absolument pas la question du bâti scolaire, alors qu'aujourd'hui, nous, on a nécessité à ce qu'il y ait déjà des lieux identifiés qui seront réaménagés, qui seront climatisés, qui seront ventilés et rafraîchis pour pouvoir déjà être les lieux des examens de la fin de l'année 2026-2027 et c'est pas uniquement des changements de date qui vont résoudre la difficulté. En plus, il y a une vraie disparité entre les territoires. On peut pas avoir une mesure unique pour tout le monde alors que peut-être il y a des centres d'examen qui sont déjà adaptés.
1: Elisabeth Alain-Moreno, la secrétaire générale SE-UNSA. Face au risque de feux de forêt, Météo France place 7 départements en vigilance orange. Demain, il s'agit des Pyrénées-Orientales, de l'Aude, de l'Hérault, du Gard, des Bouches-du-Rhône, du Var et de la Corse du Sud. Prudence, si vous êtes sur le littoral aquitain, le risque maximal au Bain est reconduit demain, dit que la préfecture de la région Nouvelle-Aquitaine. C'est le cas déjà depuis vendredi. La baignade est déconseillée aux enfants. Pour les autres, elle est recommandée uniquement dans les zones surveillées. Les recherches sont toujours en cours dans la Manche pour tenter de retrouver deux marins bretons. Trois membres d'équipage ont pu être secourus. Leur bateau immatriculé à Saint-Brieuc a coulé hier soir au large des côtes anglaises. Selon les premiers éléments, le filet s'est pris dans les moteurs et c'est ce qui a provoqué le naufrage. 19h04 sur votre radio locale ici. La NASA a lancé aujourd'hui un télescope dans l'espace. Il va être positionné à 1 500 000 km de nous pour scruter l'univers à la recherche de l'énergie sombre. C'est ce qui contribue au mouvement des galaxies, selon l'astrophysicien David Albaz, directeur de recherche au commissariat à l'énergie atomique.
9: Les seules choses qu'on peut voir dans l'univers, c'est les galaxies, c'est des points de lumière, et ils s'écartent. Ils s'écartent les uns des autres. Et donc, c'est comme ça qu'on sait que les galaxies sont comme des bateaux sur l'océan et qui sont portés par des courants invisibles. C'est ça, ce qu'on appelle cette énergie noire. C'est un courant invisible qu'on essaye de voir. En fait, c'est Einstein qui a eu cette idée-là en 1917, une idée complètement folle. Il a découvert l'existence d'une espèce de trame sur laquelle est placée la matière et la lumière, ce qu'on appelle l'espace-temps. Mais l'espace-temps, c'est vraiment un objet physique. C'est comme une sorte de caoutchouc sur lequel sont posées les choses. Et jusqu'à maintenant, tout ce qu'on voyait de l'évolution de cette trame de l'espace-temps collait parfaitement avec la théorie d'Einstein de 1917. Depuis quelque temps, on a des indices que ça colle pas. Et là, on est peut-être arrivé à ce qu'on pourrait appeler le jour d'après Einstein, c'est-à-dire le moment où il va falloir inventer une nouvelle histoire.
1: Et puis le foot, suite et fin de la deuxième journée de Ligue 1 avec le dernier match Monaco-Marseille ce soir à 20h45. Aujourd'hui, le Paris FC a battu Nice 3-0. De partout en ce moment entre Rennes et Le Mans, il reste 10 minutes de temps additionnel.
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1: Salut à toutes, salut à tous et bienvenue dans Décibel. C'est la dernière de notre sélection d'été. Et oui, dès demain, c'est la rentrée des classes de votre émission préférée. Et on termine en beauté, dites donc, avec Claudio Capeo. Claudio Capeo qui a partagé avec vous ses chansons préférées.
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1: Et à 20h sur votre radio, ici, c'est l'heure de Décibel. Petite originalité du samedi, la programmation musicale est assurée par un invité. Ce soir, c'est un invité chanteur, auteur, compositeur, accordéoniste. Là, ça vous donne quand même un bon indice. Hein. En tout cas, ça réduit le champ des possibles dans nos invités. Son petit nom, c'est Claudio. Vous avez découvert il y a une dizaine d'années dans The Voice avec ce premier tube Un homme debout et ce soir l'invité de Décibel. Les chansons préférées de Claudio Capeo. Vous vous demandez ce que c'est ? Vous avez raison de vous poser la question parce que j'ai rarement vu une sélection aussi éclectique. Salut Claudio !
3: Salut, tu vas bien ?
1: Très très bien, merci.
3: C'est vrai que c'est un foutoir. Hein. Quand je revois la liste, je me suis dit... Mais je voulais vraiment donner un peu de tout. C'est un peu toute ma vie en fait, tout ça quoi.
1: Alors c'est ça qui est super. C'est quand on demande à un artiste de choisir une dizaine de chansons, au début il nous dit « Ah bon, c'est difficile d'en choisir que 10 ».
3: Après on ne peut plus s'arrêter quoi.
1: Voilà, mais après ça permet aussi quand même de te raconter et de raconter aussi ton parcours. C'est super éclectique et on va vraiment se régaler ce soir jusqu'à 21h. Claudio, je rappelle tout de même que ton album Nouveau Souffle est disponible et que j'ai choisi des petites chansons à toi qu'on pourra écouter aussi pendant l'émission, puisque pas de raison, t'es là, donc on a envie de t'entendre chanter quand même. Yes. Voilà, c'est important. Alors, parlons peu, mais parlons bien. On commence par un classique rock français, c'est Téléphone. Ça, c'est vraiment toi. C'est quoi ton souvenir avec cette chanson ?
3: Mais écoute, tout simplement, comme tu l'as dit, c'est un classique, c'est le patron, voilà. Ah oui, tu sais, quand on se retrouve aux enfoirés et tout, quand il prend sa guitare, ben Jean-Louis, c'est le patron pour moi, quoi. Tu sais, ça, il pose son truc, il pose le décor, il y a tout le monde qui se lève. C'est vrai, un joyeux bordel. Et puis même nous, les artistes, tu sais, pendant ces interludes, donc c'est entre ce que tu vois à la télé pendant le show, ben ouais. Nous, tous les artistes, on monte sur scène et on chante. Pour faire passer le temps aux gens et pour passer du bon temps avec eux. Et voilà, et puis Jean-Louis, il arrive avec sa guitare, et il claque le premier accord, et puis voilà, ça part en...
1: C'est fou, hein ?
3: Ouais, c'est fou furieux, quoi. Tu sais, c'est juste énormissime. Donc voilà, il devait commencer par ça, en fait, quoi. Parce que c'est le rock français, parce que c'est fort, parce que ça fait du bien, parce que c'est dans l'ADN, quoi. Voilà.
1: Vous l'entendez ? Il a envie de l'écouter, cette chanson.
3: Eh oui !
1: Eh oui ! Alors, ça, c'est vraiment toi. Téléphone sur votre radio ici, premier choix de la soirée pour notre invité Claudio Capeo.

0: départ. Ça, c'est vraiment toi. Téléphone, ça y est, vous êtes chaud, les amis. On passe une heure en compagnie de Claudio Capeo, qui choisit la musique. Et comme vous l'entendez, Claudio est suédois. Non, c'est pas ça. Il est italien, évidemment.
1: Hey, buongiorno a tutti. Voilà, le Claudio, l'italiano.
0: Se pasta, c'est una bella canzone. Évidemment.
1: Qu'est-ce que ça fait du bien.
0: T'allais nous mettre un Italian lover.
1: Ah, mais ben oui.
0: Et t'as choisi Eros Ramazzotti.
1: Ouais. Oh là là. Tu sais, ouais, parce que il y a cette partie en moi qui est en Italie, qui reste en Italie. Mais tu sais, il y a ce voyage qui est constant, c'est tout le temps comme ça, ouais. Tu sais, c'est la pasta, c'est la mamma, c'est la France avec, tu vois, avec moi en Alsace, la choucroute. Mais c'est juste que voilà, parce que ça fait partie intégrante de ma vie. C'est toutes mes vacances, encore une fois, c'est le sang qui coule dans mes veines. C'est quelque chose que je ne pouvais pas passer à côté de ça. Et puis voilà, c'est des moments de... je sais même pas quoi te dire en fait.
0: Non, mais
1: quoi.
0: C'est de la nostalgie.
1: C'est totalement naturel en fait.
0: Quand tu grandis dans une famille italienne, c'est sûr. Et Eros Ramazzotti, enfin tous les Italiens, on a tous une maman ou une tati déjà qui est amoureuse de Eros.
1: Eh ben oui.
0: Déjà, c'est géré. C'est qui chez toi, Claudio?
1: Ouais, c'est tout le monde. On est tous amoureux.
0: Eros Ramazzotti.
1: Mais bien sûr.
0: Non, en plus, c'est vrai, il est beau, il est classe, il a cette voix et tout. Mais au-delà de la nostalgie, est-ce que ils ont une façon de chanter quand même, les chanteurs italiens, avec la voix rauque et tout. Et il y a quelque chose chez toi comme ça aussi.
1: Oh, je sais pas, en tout cas, tu sais, ils prêchent l'amour, ça parle énormément d'amour, et puis ils le font tellement bien, ça. Enfin, faut leur laisser, quoi. Ouais. C'est les champions du monde pour tout ça. Et puis, tu te laisses toujours transporter par tout ça. Et puis, moi, je continue, tu sais, le matin, quand j'ai envie d'être un peu frais, sous la douche, je mets toujours des chansons italiennes. Je sais pas pourquoi, mais c'est un truc. Tu vois, c'est ça.
0: Tu chantes des chansons italiennes sous la douche?
1: Mais totalement. Ouais, parce que j'aime ça, ça fait du bien. Après, tu vois, on va continuer la liste. Oui. Ouais, je peux mettre du rap comme je peux mettre du métal. Hein,
0: d'accord.
1: Sais.
0: Mais
1: voilà, quand il y a un beau soleil, on a envie de se pimper un peu pour sortir et se trouver beau, tu sais. Bah, moi, c'est Italia, tu vois, ça me fait du bien.
0: Alors, c'est parti, Eros Ramazzotti, pour toutes celles et tous ceux qui sont amoureux. C'est Sébastien.

0: Ça se passe très très bien hein, cette soirée avec Claudio Capeo. On te demande des fois de faire le DJ comme ça, de choisir des chansons, tu fais ça bien hein.
1: Non, non, pas, non, en fait pas si bien que ça au final hein, tu
0: faudra
1: vois.
0: Faire ça.
1: Là c'est parce qu'on est ensemble, tu m'accompagnes, tu vois, du coup, voilà, c'est un travail de groupe, du coup c'est vachement plus simple parce qu'à deux on est plus fort. Mais
0: c'est vrai.
1: Mais voilà, mais pour vous, pour toi, on s'en sort plutôt pas mal, je trouve.
0: Carrément. Alors après deux énormes tubes, Téléphone et Eros Ramazzotti, là c'est une découverte que tu nous proposes, ouais. Claudio. Mima, ça s'écrit M-I-M-A-A, et la chanson VFC, là, il va falloir décoder pour celles et ceux qui en entendent parler pour la première fois.
1: Ouais, je peux le dire ou pas?
0: Tu dis tout ce que tu veux.
1: C'est vafan cool, tu vois, c'est tout simplement, on est encore d'un truc italien, tu vois.
0: C'est
1: vrai que c'est une découverte.
0: C'est la culture italienne.
1: Ouais, bah c'est comme ça.
0: On
1: peut le dire avec un grand sourire et puis tout va bien.
0: C'est vrai.
1: Et c'est ce qu'elle fait dans sa chanson. Et c'est vrai que c'est une découverte. J'ai envie de te dire, c'est un jeune talent alors que je me suis un peu renseigné. Ça fait comme très très longtemps qu'elle veut être artiste, qu'elle fait de la musique.
0: Je la connaissais pas moi.
1: Ouais, ben tu vois, moi je la connais depuis pas longtemps et je suis tombé amoureux de sa musique, de la personne, de ses potes qu'on voit sur les clips, les trucs. Parce qu'en fait, tu sais, je trouve qu'il y a une belle énergie. Il y a un renouveau, quelque chose qui fait du bien. Et il me devait de faire en sorte qu'elle soit présente dans cette playlist aujourd'hui.
0: Bah merci,
1: parce que tu sais, des fois, les jeunes talents, ça. J'aurais aimé qu'on me lance, moi, à l'époque, comme ça. Personne n'a. Enfin, je l'ai fait ou pas, je ne sais pas. Mais en tout cas, moi, j'oublie pas tout ça. Dès que je peux aider un peu, je le fais. Voilà, tu sais, on ne se connaît pas du tout, mais.
0: Comment tu découvres, toi, la musique? Là, par exemple, Mima, t'as découvert quoi? Sur Spotify?
1: Instagram,
0: sur Instagram,
1: en
0: Instagram.
1: Sur Mongolito, hein, tu vois, je suis comme ça. Et je suis tombé dessus. Ensuite, à force de regarder, je fais un peu de partage d'amis, de trucs qu'elle m'a écrit, elle me dit non, mais c'est incroyable. Non, c'est moi qui lui ai écrit en disant ouais, j'adore ce que tu fais, très cool et tout. Elle me dit, c'est dingue, Claudio, non, vraiment. Yo, voilà.
0: Ah, c'est tout simple.
1: Ouais, c'est tout simple. C'est comme tout le monde, quoi.
0: Mima.
1: Voilà, on l'adore.
0: M-I-M-A-A, comme Claudio Capeo. Allez lui donner de la force, pourquoi pas sur Instagram, oui. Sur ses réseaux sociaux. Et donc, répétez après moi le son de italien, niveau 1, va fan cool.
1: Super.

0: fait du bien.
1: Elle s'appelle Mima, et ça, c'est la découverte du jour. Il y en aura d'autres d'ici à 21h, puisque Claudio Capeo vous a fait une playlist absolument formidable. Alors là, ce début d'émission ne serait pas complet sans un grand classique de la chanson française, puisque là, on a eu de l'italien, de la variété, du rock, tout ça, ça se retrouve dans ta musique. Mais il y a aussi la chanson avec un grand C, et donc tu as choisi Charles Aznavour.
2: Oui.
1: C'est une référence pour toi, Aznavour, Claudio ?
2: Ah, c'est, tu sais, on a eu le patron, on a eu le taulier, ça c'est vraiment toi, avec téléphone. Et puis là, cette fois-ci, on a le monument, quoi, avec un grand M. C'est, voilà, c'est, on a juste le droit de faire une seule chose, c'est l'écouter, et puis se taire, et puis parce que tout est beau, parce que ces chansons sont des peintures, parce que t'arrives à te projeter dans sa cuisine quand il chante dans n'importe quelle chanson, tu sais exactement où est-ce qu'il va.
1: Oui.
2: Tu fermes les yeux, tu comprends tout, quoi.
1: C'est comme des petits films.
2: C'est assez merveilleux, quoi. Tu sais, je dis, putain, il s'en est donné de la peine et il l'a bien fait parce que on continue à rêver en écoutant ses chansons. Ça nous fait du bien.
1: C'est intéressant ce que tu dis. Il s'est donné de la peine parce que il a toujours été là, Aznavour. Ouais, quand on était petit, il était déjà vieux. Et donc, on sait jamais. Non, mais voilà.
2: Ouais,
1: et en fait, en regardant, alors notamment le film de Grand Corps Malade qui raconte la vie de Charles Aznavour, qui est génial, avec Tahar Rahim dans le rôle d'Aznavour, on se rend compte à quel point il a galéré au début.
2: Bien sûr. C'est vrai qu'il arrivait assez tard. Hein.
1: Mais oui.
2: Tu vois. Hein,
1: et que l'on lui disait qu'il était trop moche, et puis qu'il avait une voix pas possible. Enfin, il se prenait vraiment des critiques terribles et tout. Le mec n'a rien lâché. Donc ça aussi, c'est inspirant, mine de rien, de se dire qu'un mec qui est devenu une légende au début, il n'était pas très bien traité, quoi.
2: Bah ouais. Mais après, tu sais, c'est la vie de chaque artiste. Et puis, faut passer par ces moments-là. C'est ça qui peut-être qui l'a rendu plus fort.
1: Ouais.
2: Mais quand même, pour la petite histoire, il a toujours été presque incapable, non, c'est pas comme ça que j'ai envie de le dire, mais de chanter deux fois la même chanson de la même façon, quoi. Tu sais, ça a toujours été. Tu vois, quand il le sentait pas, en fait, en répétition et tout, il arrêtait, quoi. C'était pas, on va réessayer pour un titre, c'était du one shot. Donc la chanson, elle enregistrait, c'était tout d'un coup, quoi. C'est pas comme aujourd'hui où on coupe le petit mot, là, on va récupérer celui-ci, de la prise d'avant, tu sais. On triche un peu, quoi. Tu vois, on est devenu un peu.
1: Oui, peut-être on est devenu un peu paresseux. On se dit, voilà, tiens, le premier couplet, là, dans mon premier enregistrement, il était bien. Ensuite, on prend le refrain ailleurs.
2: Voilà,
1: et tout,
2: exactement. Ouais. Peut-être de ce que je sais de lui, c'est que lui, quand ça marchait pas, c'était pas d'un coup. Ben,
1: il s'en allait. La chanson d'Aznavour que tu as choisie, c'est pas n'importe laquelle, c'est Comme ils disent, et c'est une chanson qui était courageuse à l'époque, puisque l'homosexualité était encore considérée comme une maladie par l'Organisation Mondiale de la Santé. Elle était illégale dans plein d'endroits, et donc il dit cette phrase « Je suis un homo, comme ils disent
2: ».
1: Alors, il ne l'était pas, mais n'empêche, il a pris position pour un groupe qui était opprimé. Ça aussi, ça te touche?
2: Ouais, tout à fait, parce que j'ai beaucoup d'amis, et puis après, aujourd'hui, ça va mieux, on peut en parler ouvertement, tout se passe bien, mais ça reste compliqué pour d'autres personnes, d'autres amis à moi, et puis en fait c'est, je sais pas, c'est pas une maladie, quoi, hein, tu vois, celui qui l'accepte pas, qu'il aille se faire foutre, en fait, hein, va faire un coup, là, tu vois.
1: On n'a pas appris ce mot pour rien tout à l'heure dans notre cours d'italien.

Rose. Et comme l'a dit Claudio Capeo, un monument de la chanson française avec un grand M à l'instant, Charles Aznavour. J'en profite pour vous dire que le film sur sa vie réalisé par Grand Corps Malade et Mehdi Idir est disponible sur Netflix. Elle est la suite des choix musicaux éclectiques et réjouissants de notre invité Claudio Capeo. C'est dans quelques secondes. Vous écoutez ici Décibel jusqu'à 21h.

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2: Ce soir, c'est Claudio Capeo qui est l'invité de Décibel et qui choisit toutes les musiques jusqu'à 21h. Tu vas piquer mon boulot, tu vas devenir animateur radio.
3: Ah, je ne pourrais pas, tu es Et même, faut même être mathématicien, je ne le savais pas. Ça, pour les personnes qui ne le voient pas, tu as quand même des chiffres partout. Elle compte toutes les microsecondes entre chaque moment de chanson, de truc. Elle n'a pas besoin de calculatrice en plus.
2: Je compte sur mes doigts.
3: En fait, je me suis dit dans la radio, je ne pensais pas que les mathématiques étaient aussi importantes. Ben, franchement, bravo, félicitations.
2: Merci.
3: Quel génie, quoi.
2: Claudio, puisqu'on en est aux félicitations, félicitations pour ton nouvel album.
3: Oh, c'est gentil, merci.
2: Qui cartonne. Là, pour le moment, tu prépares ton retour sur scène. Il y aura les festivals d'été, puis cette énorme tournée de Zénith et d'Arena à partir du mois de novembre 2026. Je me suis dit que ce serait chouette qu'on écoute Speranza, qui est vraiment un grand moment de ce nouvel album. Tu peux nous en dire plus sur cette chanson?
3: Bah, quoi dire, assez rapidement, tout simplement. C'est une chanson qui vient d'un artiste que j'adore, qui s'appelle Pétrole Brut, tu vois, que je ne connaissais pas. Et c'est la seule chanson qui est venue d'ailleurs. C'est une chanson qu'on m'a proposée avec le texte, avec tout ça. Et
2: toi, d'habitude, c'est toi qui écris.
3: Bah, habituellement, voilà, on compose. Après, ça m'arrivait à l'époque de prendre aussi des titres comme ça, mais cette fois-ci, on a changé de ça avec ce nouveau souffle. On compose. Oui. On est réellement. C'est nous qui faisons toute la popote, hein, tout le temps, tu vois.
2: D'accord.
3: Et là, cette fois-ci, c'est juste un gros coup de cœur. C'est parce que c'est tellement bien dit, parce que j'ai trouvé ça beau, parce que le mec est merveilleux, parce qu'il y a du cœur, parce qu'il y a de l'action, parce que ça parle de vérité. À la fois, c'est droit, c'est juste, c'est dur, c'est profond. Je ne pouvais pas passer à côté de ce titre-là. Et vu qu'il est, en plus, il est artiste. Et puis, je lui ai dit l'autre jour, je lui ai dit, mais c'est quand même marrant, quoi. Tu vois, t'as fait une pépite, t'as fait une chanson qui est juste merveilleuse. Pourquoi tu ne l'as pas gardée pour toi,
2: en Très
3: fait,
2: bonne
3: quoi.
2: Question. Qu'est-ce qu'il a dit?
3: Bah, il m'a dit non, qu'il n'était pas, qu'elle était pour moi, qu'il n'était pas pour lui. Je lui ai dit, mais quand même, putain, c'est un gros titre, quoi. Pour moi, c'est mon petit chef-d'œuvre de l'album, quand même, tu vois, ce truc. Enfin, c'est le nôtre, tu vois, avec Pétrole. Et puis, non, c'était pour lui, c'était comme ça. Fallait que je prenne la main dessus. Et c'est super beau. Et ouais, je trouve c'est courageux de sa part, et à la fois, bon, ça reste une chanson, tu sais, mais les chansons, passent des messages qui sont tellement forts. Et
2: ça t'a touché.
3: Et je le remercie encore une fois. Ça m'a énormément touché, vraiment, c'est pris dans les bras, on se fait des gros câlins. Et puis, merci.
2: Monsieur Pétrole Brut, à qui, en plus, Claudio Capeo donne de la force, ça fait toujours plaisir. Voici Speranza, donc, sur le nouvel album de Claudio Capeo, Nouveau Souffle.
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0: Esperanza.
1: Claudio Capeo, Esperanza, vous connaissez la chanson, mais connaissez-vous les goûts musicaux de Claudio Capeo? Si ça vous intéresse, vous êtes au bon endroit, puisque c'est lui qui choisit les disques jusqu'à 21h dans Décibel. Alors je dois dire, Claudio, que dans ta liste, au début, il y avait un peu plus que 10 chansons. Il y avait du rap. Vous connaissez Assassin, les amis? Écoutez quelques secondes.

0: d'espoir, Assassin, fait partie des pionniers du rap français, époque début d'NTM et compagnie. Exactement. C'est important pour toi le rap?
1: C'est mes 14 ans, c'est nos 14 ans, c'est les moments qui sont super forts, c'est du rap bien lourd, quelque chose qui dégaine bien, c'est important, ça l'est toujours, tout ça fait partie de périodes de vie, tu sais, entre ce métal qu'on
0: il arrive. Ouais.
1: C'est des moments où qu'on n'oublie pas, et puis voilà, ça reste des pionniers, quoi. Donc il me devait de les citer.
0: Exactement. Assassin, donc Touche d'espoir, et le fameux métal dont nous parlions, c'est celui de System of a Down.

0: métal, pareil, Claudio, c'est associé à ton adolescence comme le rap ou c'est encore une autre période?
1: Ouais, c'est le moment où tu grandis, puis t'as 14 ans, et puis l'accordéon, c'est pas forcément ce qu'il y a de plus chouette, hein, tu vois, avant l'adolescence. Donc du coup, bah, tu le remets dans sa petite boîte, tu la fermes pendant 2 ans, et t'achètes des platines, et puis tu vas faire du métal avec tes potes, et puis ça a duré 2 ans, tu vois, 2 ans de scène où c'était les guitares à fond, boussait tout. D'ailleurs, ça m'a apporté mes acouphènes aussi, tu vois.
0: Ouais. Oh,
1: tu vois, mais c'est des moments qui sont merveilleux. Ma sœur faisait de la basse dans un autre groupe de métal, moi j'étais au platine. Enfin, ouais, c'est
0: et j'en écoute et j'en écoute toujours autant. T'avais le look.
1: Ah, j'avais les dreadlocks.
0: Ah, ouais.
1: La petite veste Adidas, tu sais, truc des années 60.
0: Ouais.
1: Je piquais les pulls à mon père, les trucs, tu sais, c'était voilà. Et ensuite, je m'étais rasé les cheveux. Enfin, c'était un peu, tu sais, il fallait en débattre un peu avec la vie, quoi. C'était un combat, quoi. C'était permanent.
0: Commençons une pétition, les amis, pour que sur la tournée de Claudio Capeo sur les écrans géants, il y ait des photos de ses looks d'ado.
1: Eh ben pourquoi pas.
0: Ah ouais, j'aimerais bien, franchement. Et en attendant, on écoute, alors pas du rap ni du métal, mais la musique de Calypso Rose, qui est une artiste absolument merveilleuse, qui vient... elle vient d'où, Calypso Rose? D'ailleurs, je crois que c'est les Antilles, mais c'est à côté des Antilles, c'est pas les Antilles françaises, c'est ce coin-là...
1: Elle vient de la vie, quoi.
0: Elle vient de la vie, c'est sûr.
1: Elle vient du soleil, quoi.
0: Oui.
1: Oh là là, c'est du bien.
0: Je crois que c'est Trinidad et Tobago, Calypso Rose, et la chanson s'appelle Abatina. Tu l'as choisi pour nous, et croyez-moi les amis, ça s'écoute.

0: Trinidad et Tobago dans vos oreilles sur votre radio ici. Franchement, on remercie Claudio Capeo pour le voyage. Ça va, Claudio ?
1: Écoute, ça va très très bien, très très bien.
0: Tant mieux.
1: Merci.
0: Dis-moi, Christophe Maé est dans ta sélection de chansons.
1: Oui.
0: Est-ce à dire que c'est ton pote, par exemple ?
1: Oui. Ouais. Oui, bien sûr. Mais tu sais, je pensais du coup, ça c'est vraiment toi, je pensais à Jean-Louis, tu vois, je me dis, voilà, on a le taulier, on a commencé par le taulier, par, tu vois, et puis là, on arrive par l'excellence scénique, en fait, tout simplement, et puis encore une fois, les enfoirés, pendant ces interludes-là, les moments où on chante notre chanson, bah, lui, il prend son harmonica, il va se balader dans la foule, il fait des câlins à tout le monde, il met de la joie.
0: Il est hyper à l'aise, hein, Christophe.
1: C'est complètement fou, quoi. Tu sais, tu prends du plaisir à le regarder, même si tous les soirs il fait la même chanson. Bah, tous les soirs, moi je suis comme ça dans la salle, je regarde, je fais ah putain, il est bon, ça fait du bien. Et puis le jour, je dis, comment il va le patron ? Il me dit, oh, écoute-moi bien, quel patron ? Non, mais franchement, il est d'une excellence pure. Et c'est... Ça fait du bien à voir, tu sais, autant dans ses chansons, autant sur scène, autant dans la vie. Il a ce comportement de foule, de, je sais pas, c'est un fou furieux, quoi. Il apporte que du bonheur.
0: Voilà. Il s'appelle Christophe Maé, justement, parlant de bonheur, t'as choisi, Claudio, la chanson « Il est où ?» Le bonheur, eh bien, je crois qu'il est ici, tout simplement. C'est Décibel avec Claudio Capeo.
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0: c'est Christophe Maé qu'on vient d'écouter à l'instant, choisi par Claudio Capeo. Bon camarade, donc vraiment dans cette playlist, ouais. Claudio, t'as mis plein de gens, soit qui avaient besoin d'un petit coup de projecteur, hein, comme Mima tout à l'heure, ou alors voilà des artistes confirmés mais que tu aimes beaucoup comme Christophe Maé. Anis, qu'on va écouter maintenant avec la chanson Mon Métro. Alors c'est encore un autre profil, c'est-à-dire ouais. C'est un artiste qui est reconnu par ceux qui connaissent.
1: Ouais, tout à fait.
0: Tu vois ce que je veux dire?
1: Ouais,
0: alors c'est un peu niche.
1: C'est un peu sorti aussi du monde, hein, tu oui. sais, voilà, il a décidé de se mettre de côté. Après je ne pourrais pas en dire beaucoup plus. C'est juste que moi en fait j'ai tous ces albums dans mon téléphone et ça fait 20 ans que je l'écoute, tu vois, c'est quelque chose en fait qui me fait du bien.
0: Tu comprends
1: ça? Sa voix me fait du bien. Bah, je sais pas, c'est juste t'es attiré par par quelque chose. Ben, faut y aller, ouais. En fait, tout simplement.
0: Mais tu comprends sa démarche à lui d'avoir sorti des albums et puis finalement de dire non, mais je vais arrêter, en fait, je fais autre chose.
1: Je pourrais pas dire, j'ai pas envie de me prononcer, mais il me semble qu'en soi, ça l'a un peu gonflé et puis le système, et puis c'est rangé, quoi, c'est mis de côté. Je comprends totalement. Parce que tu sais, je vais pas commencer à me plaindre, hein, mais c'est pas forcément toujours évident, tu sais.
0: Mais c'est intéressant de le dire quand même.
1: Autant pour moi que pour toi, tu sais, ça reste, on est dans le public, on est dans tout ça, c'est tout le temps. Quand tu cherches ta baguette, faut être un peu coiffé, quoi, tu vois.
0: Ah, tu peux pas sortir en pyjama.
1: Ah ouais, mais
0: c'est fini ce temps-là.
1: Moi, parfois, je sors avec le jogging et la petite paire de claquettes. Je dis que ma femme, elle kiffe pas trop, quoi. Mais bon, on fait ce qu'on peut.
0: Allez,
1: non, mais ouais, tout simplement, je l'adore. J'adore ce qu'il fait, j'adore sa voix, j'adore ses compositions, ses textes. Il me devait de le faire passer aujourd'hui.
0: Alors, il s'appelle Anis, comme les pistes, l'anis étoilé. Voilà. Et la chanson, c'est Mon Métro.
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0: Et mon métro, dites donc, ce serait pas l'heure de se refaire un petit Claudio Capeo? Je l'ai sous la main en plus, ça va Claudio?
1: Oui, ça va très bien, merci beaucoup.
0: Merci hein, de passer
1: c'est
0: la soirée avec nous.
1: Avec toi, non, c'est génial, super, on est bien.
0: Et puis de partager avec nous toutes ces chansons qui te plaisent, qui t'animent, qui t'inspirent. Claudio, je rappelle que Nouveau Souffle est disponible et qu'il cartonne évidemment, d'où l'énorme tournée, quelques festivals cet été, et puis ensuite à partir du mois de novembre jusqu'en février 2027, tous les zéniths de France et de Navarre. Ça, ça va être formidable. Et est-ce que tu chanteras Qu'est-ce qu'il me restera?
2: Bien sûr. Bon. Bien sûr. En tout cas, on attend ce moment-là très très fort. Ça va être une régalade. Ça va être, tu vois, on va pouvoir se revoir. On va pouvoir partager des choses exceptionnelles sur scène. On va pouvoir, tu vois, se refaire des câlins et puis se dire toute la vérité, rien que la vérité. C'est le moment qu'on attend.
0: Tu sais, qu'est-ce que tu fais après les concerts quand c'est fini? Parce que t'es super excité, à la fois fatigué, mais il doit falloir du temps quand même pour redescendre. Comment ça se passe l'après-concert pour les artistes?
2: Je sais pas. L'après-concert, il est simple. Hein. Déjà, il faut, enfin, pour ma part, pour notre part à KPE, c'est nous, on s'enferme. En fait, on se met à huis clos vraiment dans une pièce, juste en
0: que ceux qui étaient sur scène.
2: Et
0: quoi.
2: Puis ouais, et puis on voilà, c'est ce petit débrief musique, tu vois.
0: D'accord. Voilà, c'est tout de suite petit, en sortant.
2: Ouais, tout de suite directement. Wow. C'est comme on est des animaux quoi.
0: Ouais.
2: Allez, on est rangés, tu sais, les poules au poulailler. Et puis on y va, c'est notre moment à nous, on débrief, on fait tout de suite toutes nos listes, les trucs pour le lendemain, pour essayer de rattraper des choses, pour essayer de changer la playlist, lors des chansons, des trucs, et puis ensuite on ouvre la porte et puis là on partage tout avec tout le monde parce
0: les
2: que c'est là où ça fait du bien et ça permet de redescendre aussi parce que on se prend des grosses charges d'amour, de force quand même. Donc voilà, là après il faut revenir à la vraie vie assez rapidement parce que sinon tu peux perdre la tête et ensuite on dort pas quoi, tout simplement parce que tu sais ça part dans tous les sens quoi. Tu vois, donc
0: drôle de vie.
2: Ouais, ouais, drôle de vie quand même. Putain.
0: Claudio Capeo, qu'est-ce qu'il me restera? On l'écoute avec joie sur votre radio ici, c'est Décibel.

0: restera. Claudio Capeo, invité de Décibel ce soir. Nouveau souffle, c'est son nouvel album. Et les amis, la billetterie est ouverte donc pour la tournée des Zéniths. Claudio Capeo, ça commence le 19 novembre 2026 à Montbéliard. Rendez-vous à Bordeaux le 3 décembre ou encore à Pau le 5 décembre. Une tournée qui continue évidemment en 2027. Montpellier le 15 janvier, Paris le Zénith le 23 janvier ou encore Dijon le Zénith le 6 février. Dis donc, Claudio, est-ce qu'on n'aurait pas encore un peu le temps, juste pour une dernière, un dernier petit voyage en Italie?
1: Eh bien sûr, allons-y. Hein.
0: Alors, tu as trouvé une chanson que je ne connaissais pas, un truc ça s'appelle Farfalla Bianca, donc c'est des pâtes blanches.
1: Ah non, la farfalla, c'est le papillon.
0: Ah,
1: fait,
0: c'est le papillon, hein. Eh oui. Pour moi, ça se mange, la farfalla.
1: C'est la farfalla, c'est la pâte, mais en force de papillon, tu sais, avec ses petites ailes comme ça.
0: Alors, j'ai pas compris, c'est pas une chanson qui parle de pasta, c'est une chanson qui parle de papillon.
1: Parle de papillon.
0: C'est beaucoup plus poétique.
1: Non, et puis il est merveilleux, tu sais, du dieu de ses 25 ans, le mec qui remplit des stades en Italie. Enfin, pour moi, ça a été une découverte énormissime. Jamais été fan à ce point-là d'un mec.
0: Ultimo.
1: Ouais, c'est génial.
0: Ultimo.
1: Ouais.
0: Mais c'est qui, alors c'est qui? Vas-y, raconte-nous un peu.
1: Écoute, c'est un petit mec.
0: Un gars tout seul.
1: Ouais, il est tout seul, il est avec son piano, il compose tous ses albums et puis il fait de la chanson italienne, quoi. Tu sais, ça parle énormément d'amour, tu sais, de ses peines,
0: de papillon.
1: De pâtes.
0: Folle. Mais comme un lapin.
1: Mais je l'adore, tu sais, il y a un coup de foudre pour ce petit mec.
0: Ok.
1: Et puis on aime ça, tout simplement.
0: Et juste en parlant d'Italie, toi, tu vas en Italie voir des concerts, tu en fais? Des concerts en Italie, c'est prévu?
1: On a fait des concerts avec Gianna Nannini, on a fait quelques trucs et tout, hein, on a été. Et puis on en refera encore.
0: Ouais.
1: En tout cas, moi, quand je vais en Italie, c'est plus pour la famille, pour le bon temps que pour le travail, tu vois.
0: Ouais. Mais, voilà. Mais t'es pas opposé à l'idée d'avoir un bout de carrière là-bas, quoi.
1: Oui, ce serait super.
0: Eh ben, tu pourrais faire un duo avec Ultimo.
1: Je sais pas si je suis assez fort pour tout ça, tu sais.
0: Écris une chanson sur les pattes, moi, ça me ferait plaisir. Et tu fais un duo avec Ultimo.
1: Allez.
0: Franchement,
1: j'en parlais à mon manager.
0: Voilà, il est là.
1: Écoute.
0: Non, il est là, il fait cuire des pâtes. Du coup, il est déprimé. Allez, Ultimo, Farfalla Bianca. Donc, c'est ton dernier choix de ce soir. Merci, Claudio.
1: Merci à toi, merci à vous. C'était super.
0: Tu sais que t'es à la maison.
1: On s'est régalé.
0: Merci beaucoup.
1: Merci à vous, merci beaucoup.
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0: Une chanson qui parlait de papillons et pas de pasta al dente. Merci à vous d'avoir écouté Décibel. Merci à Claudio Capeo pour sa sélection de chansons. Et puis à l'équipe d'ici et celle de Claudio pour avoir permis cette rencontre. À demain. Claudio Capeo, un bon ami d'ici qui nous a offert un joli concert ici live que vous pouvez retrouver si vous n'avez pas eu votre dose là ce soir. Vite, vous tapez ici.fr, l'application ici, Claudio Capeo. Vous allez tomber sur des merveilles. Allez, bonne soirée, les amis.
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2: Attention, je vous emmène dans vos souvenirs, des souvenirs avec vos enfants.
3: Oh, oh tiens, voilà quelqu'un, petit ours brun. Coucou, c'est toi mon copain, petit ours brun.
2: Le petit ours brun, vous l'avez sûrement en livre chez vous. Eh bien, sachez que l'entreprise Le Jouet Simple assemble les jouets de petit ours brun à Entrame. Et ça fait un succès de dingue. Pierre Véron, le gérant, nous raconte cette histoire.
4: Qui fêtait l'année dernière ses 50 ans. Et en fait, à cette occasion, on a sorti une gamme de jouets, donc des petits véhicules, des petits camions, des jouets de bain. Et ça a été un véritable virage pour nous. On a sorti ces jouets en septembre dernier. Et on a eu des très bons retours sur cette gamme de produits.
2: La preuve, l'entreprise existe depuis 4 ans et au début, elle n'avait que 3 petits jouets.
4: Aujourd'hui, on a plus de 300 points de vente en France. Et l'année dernière, on aura vendu donc un peu plus de 60 000 jouets.
5: T'en as beaucoup des jouets.
2: Ça, c'est vrai. Et Le Jouet Simple est la seule entreprise à fabriquer ce style de jouets.
4: Entièrement fabriqué en France, en matière recyclée et à partir d'un seul matériau. Pas de colle, pas de vis, pas d'autocollant. Pour que nos jouets soient entièrement recyclables, lavables et démontables.
2: Et le concept est hyper poussé parce que les jouets sont même consignés.
4: On leur propose de nous renvoyer les jouets quand l'enfant ne jouera plus avec. Et ce qui va nous permettre, nous, de les reprendre et soit de les revendre en seconde main s'ils sont en bon état, soit de les recycler en nouveaux jouets s'ils sont en trop mauvais état. On va réutiliser la matière première.
2: C'est pas bête quand on sait qu'un enfant utilise un jouet que 6 à 8 mois.
6: Pauvre petit lion abandonné au milieu des trucs cassés. Il doit être triste tout seul.
2: Mais heureusement, petit ours brun est là pour prendre soin de lui. Alors je sais que l'entreprise a un point de chute en région Auvergne-Rhône-Alpes, mais la Mayenne a une place efficace et sentimentale.
4: On a aussi notre propre atelier d'assemblage qui est basé à Entrame, et notamment ma maman d'ailleurs qui gère tout cet atelier d'assemblage.
3: Oh, oh tiens, voilà quelqu'un.
2: Eh bien c'est Mireille.
4: Mireille, voilà, qui est sûrement en train d'assembler des jouets aujourd'hui.
2: Ah, mais c'est tout ce qu'on aime, les histoires familiales. Et de la Mayenne à la France, en passant par l'Europe, l'entreprise continue d'évoluer.
4: Parce qu'en fait, il s'avère qu'on a eu pas mal de commandes venant pour l'export, donc notamment des pays européens. On a fait évoluer le nom de la marque en passant donc de Le Jouet Simple à Simple.
2: C'est simple, on n'a pas fini d'entendre parler d'eux. Pierre Véron continue les partenariats avec d'autres personnages. Mais en attendant, je crois que petit ours brun a aussi envie de participer à l'économie circulaire.
6: Tu sais quoi ? Ce soir, en rentrant de l'école, on va voir si on trouve d'autres pluches à soigner.
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7: Hier, vous étiez supporter du MIC 72. Aujourd'hui, vous êtes supporter du Mont FC. Bravo, Vincent Malher. Et comme vous, Vincent Malher, qui se partage entre la France et l'Autriche, est parvenu à se constituer une incroyable collection de maillots authentiques de joueurs de l'équipe sartoise. Vincent Malher, légende ici.
8: Bonjour, je m'appelle Vincent Malher, j'ai 45 ans, je suis né au Mans. Je me partage aujourd'hui entre le Mans, où j'ai une maison, et puis l'Autriche. Mon métier, c'est vice-président pour un grand groupe logistique français, où je m'occupe de tous les entrepôts en Europe. Et ma particularité, c'est que j'ai réuni une collection de maillots du Mans FC MUC 72 de plus de 100 pièces. Et moi, j'étais à l'école au Mans, j'ai fait Bellevue, j'étais pas un très très bon élève. Et puis, j'ai financé mes études avec de la logistique. J'étais préparateur de commandes pendant les week-ends. Aussi chez Ouest France, où j'ai travaillé 10 ans sur le circuit en animateur commercial. J'ai fait pas mal de courses. Comment je suis arrivé à mon poste de vice-président avec un effectif de plus de 30 000 personnes? Eh bien, par la base, petit à petit, j'ai augmenté donc mes effectifs, mes fonctions, pour arriver maintenant à être gérer une équipe en Europe. Toutes les semaines, je prends l'avion. J'ai réussi à constituer une collection de plus d'une centaine de maillots du MUC 72, puis ensuite du Mans FC. C'était pas intentionnel au départ. Quand j'étais enfant, je faisais des revues de presse. Je collectionnais tous les articles de journaux. Et puis, j'ai eu l'idée de faire une revue de presse pour chacun des joueurs que je distribuais en fin d'année. J'ai reçu un jour, de la part d'un joueur, Aziz Alouali, je m'en souviens comme si c'était hier, son sac de sport à la fin du dernier match de l'année contre l'Olympique de Marseille, avec son maillot que j'ai gardé précieusement. Ça m'a donné l'idée, en fait, de continuer, d'aller voir, d'aller à la rencontre des joueurs de foot qui étaient, pour moi, intouchables à l'époque. J'étais très jeune. De fil en aiguille, un maillot, deux maillots, 10 maillots. Et puis, cette collection de maillots qui, la collection démarre des années 90. J'avais 10 ans à l'époque, jusque dans les années 2010, quand je suis parti du Mans pour des raisons professionnelles. Aujourd'hui, ma collection, donc, c'est plus d'une centaine de maillots du Mans. Ce que j'aimerais faire de la collection, ça c'est une vraie question. Je suis en lien avec la ville du Mans, avec le département, pourquoi pas. Et j'aimerais beaucoup la mettre à disposition pour pouvoir en faire profiter un maximum de personnes. Voilà, c'était Vincent Malher. J'ai été heureux de vous parler de mon parcours, de mes passions. Et je voudrais vous dire que l'important dans la vie, c'est de vivre chaque jour des choses magiques.
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9: Quelle qualité doit avoir un sportif de haut niveau ?
10: Des forces, des muscles, manger sain et beaucoup boire.
11: Il faut beaucoup, beaucoup s'entraîner pour faire le sport qu'on veut.
12: Pour faire marcher ses muscles.
11: On s'entraîne beaucoup, genre on fait de la muscule, prendre des poids de genre 40 kilos sur ses bras. Et tenir le plus longtemps pour avoir des muscles.
9: Et vous connaissez des sportifs de haut niveau ?
12: Ah oui. Oui, Cristiano Ronaldo,
11: Teddy Riner, Kylian Mbappé,
12: Lionel Messi,
13: Léon Marchand,
12: Félix Lebrun et Alexis Lebrun.
9: Et ils faisaient quoi eux ?
12: Du ping-pong.
9: Vous les avez regardés pendant les JO ?
11: Oui, de temps en temps. Moi, je les ai pas regardés, mais
12: j'ai vu surtout.
11: J'ai vu juste Teddy Riner parce que j'aime bien le karaté, mais j'ai arrêté.
12: Moi, j'ai vu beaucoup, beaucoup plus de fois Léon Marchand, même si je préfère beaucoup plus le ping-pong. Il faisait vraiment des trucs magnifiques.
11: Will Bayama, je crois, pour la France, le basketteur. Et après, il y avait un Américain. Après, je sais pas comment on l'appelle, mais ma belle-mère, elle avait crié le King. Mais je crois pas que c'est son prénom.
9: Est-ce que vous aimeriez être un sportif ou une sportive de haut niveau, vous ?
11: Oui.
12: Non. Parce que ça demande trop d'exercice.
11: Faire de la piscine, j'aime bien. Ça fait marcher les bras, les jambes en même temps. Et ça demande beaucoup d'entraînement, du coup j'adore.
12: Moi, oui, parce que j'aimerais bien faire beaucoup de ping-pong. Parce que c'est mon sport préféré. Et Félix Lebrun, il m'a donné un bon coup d'énergie. Maintenant, j'en fais un club et voilà.
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1: Dans Toujours à la page, je vous emmène dans une forêt extraordinaire. Extraordinaire et inquiétante à la fois. Celle de Chimère tropicale, dernier livre de Corinne Morel d'Arleux, paru chez Dalva. Femme politique repentie, écologiste convaincue, Corinne Morel d'Arleux a d'abord écrit des essais pour transmettre ses convictions, mais depuis quelques années, c'est aussi à travers le roman que cette drômoise a choisi d'exprimer sa fascination pour la nature. Et c'est en Inde du Sud, lors d'une résidence d'écriture, que l'autrice a imaginé cette histoire, l'histoire d'Ariane, infirmière en psychiatrie qui n'a jamais quitté ses montagnes, mais rêve de jungle. Alors le jour où un double accident d'avion improbable se produit dans une forêt tropicale éloignée, Ariane trouve l'occasion de rejoindre cet univers fantasmé. Un univers de moiteurs, de crocs, de mystères, de magie, où elle croisera un homme jaguar, des chamans, des morts inaccomplis et l'inquiétant Cadillac qui la poursuit comme une ombre. Vous l'aurez compris, la place de l'imaginaire dans le livre de Corinne Morel d'Arleux est centrale. Alors je lui ai demandé quelle était pour elle la place de l'imaginaire, son importance dans la vie.
2: Ouais, j'ai l'impression que c'est un sujet d'une actualité brûlante, cette question de la place de l'imaginaire. D'abord parce que j'ai l'impression qu'on est nombreuses et nombreux à avoir de plus en plus besoin de se réfugier dans l'imaginaire pour de temps en temps échapper au réel qui semble de plus en plus dystopique et difficile à affronter. Et ensuite, parce que l'imaginaire, c'est aussi ce qui nous permet éventuellement d'imaginer autre chose. Comment le monde pourrait être de manière différente, de cultiver une forme d'empathie aussi, de pouvoir se mettre à la place de l'autre, d'envisager qu'il puisse y avoir des réalités multiples et pas une seule manière d'aborder la vie, d'aborder les événements, les faits. Toute ma question, moi, c'est de savoir comment on nourrit nos imaginaires, qu'est-ce que ça nous permet de produire qui n'est pas encore là, qu'est-ce que ça peut faire advenir dans nos vies.
1: Alors dans ce que vous nous racontez, il y a de l'extraordinaire, il y a du magique, il y a cette jungle qui est presque hantée.
2: Oui, cette forêt tropicale, elle est à l'image de la symbolique de la forêt qui est à la fois dans l'imaginaire collectif, un endroit, un milieu qui attire et en même temps qui a souvent provoqué aussi la peur, la crainte, parce que c'est un lieu mystérieux, étrange, sombre. Parce que finalement, je trouve que c'est beaucoup à l'image de notre époque, de nos vies, d'apprendre à cheminer sur cette ligne de crête entre émerveillement et inquiétude. Et donc, c'est finalement assez logique que ça se soit retrouvé dans mon écriture et dans l'histoire de Chimère tropicale.
1: Chimère tropicale, c'est un objet littéraire étrange, un roman organique qui nous enlace, nous emporte, sans laisser voir ce qui relève de la réalité ou de l'illusion. C'est sûrement pour cela qu'il est présélectionné pour le prix Ouest France Étonnant Voyageur, verdict attendu le 24 mai 2026. En attendant, à vous de vous plonger dans ces Chimère tropicale parue chez Dalva.
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3: Quel cocktail américain, c'est quoi?
4: C'est un cocktail grillé avec une sauce américaine, tomate, échalote, une pointe de cognac, du vin blanc. C'est un peu relevé.
5: Un déca,
6: pâté, jambon, c'est du pain envoyé, gruyère, chantal, rose vif, jambon de pays.
7: Eh ben tout ça, ça valait dans la blanquette.
8: Bon appétit.
9: Dans la plupart des cas, on ne remplace jamais son père, on lui succède. Et encore faut-il traverser la Seine quand on s'appelle Michel Oliver, fils de Raymond, figure tutélaire de la gastronomie parisienne, chef triple étoilé au Grand Véfour et premier cuisinier de la télévision française.
10: Mon père avait fait un restaurant de luxe, je voulais faire un bistrot. Il était rive droite, je voulais être rive gauche. Et je suis parti de cette idée-là. Et j'avais un vieux copain qui était génial, qui s'appelait André Allard, le restaurant Allard rue de l'Éperon. Allard m'a pris sous sa coupe et il m'a dit « Michel, on va chercher ensemble ». Et c'est lui qui a trouvé cet endroit, rue de Lille, qui s'appelait les anciens établissements Poinçon, qui était un bouillon 1900, quoi. Et j'ai flashé.
11: J'ai travaillé des années sans répit, jour et nuit.
9: Ainsi, en 1965, au 33 rue de Lille, dans le 7e arrondissement, Michel Oliver fonde le Bistrot de Paris dans un décor néo-art nouveau signé Slavik, designer talentueux. En plein milieu des 30 glorieuses, Paris s'amuse sans se faire du souci. On mange, on boit, on fume et on couche librement. La capitale ressemble à un film de Claude Sautet ou une chanson de Charles Aznavour.
5: Mes amis, mes amours, mes emmerdes.
9: Et le soir venu, on laisse ses emmerdes pour aller dîner chez Oliver qui propose des plats bistrotiers canailles de qualité. Chaque chef rêve d'ajouter au grand livre de la cuisine française sa propre recette. Pour Michel Oliver, ce sera le pot-au-feu en vessie.
10: Oui, alors ça c'était fantastique. Et j'avais créé le pot-au-feu en vessie. Le pot-au-feu était cuit en demi d'abord. Ensuite, je le mettais dans ces vessies de veau ficelées. Je les jetais dans un bouillon et ils terminaient leur cuisson là. Le problème, c'était l'ouverture de la vessie. On disait aux clients, couvrez-vous avec les... On aurait dû leur donner des caouets. Le garçon perçait la vessie et là, chauffe, il y avait un jet brûlant qui partait. C'était un spectacle extraordinaire.
8: C'était un succès.
10: J'ai fait un malheur. Les gens applaudissaient. Hein.
9: Et oui, c'est pas dans Top Chef qu'on verrait ça aujourd'hui. Alors le tout Paris réserve chez Michel Oliver. Le succès est tel que le restaurant se voit récompensé d'une étoile au Michelin. Le plus de bien manger, la clientèle aime saluer et discuter avec ce chef atypique, sympathique, vedette de télévision et qui présente aux côtés d'Anne-Marie Pesson ou de Maurice Favière la vérité est au fond de la marmite.
5: Mes amis étaient pleins d'insouciance.
11: Oui. Où vous voyez apparaître la reine des sauces, la sauce béarnaise. Et cette sauce béarnaise se mange avec la côte de bœuf.
9: Oui, c'était le bon temps des années 60 et 70 à Paris, télé, radio, bistrot, affaires, comme les frites, tout baigné dans l'huile. Michel Oliver et son associé Roland Pozzo di Borgo montent une des premières chaînes de restaurants concept, l'assiette au bœuf. Et son plat emblématique, une pièce d'aloyau finement tranchée, saisie minute, servie avec sa sauce paradis. Le paradis ne dure qu'un temps, les étoiles pâlissent, Michel Oliver vend le bistrot de Paris. Bonne nouvelle, l'enseigne existe toujours, rue de Lille, le pot-au-feu en vessie n'est plus le clou du spectacle, mais les plats canailles subsistent pour le plus grand bonheur de Michel Oliver.
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12: Nous sommes à Brun, près de Nantes. Voici Johan, c'est un passionné qui a beaucoup donné, jusqu'à en être limite dégoûté. Il a su se recentrer sans jamais perdre l'essentiel, l'envie de transmettre. Parce que s'engager pour les autres, c'est dans son ADN.
13: Pas un déclic, mais plutôt un sens de la responsabilité. Dans le sens où, pour moi, si on veut continuer à vivre le sport, il faut que des gens expérimentés, des gens qui ont vu des choses, prennent le relais de gens qui l'ont déjà fait et puis qui veulent le faire après à suivre.
12: Comment votre engagement a évolué au fil des années, Johan ?
13: Bah, au début, beaucoup d'idées, beaucoup d'énergie, forcément. J'ai aussi mon métier qui m'a pris de plus en plus d'énergie. Donc du coup, je pense que c'est l'attitude des gens qui, tout doucement, alors surtout avec le Covid, où là, il y a vraiment eu un fossé qui s'est creusé, ou en termes de comportement, où les gens... c'est ce que je disais à la fin, c'est que j'avais plus de négatif que de positif. Même si le positif était très beau, était très bien, et j'arrivais pas à passer le truc, quoi.
12: Vous avez fait une sorte de burn-out associatif. Qu'est-ce qui s'est passé dans votre tête à ce moment-là ?
13: Les demandes des gens qui comprennent pas que c'est pas notre travail, déjà. C'est quelque chose qu'on fait en plus de notre travail, qu'il y a des choses qui me demandent qui prennent beaucoup de temps. Qu'il n'y a pas d'effort de leur part, parce que nous, on a donné l'information par mail, par SMS, sur notre site internet, mais les gens n'ont pas envie de chercher, ils se laissent porter. Alors même si on est plusieurs dans le bureau, et c'est vrai que bon, on n'a pas tous le même rôle, mais on a quand même essayé de répondre à beaucoup de demandes. Il y a un moment où une boîte à mail, c'est pas une personne. Et ça fait trop. Je pense que les gens se laissent trop porter, ne s'engagent pas assez. On va dire au moins une journée à deux journées dans l'année, bénévolement auprès de l'association pour les aider, peu importe la mission. Tenir un bar, ça peut être aider les gens, tout simplement.
12: Qu'est-ce que vous avez envie de peut-être faire passer comme message pour encourager les gens à s'engager, à donner un coup de main, même quelques minutes de leur temps chaque semaine?
13: Je vais être un peu dur, je vais dire lâchez vos smartphones et puis vos écrans et puis allez plutôt passer 2-3 heures avec une association.
12: Qu'est-ce que vous gardez de positif de cette expérience?
13: J'ai énormément de positif, hein. J'ai quand même, on a renoué avec le niveau national. Donc ça, moi j'en suis très content. On a des jeunes qui ont été en championnat de France. Donc ça faisait des années qu'on n'avait pas réussi à ça. Il y en a même certains qui ont fait des podiums. Mais voilà. Après, le positif, c'est vraiment la réussite, moi, de mes adhérents. C'est ça qui me plaît. J'ai vu les enfants tout petits, à 5 ans, 4 ans. Et aujourd'hui, je les vois à 16, 18 ans passer leur ceinture noire avec moi. Je serai prêt à continuer à former les gens parce que bon, bah, avec 44 ans de judo dans les pattes, forcément, on a des choses à dire. On a encore des choses à apprendre aussi. Hein.
12: Qu'est-ce qui vous rend fier, Johan, aujourd'hui ?
13: Moi, pour moi, c'est tous ces jeunes. C'est tous ces jeunes qui ont compris ce qu'était le judo et qui ont été au bout de la démarche, et je pense qu'ils vont continuer à aller au bout de la démarche.
12: Johan, un parcours sincère et une passion intacte pour accompagner les jeunes à grandir sur le tatami, comme dans la vie. 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

0: Sagassouille. Bonjour les amis, aujourd'hui on va voir des mots comme on en trouve nulle part ailleurs. Chez nous, dans le Parler Gaga, on a des termes pour tout. Et pour patauger dans l'eau ou la gadoue, on n'a pas un mot, mais trois. Bassouiller, gabouiller et gassouiller. Oui, trois verbes pour exprimer le bonheur de tripoter de la flotte ou de barboter dans la boue liquide. Et, comme on est généreux hein, quand même, on ne s'est pas arrêté là. Et on a même des noms qui vont avec. On appelle ça des déverbaux, car ces noms viennent des verbes. On a la bassouille, la gassouille et la gabouille. Ces mots sont employés dans la Loire, mais également dans le Lyonnais et le Beaujolais, et puis de façon plus générale dans une bonne partie de la région Rhône-Alpes. Voici une maxime qui nous est donnée par Jean-Baptiste Martin. T'as beau gabouiller la bassouille, t'en feras pas rien des œufs à la neige. La plupart du temps, c'est juste remuer l'eau, éclabousser, patauger. Bref, faire ce que les mamans, elles y trouvent à redire quand les enfants reviennent avec le pantalon trempé. Et s'il y a des gens qui aiment bien gassouiller, ce sont bien les enfants. Les matrues, il n'y a pas besoin de faire grand-chose pour leur faire plaisir. Tu sors une petite bassine, tu mets un peu d'eau au fond et c'est parti pour la gassouille. C'est que ça peut gassouiller jusqu'à l'évaporation totale. La gassouille, c'est révélateur de la personnalité profonde des gens. Hein. Comme le dit l'adage, dans la gassouille, il y a deux sortes de gens. Ceux et ceux qui y tombent et ceux et celles qui t'y poussent. Bon, la nage n'existait pas hein, jusqu'à aujourd'hui, mais mieux vaut tard que jamais. Ou alors celui-ci, d'adage. Quand t'as les pieds dans la gabouille, c'est pas le moment de chercher tes pantoufles. Eh oui, chez nous, la gassouille, c'est souvent un souvenir d'enfance. Mais entre nous, on est tous encore un peu des garagnas. Hein. On y aime bien parfois encore. Quel plaisir de gassouiller un peu.
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2: Vraiment dans l'ambiance. Hein.
3: Voilà.
2: Pour découvrir.
3: Ça, c'est par là.
2: Oh. Bonjour. Donc là, parmi les bruits que vous entendez, on est vraiment dans l'ambiance du début de vinification dans un domaine viticole en Bourgogne. Alors, Nathan Drouin, on est chez vous et on est un petit peu pas chez vous.
4: Exactement, ouais. On est chez Vincent Girardin. Donc, au 5 impasse des Lampennes, à Meursault. Et donc, j'ai la chance de pouvoir vinifier ici, dans cet espace, chez, du coup, mon patron.
2: Tout a été mis en tonneau déjà.
4: Oui, tout à fait.
2: De ce millésime 2025.
4: Exactement. Pour l'instant, seuls les aligotés sont en fermentation. Et les Saint-Romains et les Haussé-du-Rest, qui ont été récoltés un petit peu après, eh ben, eux ne sont pas encore partis en fermentation. Ah. Ils sont en demi-mue, en fait. Mmh. C'est pas la pièce traditionnelle bourguignonne, mais c'est des fûts de 500 litres. Pour pas justement marquer trop le vin et donc avoir vraiment la fraîcheur de la ligotée, sur ce que je recherche.
2: Le fait d'avoir son petit rond de serviette.
4: Oui.
2: Dans un domaine a priori assez gigantesque, hein, parce que là on est vraiment dans une forêt de tonneaux.
4: On est bien équipé, et c'est ça la chance.
2: C'est ça en fait, voilà, parce que le fait de démarrer une activité viticole aujourd'hui.
4: Exactement.
2: En Bourgogne, ça vous aurait demandé des millions d'euros, j'imagine.
4: Oui, beaucoup d'investisseurs, beaucoup d'investissements de ma part aussi. Et donc là, c'est vrai que j'ai la chance d'avoir les vignes et de me consacrer aux vignes et d'avoir cette partie-là pour vinifier. Donc oui, très chanceux et très reconnaissant aussi.
2: Parce que d'un point de vue organisation, ça ne doit pas forcément être facile non plus. Je me dis, vous partagez quoi, un calendrier, un tableau Excel sur « Attendez, je viens bosser tel jour pour moi, je viens bosser
4: non,
2: tel jour pour le domaine ?»
4: Non, je travaille au domaine et puis le soir, ben, je fais mes petites cuvées ou le matin en arrivant, je m'organise comme ça. Ou entre midi et deux aussi.
2: Sur vos temps de pause.
4: Exactement.
5: Vigneron pour son domaine en dehors de ses horaires de travail, dans un autre domaine viticole, c'est le quotidien de Nathan à Meursault. 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
3: La nature.
4: Aux gens qui habitent à côté.
5: Bah moi, je sais pas, mais il y a Monsieur le maire. Dans son prénom, il y a le maire. Bah, il y a la mère. Du coup, bah moi, du coup, je pense que c'est à lui.
6: Ah, tu penses que Monsieur le maire est le propriétaire de la mer?
5: Oui.
6: Et comment on appelle les habitants de la mer?
5: C'est ceux qui habitent dans les îles.
6: Et est-ce que vous savez combien elle mesure, la mer? Est-ce que vous savez jusqu'où ça peut descendre?
5: 60 mètres.
7: 3 kilomètres.
8: 100 mètres.
6: Quels sont les animaux qui vivent tout dans le fond, tout dans le fond, tout dans le fond de la mer?
5: Une raie.
9: Une pieuvre.
10: Une tortue.
11: Les étoiles de mer.
12: Les corails. Les requins.
13: Les poissons.
14: Et avec ceci,
15: oui,
14: ce sera doux.
15: Non.
14: Ce sera doux.
15: Non.
14: Ce sera doux.
15: Non.
14: Ce sera doux.
15: Non.
6: Comment ils font pour voir?
5: Ils ont une vision plus adaptée dans l'eau.
10: Ils ont des gros yeux.
6: Et des fois, il fait vraiment très nuit. Hein, vous avez vu des images, des fois?
5: Parce qu'en fait, il y a des poissons qu'ils ont une antenne où il y a une petite boule qui fait de la lumière.
6: Mais ils n'en ont pas tous. Alors comment ils font les autres, ceux qui n'ont pas de lampe?
5: Ils s'approchent d'eux et du coup, ils voient.
6: Tu penses qu'en fait, il y en a qui ont des lampes et ceux qui veulent voir, bah, ils suivent ceux qui ont des lampes?
5: Ouais.
6: Et quel est le plus gros des animaux, selon vous, qui vit sous l'eau, tout dans le fond de l'eau?
5: Une pieuvre. Des grosses pieuvres.
11: Des baleines.
12: Une grosse, grosse, grosse baleine.
13: Un requin.
14: La barrière des corails.
15: Barrière de corail!
6: C'est quoi la barrière de corail?
5: Bah, ça permet pour pas que les requins aillent manger ceux qui sont après la barrière.
6: C'est comme une clôture, en fait?
5: Un peu.
10: C'est comme un filet dans l'eau. Et c'est pour que les gens ils se baignent dedans et pour pas que les requins ils mangent les gens qui se baignent.
6: Parce que les requins, ça mange les gens?
11: Les requins, c'est méchant. Donc, bah, moi, je pense que oui.
10: Des fois, je regarde des vidéos de requins et du coup, et ben, je vois où des fois, ils en mangent des gens. Et je pense que c'est très, très, très méchant.

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1: On fait une petite pause à la poste.
2: Belle vie.
3: Vous êtes de la télévision ?
1: Non, c'est la radio.
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1: Problème d'audition ?
3: Oui, oui.
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5: Avec Salomé, la technicienne du son, nous sommes devant le bureau de poste Béziers-Clémenceau. La double porte vitrée s'ouvre sur une grande pièce style loft. 250 mètres carrés avec du parquet neuf en bois clair et des espaces délimités par service. Tout est fait pour que les gens se sentent bien. Et c'est le cas. À 9h, il y a déjà du monde. Aujourd'hui, la poste est multi-activité. Courrier, mais aussi banque, forfait téléphone, assurance, service à la personne et achats en tout genre. Les gens font la queue pour un rendez-vous avec leur conseiller bancaire et passent devant des téléphones à vendre ou des paquets de bonbons. L'organisation des équipes et des locaux a donc beaucoup évolué. Ici, par exemple, on accueille le public qui veut poster du courrier, mais on ne fait plus le tri du courrier. Malgré les explications de Jean-Michel Thomas, le directeur du bureau, j'avoue que j'ai eu du mal à comprendre.
6: On est ce qu'on appelle grand public, c'est-à-dire qu'on reçoit des clients toute la journée pour des opérations bancaires, des opérations courrier-colis et plein de nouveaux services.
1: C'est drôle parce que je viens de poser une question, vous m'avez répondu, j'ai toujours pas compris. Donc c'est vrai, ça va être long.
6: Oups.
1: Donc nous, on arrive ici, on peut poster notre lettre ici quand
6: voilà.
1: Même, avenue Clémenceau.
6: Donc on va vous montrer des boîtes aux lettres à l'intérieur et des petits chariots.
1: Ouais.
6: Et ça part à midi une première fois ou plusieurs fois dans la matinée et dans la journée,
1: d'accord.
6: De l'autre côté. Et après, on ne s'occupe plus de rien.
1: D'accord, vous faites juste là, on vous le donne.
6: Voilà.
1: Ok, excusez-moi.
6: Et le matin, on a des structures pleines qui arrivent, je vais vous montrer où ça arrive. Allez, venez.
1: Ok. Donc là, on a un couloir avec à gauche plein de placards.
6: Salle de pause.
1: Salle de pause, avec une petite table avec le petit frigo.
6: Voilà.
1: On doit avoir le petit micro.
6: Société, enfin,
1: c'est très bien.
6: Ouais.
1: Oui, mais c'est bien de se dire qu'effectivement, ouais. C'est pareil chez vous.
6: Je vous emmène dans le
1: Et là, on ouvre la porte, c'est comme une porte avec un hublot, c'est avec un. Hop,
6: c'est pour éviter, comme la porte est ouverte tout le temps, c'est comme dans les cuisines en fin de compte. C'est une zone de passage, on faut absolument qu'on puisse voir s'il y a quelqu'un derrière.
1: Ah oui, bien
6: d'accord.
1: Sûr.
6: Ensuite, dans l'espace co, il y a 4 zones. Une zone pour les pros, une zone pour les courriers-colis, les gens qui viennent faire des affranchissements ou venir chercher une lettre, etc.
1: Et ça, c'est pour le coup, on est vraiment dans l'entrée. Là, les gens, ils font la queue et hop, c'est le premier poste. Les gens, ils vont tout droit et il y a une dame qui est là pour affranchissement, etc.
6: Oui.
1: OK.
6: Ensuite, ici, vous avez un relais pick-up. On flash sur cet automate et on peut retirer les colis, en fin de compte.
1: Parce que pour le coup, là, c'est comme devant tous les grandes surfaces.
6: Exactement.
1: Mais il y en a un aussi spécial poste.
6: Ouais.
1: Ça fait partie des questions que je me posais. Aujourd'hui, il y a la poste pour recevoir des colis, mais il y a Amazon, FedEx, machin. Est-ce que ça passe aussi par la poste ? C'est
6: non.
1: Des réseaux de vous ou c'est des réseaux parallèles ?
6: FedEx et puis Amazon, comme vous l'avez cité à l'instant, c'est des sociétés externes. En fin de compte, ça n'a rien à voir avec le groupe La Poste.
1: Okay.
6: Alors, on a des partenariats avec UPS, okay. Avec DHL.
7: C'est la particularité d'Amazon.
5: Guillaume Mancerat de la communication.
7: C'est notre premier client. Puisqu'aujourd'hui, les flux de colis passent par la poste.
1: Ah, d'accord.
7: Mais ouais. C'est aussi notre premier concurrent parce qu'ils développent eux-mêmes leur propre ligne logistique.
1: Ah, ok. Ouais.
7: Donc, ça se passe très bien avec eux. Hein. Mais est-ce que demain, avec les flux Amazon, est-ce qu'ils passeront toujours par la poste ?
1: Pick-up, c'est la poste.
7: Voilà. Nous, on veut développer les consignes pick-up.
1: Ah, bien sûr.
6: On va continuer la visite.
1: Mm-hmm. Allez.
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8: Aujourd'hui, direction Nîmes pour une soirée pas comme les autres. Je me la joue Michel Jonas. J'ai testé The Reef Jazz Club.
9: 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Je descends dans la boîte de jazz.
8: Et sur le Jean Jaurès. Un lieu où le jazz, le swing et la bonne humeur se dansent autant qu'ils s'écoutent. Dès l'entrée, les lettres du riff s'affichent sur le sol en mosaïque. Le bar longe la salle, la lumière se fait plus douce et au fond, un filet lumineux vous aspire vers la piste. Loan donne déjà un coup. Ça tape du pied, ça compte, on reprend. Et surtout, personne ne se décourage. Tout âge confondu, des sourires, des envies communes de découvrir l'univers du boogie-woogie, du West Coast Swing et du link-up. Bon, soyons clairs, on ne devient pas Fred Astaire en une heure.
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8: Mais Florent Yamas, multiple champion du monde et de France, vous met tout de suite à l'aise. Ses conseils sont en or. C'est l'autre professeur, le créateur du lieu. Et le jeudi, place à la jam session. Les musiciens sortent leurs instruments, piano, batterie, sont déjà là. Et c'est parti pour le bœuf, endiablé. Petite anecdote, Florent m'explique que dans les années 30, on faisait patienter le public entre deux morceaux avec des sketchs d'humoristes. C'est ainsi qu'est né le stand-up. Ambiance décontractée, on peut s'installer dans la cour pour papoter, boire un verre, grignoter un plateau gourmand. Une soirée qui met le cœur en swing et le sourire aux lèvres. Le Reef Jazz Club, c'est 36 avenue Jean Jaurès. À Nîmes, pas besoin d'équipement spécial, hein. Vous venez juste pour vous amuser. Retrouvez-les sur Facebook et Insta avec des vidéos incroyables. Et si vous aimez, venez prendre l'apéro swing un dimanche aux alentours de 17h. Bon, moi, un peu parti, un peu naze, je ressors de la boîte de jazz pour prendre le rythme de ma vie. Donc, j'ai testé, j'approuve et je dis...
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4: Un mot usuel occitan que vous connaissez, Nechay Chegur, j'en suis sûr. C'est le mot bigot. Laurent, tu peux aller me chercher le bigot, je te prie? Je n'avais pas un tecaï, ton téléphone. Non, pas mon téléphone, mon bigot. Dit Montalier, dans mon atelier, en entrant à gauche. Effectivement, ce n'était pas le bigophone, l'argot du téléphone. Bigot étant le nom de l'inventeur de l'instrument de musique en carton qui porte son nom avant de désigner familièrement l'appareil téléphonique. Non, le bigot dans la campagne de chez nous, c'est la bêche. Vaisersa lou bigot, va me chercher la bêche, la binette ou la houe. En technique, le bigot est cette fourche retournée qui sert à tirer le fumier ou à briser les mottes après le bêchage. Bon nombre de révoltes paysannes se faisaient avec le bigot, l'arme qu'on attrape facilement, appuyée contre un mur. Si prenez le bigot, va veiller. Si je prends le bigot, tu vas voir. Ané adieu.
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1: Le bâtiment rondouillard au toit de chaume de l'ancien Courtepaille à Cussy-les-Forges a pourtant bien failli disparaître. Ce restaurant grill, dont le néon rouge a éclairé pendant des années l'entrée de ce village de la Vallonnée, a accueilli pendant plusieurs décennies les vacanciers en voiture qui descendaient dans le sud ou rentraient chez eux par l'ancienne Nationale 6.
2: Pas moyen d'avancer. Qu'est-ce qu'ils font devant aussi? Et l'autre Thierry, il n'y a vraiment pas de quoi. Ah, ils sont en panne par-dessus le marché. C'était bien la peine de nous doubler tout à l'heure. Ah, si j'avais su, je serais jamais parti en vacances.
1: Le Courtepaille de Cussy-les-Forges a même une histoire particulière. Construit en 1964, c'était le deuxième établissement de la célèbre chaîne, devenu au fil du temps le plus ancien encore debout en France. Dans une archive de 2020, André Leroy, qui en a été le directeur pendant 30 ans, se souvient d'une salle de resto restée dans son jus.
3: Elle est d'origine avec ses rideaux verts, ses banquettes. Tout est resté dans son jus comme elle a été faite en 64. C'est magnifique avec ses vieilles tables, ses vieilles chaises, ses briques, la cheminée qui n'est pas la même, les banquettes vertes, des lanternes, c'est vraiment joli.
1: Ce décor authentique a même vu défiler des vedettes des années 70 sur la route de leur tournée, comme Michel Thor ou Claude François. Puis le rideau est tombé en 2020. Le restaurant a fermé et le bâtiment est resté 5 ans à l'abandon. La belle histoire, c'est qu'il a été repris il y a un peu plus d'un an par Christopher Bertrand, un ancien serveur de la chaîne.
4: J'ai démarré chez Courtepaille, j'avais 16 ans. Je travaillais à Courtepaille d'Apoigny, donc en faisant des études pour exercer le métier de tailleur de pierre. Donc ouais, rien à voir du tout. Et je suis revenu chez Courtepaille à Cussy-les-Forges. Les choses, parfois, vous savez, vous avez des opportunités dans la vie, il y a des petits clins d'œil, des petites choses.
1: Sous son impulsion, Courtepaille est devenu Courtepatte, un magasin spécialisé pour animaux. Une nouvelle enseigne qui vient de fêter ses 1 an d'existence. Le lieu a changé d'activité, mais il n'a pas perdu son âme. La preuve, toutes les semaines, des automobilistes s'arrêtent encore. Pensant venir manger, ils grimpent le petit escalier jusqu'à la porte avant de réaliser que les grillades ont laissé place aux croquettes pour chiens.
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5: Bonjour, je suis Pierre Bourguignon, je suis un ancien officier de gendarmerie. J'ai depuis quelques années écrit quelques polars. J'habite en bordure de côte. Le but de mon écriture, c'est de faire connaître les Landes et faire connaître un peu la gendarmerie, comment elle fonctionne, parce que ces films télévisés et autres ne reflètent pas du tout l'esprit gendarmerie.
6: D'où est née cette idée d'écrire justement a posteriori de votre profession de gendarme?
5: J'ai eu envie de donner une image précise de la gendarmerie et de la justice plus largement parlant. C'est pour cette raison que j'ai commis une dizaine de polars dont les enquêtes sont menées par les gendarmes. Mais le dernier, bizarrement, il est mené par un détective. Ce détective, il s'appelle François Latournerie. T'as quoi? Mais comme c'est pas très vendeur, c'est Jack Larson.
6: Est-ce qu'il y a un peu de vous dans Jack Larson?
5: Ouais, disons que je fantasme un peu. Certainement, oui, peut-être.
6: Et alors justement, les diaboliques de Segor, l'histoire en elle-même, vous l'avez complètement inventée?
5: Ah, complètement inventée. Elle se passe dans une boîte échangiste. C'est pas graveleux, c'est simplement de l'humour, ce que je tiens à maintenir dans tous mes polars. Les Landes, j'aime bien, je les connais bien pour y avoir vécu depuis tout petit. Les secteurs dont je parle, je les connais particulièrement, qu'il s'agisse du courant du Chêne, de Moliès, de Messanges ou de Dax. J'ai travaillé dans le Tursan, Jaune, Air-sur-Adour. J'ai eu aussi envie d'en parler puisque j'ai un titre qui se déroule dans ces lieux même, Palombe, Tursan et Salami, le titre. Si vous voulez, on m'a comparé souvent à Saint et dans le rural, donc j'ai envie d'avoir des titres qui fassent sourire. Tous mes polars, il y a du suspense, vous savez pas qui a fait quoi jusqu'à la dernière page. Ce que je souhaite, c'est pas forcément le cas, mais ce que je souhaite, c'est que le lecteur ait envie d'en lire un autre. J'écris quand j'en ai envie, quand j'ai 10 minutes, 5 minutes, je reprends où j'en étais, et j'ai aucune pression, je me mets dans la peau de l'enquêteur que j'ai été, et bien sûr, je me mets dans la peau du truand, je me dis si j'étais truand, pour contrer les enquêteurs, qu'est-ce que je pourrais faire? Et ça vient tout seul.
6: Ce métier de gendarme, finalement, c'était une vocation.
5: C'est arrivé par hasard, mais c'est une vocation. Parce qu'être gendarme, c'est être à la disposition des gens, être prêt, être humain, essayer de comprendre, de trouver des solutions, d'éviter des drames. C'est ça, être gendarme. Et aujourd'hui, ça a beaucoup changé. Les gendarmes sont à l'image de la société aujourd'hui. C'est-à-dire que de la rentabilité, de mon temps, c'était pas ça.
6: Vous voulez dire que leurs conditions de travail ont changé ?
5: Ah, complètement. Ils sont débordés. On leur colle sur le dos de plus en plus de tâches. Et on peut pas tout faire. On peut tout faire, mais pas forcément bien. Dans le temps, les gendarmes étaient accueillis par la population. Aujourd'hui, on se fait agresser. C'est pas du tout pareil.
6: Donc, on rappelle quand même que le nouveau roman, ça s'appelle Les Diaboliques d'Osfort. C'est publié aux éditions Terre de l'Ouest, qui, mine de rien, est une maison d'édition de Seignos.
5: C'est un nouvel éditeur qui s'appelle Benjamin Jugiot à Seignos, qui porte une attention particulière à l'orthographe et à la syntaxe. Et cet éditeur est au top niveau pour ça.
6: Moi, j'ai un petit truc à vous demander, là, quand même, Pierre, avant de se quitter. On va pas le faire à la façon commandant, mais j'aimerais bien quand même que, assez rapidement, vous me donniez le nom de la radio qui vient de vous tendre le micro ce matin.
5: C'est ici, Gascogne.
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7: Bonjour Daniel.
8: Bonjour.
7: Alors vous êtes fleuriste, vous êtes installé ici depuis pas très longtemps dans cette boutique, vous étiez un petit peu plus haut avant. Votre spécialité, c'est les fleurs.
8: Voilà, c'est ça, c'est les fleurs, le monde du végétal plus exactement.
7: Alors moi j'ai pas du tout la main verte, j'ai même réussi à tuer un cactus une fois, c'est pour dire. Mais vous allez m'apprendre à faire un bouquet de fleurs. Est-ce que c'est dur à faire un bouquet de fleurs ?
8: Oui, ça peut être difficile. Plus on a de tiges, plus c'est compliqué, oui. On va essayer de vous montrer comment on fait un bouquet. Mais bon, après, on va voir. On va voir si notre animateur préféré est doué en bouquet.
7: Mal barré, mais on essaye, allez, c'est parti. Déjà, qu'est-ce que vous avez choisi ?
8: Alors déjà, j'ai choisi des margots, des herbes un peu séchées, des gerberas, des roses, des craspédias, des asters et puis des aclepsias.
7: Ok, et donc qu'est-ce qu'on va devoir faire maintenant ?
8: Alors là, il y a 17 tiges, et bien à vous de vous lancer.
7: Moi, si ça tenait qu'à moi, je les prends, je les regroupe, je les mets à un élastique et c'est fini.
8: Il faut essayer de les assembler un peu harmonieusement quand même, hein, parce que sinon ça ne va pas être joli.
7: Ok, donc là, il faut m'aider.
8: On prend une fleur, on en prend une autre, et puis on voit si ça matche bien.
7: Donc là, admettons, je prends du blanc.
8: Ouais.
7: Le blanc, ça va bien avec le rouge, dis
8: voilà,
7: pas de bêtises.
8: C'est ça, c'est ça.
7: Tac, tac. Ça, je trouve ça hyper joli, il y a un petit côté
8: un
7: jaune.
8: Un craspédia, oui, une petite boule jaune. C'est mignon comme tout, et ça se fait sécher, c'est ça qui est sympa. Un petit peu plus haut, ton craspédia. Okay. Peut-être un petit peu d'orange.
7: C'est bien déjà.
8: Voilà, ah, c'est pas mal. Là, on peut mettre... On peut en remettre. Là, on en a un, mais on peut le mettre à l'opposé, par exemple. Nickel. Moi, je trouve que c'est pas mal. Hein. C'est pas mal. Bon, après, je viendrai animer la radio.
7: Quand vous voulez.
8: Ah ben, pas de souci.
7: Ça peut être très bien aussi.
8: Alors après, qu'est-ce qu'on peut mettre ? Peut-être un petit peu de blanc pour adoucir toutes ces petites couleurs.
7: Hein. Donc là, ce serait plutôt de l'autre côté, du coup.
8: Voilà. Ah, mais t'es quand même délicat, je dois dire.
7: Oula,
8: très bien.
7: Si mes collègues entendent ça.
8: Si, comme ça, il y aura de la bâche pour demain matin.
7: C'est beau.
8: Et puis là, on va couper.
7: Ah, et c'est là qu'on égalise.
8: Alors.
7: Avec le sécateur. Faut que ce soit tous à la même taille. Hein.
8: Ben voilà. Mais tu coupes tout en même temps.
7: Ah, faut couper tout en même temps.
8: Ah, ben ouais, parce que sinon, là, tu vas y passer la nuit, mon pauvre ami. T'as 50 clients qui t'attendent derrière.
7: Donc bon. On l'emballe.
8: Alors, on l'emballe dans du papier.
7: Faites ça avec une simplicité.
8: Ben oui, un petit cornet de frites, hein, en fait. Mais avec des fleurs dedans.
7: Ouais, avec moins de frites, du coup.
8: C'est plus digeste. Et puis donc, on va faire un plaisir d'offrir. Plaisir d'offrir, merci, bon anniversaire, merci pour la petite bouffe.
7: Mes condoléances, mais bon, c'est moins drôle.
8: Ah, ça, c'est moins drôle, par contre. Voilà, eh bien, le bouquet, il est pour toi.
7: Ah bah, c'est gentil.
8: Voilà.
7: Bah, merci beaucoup.
8: Je t'en prie.
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1: Je suis sûr qu'il vous arrive dans la vie de ne pas être en forme et même d'être carrément chafouin, sans raison précise. Et là, ma grand-mère vous aurait dit « je sais pas ce que j'ai, mais je bats tiro et comme nombre ». Ça veut dire que je suis tellement de mauvaise humeur que je me disputerai avec mon reflet. J'ai pas toujours tout expliqué non plus, hein, c'est vrai. Hein, et puis c'est pas le jour, je vous préviens, je suis pas d'humeur. Et puis ça m'énerve et je sais pas ce que j'ai, de toute façon tout m'énerve. Ah, il y a jamais rien qui va.